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Petit matin, insomniaque, je lis. En quête l'autre soir d'une saine lecture pour m'enrichir un peu et juguler l'ennui, j'ai trouvé par hasard les saintes écritures posées négligemment sur la table de nuit.

L'œuvre à certains égards, côté rocambolesque, fait penser à Tintin, l'immortel vadrouilleur, et pour venir à bout d'un travail titanesque, comme chez Sulitzer, l'auteur était plusieurs. Malgré crimes, larcins, trahisons, impostures, incestes, viols, complots, batailles sans merci, massacres macabres, tortures, forfaitures, une certaine éthique habite le récit. On peut y déceler quelques invraisemblances, mais la

Dès qu'un drame survient, qu'un incident éclate, on peut les repérer sur le calendrier. À chaque événement correspond une date. Dans la plupart des cas, c'est un jour férié. Le lecteur est conquis dès la première page. À peine commencée, l'histoire tourne mal. Après l'intervention qui perturbe un ménage d'éléments extérieurs, un fruit, un animal. 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Si ce n'est cet instant de petite faiblesse, on ne note aucun signe immoral apparent. 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
1: Je suis Fillon.
0: Je suis Fillon. 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
1: 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Je suis Fillon.
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0: Mais si par hasard, y'a quelques fêtards, faites pas trop de bruit après 10h30.
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0: Pénélope, attention, j'ai un début d'érection. Allant, pas de bol, c'est juste une demi-molle.
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0: Vous allez voir les amis, je vais tout changer dans ce pays. Voilà, j'ai tout dit, merci et bonne nuit.
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0: Je suis Fillon. Non. Je vais vous faire un aveu, c'est pas moi qui ai écrit cette goguette, c'est mon épouse, elle a bien été rémunérée. Hein.
2: Attention, attention, car comme le dit l'adage, le fameux adage, Noël au Fillon, Pâques au Macron.

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0: Mélancolie du temps qui passe et surtout du temps qui est passé et ne reviendra plus. 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

La poésie contemporaine ne chante plus, elle rampe. Elle a cependant le privilège de la distinction. Elle ne fréquente pas les mots malfamés, elle les ignore. On ne prend les mots qu'avec des gants. À menstruel, on préfère périodique. Et l'on va répétant qu'il est des termes médicaux qui ne doivent pas sortir des laboratoires et du codex. Le snobisme scolaire, qui consiste en poésie à n'employer que certains mots déterminés, à la priver de certains autres, qu'ils soient techniques, médicaux, populaires ou argotiques, me fait penser au prestige du rince-doigt et du baise-main. Ce n'est pas le rince-doigt qui fait les mains propres, ni le baise-main qui fait la tendresse. Ce n'est pas le mot qui fait la poésie, mais la poésie qui illustre le mot. Les écrivains qui ont recours à leurs doigts pour savoir s'ils ont leur compte de pied ne sont pas des poètes, ce sont des dactylographes. Le poète d'aujourd'hui doit être d'une caste, d'un parti ou du tout Paris. Le poète qui ne se soumet pas est un homme mutilé. La poésie est une clameur. Elle doit être entendue comme la musique. Toute poésie destinée à n'être que lue et enfermée dans sa typographie n'est pas finie. Elle ne prend son sexe qu'avec la corde vocale, tout comme le violon prend le sien avec l'archer qui le touche. L'embrigadement est un signe des temps, de notre temps. Les hommes qui pensent en rond ont les idées courbes. Les sociétés littéraires, c'est encore la société. La pensée mise en commun est une pensée commune. Mozart est mort seul, accompagné à la fosse commune par un chien et des fantômes. Renoir avait les doigts crochus de rhumatisme. Ravel avait dans la tête une tumeur qui lui suça d'un coup toute sa musique. Beethoven était sourd. Il fallut quêter pour enterrer Béla Bartok. Rutebeuf avait faim. Villon volait pour manger. Tout le monde s'en fout. L'art n'est pas un bureau d'anthropométrie. La lumière ne se fait que sur les tombes. Nous vivons une époque épique et nous n'avons plus rien d'épique. La musique se vend comme le savon à barbe. Pour que le désespoir même se vende, il ne reste qu'à en trouver la formule. Tout est prêt. Les capitaux, la publicité, la clientèle. Qui donc inventera le désespoir? Avec nos avions qui damnent le plomb au soleil. Avec nos magnétophones qui se souviennent de ces voix qui se sont tues. Avec nos âmes en rade au milieu des rues. Nous sommes au bord du vide, ficelés dans nos paquets de viande, à regarder passer les révolutions. N'oubliez jamais que ce qu'il y a d'encombrant dans la morale, c'est que c'est toujours la morale des autres. Les plus beaux chants sont des chants de revendication. Le vers doit faire l'amour dans la tête des populations. À l'école de la poésie, on apprend

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Silence. Quand il y a à dire, le silence s'apparente toujours à une répression. Et toute répression, même la plus bruyante, est toujours construite sur des couches de silence. Tout d'abord, il faut reconnaître que non seulement le silence appartient aux deux parties opposées dans une émeute, mais que sa présence est encore plus nette, pour ne pas dire systématique, du côté des émeutiers. Tout le flou qui interdit de mesurer la spontanéité, de connaître les faits, de construire les perspectives, est issu bien davantage de ce vide que des mensonges ou occultations ennemies.

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je vais maintenant vous interpréter une chanson à caractère didactique qui s'appelle « Le prosélytisme ». Comme c'est un nom compliqué, je lui ai donné un sous-titre, et le sous-titre de la chanson, c'est « Le meut de la faim ».

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de décès. 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

4. 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

0: Salut
1: à toutes et tous et un petit coucou particulier à Eric le barbichu, quelque part en Normandie, dans un petit village. Bonne fin de matinée à toutes et tous.

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Voilà, Charlélie Couture, envie de l'eau. Voilà, tout le monde est prêt pour la cinquième canicule. C'est parti, en tout cas, ça va bientôt commencer. Et pour l'émission aujourd'hui, eh bien, il sera question de parler des coupe-fils. Les coupe-fils, c'est ces passe-droits qui vous permettent donc de passer devant tout le monde. Avant, ça pouvait se faire dans certaines circonstances sur des critères liés, par exemple, dans les supermarchés pour les femmes enceintes, par exemple, ou dans d'autres endroits pour des raisons, on va dire, à peu près équivalentes. Mais maintenant, et de plus en plus, dans ce monde capitaliste, dans ce monde marchand, le coupe-fil s'achète et offre donc un privilège, celui de ne pas attendre à ceux qui ont les moyens de payer, tout simplement. Il en sera question tout à l'heure à 11h30. Dans quelques instants, la rubrique agenda, une petite chanson. Tout de suite, bon, on reste un petit peu, je l'avais déjà passé la semaine dernière, mais je trouve qu'on passe pas assez Dick and Garn, et moi-même je reconnais, j'avais un petit peu oublié Dick and Garn, et l'autre jour, la semaine dernière plus précisément, j'avais retrouvé cette chanson Sécheresse. On la réécoute donc aujourd'hui pour rester encore dans l'air du temps.

L'agenda va se résumer donc à une seule date. Et cette date, c'est donc pour le 23 août. Hein, ça sera le samedi, hein, 23 août. Non. Je me trompe peut-être. Voilà, je disais ça de mémoire, mais je préfère vérifier, et je fais bien, parce que c'est le 22 août, comme quoi la mémoire, ça peut jouer des tours. Non, le 23 août, il y a 30 ans, par contre, c'était l'expulsion, je le disais la semaine dernière, de l'église Saint-Bernard, occupée par des familles de sans-papiers, avec, je vous le racontais, donc cette image qui est restée symbolique de Saint-Bernard, à savoir cette hache tenue par un CRS qui défonce la porte. S'en est suivi un fantastique mouvement de solidarité et une manifestation annuelle. Et cette année, elle aura lieu donc le 22 août à 15h, place de la République. Donc manifestons ce 22 août, 15h, République, avec les sans-papiers. Et puis ça sera tout pour aujourd'hui. Et oui, Paris se vide, enfin pas complètement non plus, hein. Il y a quand même toujours des gens pour bosser, pour chômer, pour... voilà, mais voilà, c'est un peu la tendance. Et donc, agenda très très réduit. 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Puisqu'on est au 145 rue Amelot, notez que la librairie est donc fermée, ce jusqu'au 24 août. Elle rouvrira donc le mardi 25 à 13h, aux horaires habituels donc de la librairie. Ensuite, donc du mardi au vendredi, 13h, 19h30, le samedi 10h, 19h30, et le dimanche 13h, 19h30. Notez que la librairie a sorti son catalogue d'été qui vous propose sur 8 pages toute une sélection donc de titres. Là aussi, vous pouvez le retrouver donc sur le site de la librairie, librairie-publico.com, ou par simple demande, par courrier donc à Librairie Publico, 145 rue Amelot, 11e arrondissement de Paris. Voilà. Et puis l'autre site, librairie-publico.info, est encore vierge de tout rendez-vous pour ce mois de septembre. Mais tout cela se prépare. Et je pense que dès le mois de septembre, au rythme habituel, de 2 à 3 rendez-vous par semaine. Animation, rencontre, débat, projection, discussion, concert. La librairie, eh bien, vous proposera ces événements. Puisque on a un petit peu de temps. Vu cet agenda, on va dire, quelque peu allégé, pour être gentil, une chanson, alors le genre de chanson que je ne peux pas passer en temps ordinaire, mais là, comme on a une quinzaine, vingtaine de minutes devant nous, le temps de vous passer cette chanson Un jour la mort, c'est Catherine Ribeiro plus Alpes, et on se retrouve, il sera 11h30 ou un tout petit peu plus peut-être, pour rentrer donc dans le vif du sujet et vous dire ce que j'avais à questionner autour donc de ces coupes-fils. À tout de suite.

Catherine Ribeiro Pussalp. On a pris le temps d'écouter ce morceau très long, c'est vrai, mais comme l'agenda était très court, j'en ai profité donc pour passer ce qu'on ne peut jamais passer, un titre qui dure plus de 20 minutes. C'est en dehors de tous les standards radiophoniques. Hein. J'écoutais une émission qui disait que, eh bien, dans les radios commerciales, pour que le temps de cerveau reste disponible, hein, comme on dit, eh bien, il fallait des morceaux de musique hyper calibrés, etc. Voilà, donc en tout cas, j'espère que vous avez apprécié de pouvoir écouter ce titre. Un jour, la mort s'est tirée de l'album P. Donc, je l'ai dit en ouverture d'émission, il sera question aujourd'hui donc des coupes-fils. Alors voilà un bien curieux sujet. C'est un article du Monde diplomatique. Je vais en parcourir quelques extraits et ensuite me livrer donc à un certain nombre de questionnements par rapport à cet article. Voilà, vous connaissez le proverbe « le temps, c'est de l'argent » qui s'applique bien évidemment à la logique mercantile, à la logique de profit. Et à travers cet article-là, et ce qui est dit sur les coupes-fils, eh bien, on peut voir aussi que l'argent en posséder, en avoir, eh bien, ça peut être du temps aussi. Mais on va revenir sur mes considérations personnelles après l'article, que je ne vais pas vous lire intégralement, mais quelques extraits. Donc, à travers cet article, il s'agit essentiellement donc des parcs d'attractions et de l'arrivée de ces donc coupes-fils qu'on peut donc acheter. Et par extension, bien évidemment, ces coupes-fils s'appliquent aussi donc à d'autres domaines de la consommation. Devant Frozen Ever After, l'une des attractions vedettes de ce nouveau land, un panneau annonce 70 minutes d'attente pour 5 minutes de croisière en petit dracard, soit 14 fois plus de temps dans la file d'attente qu'à profiter donc du spectacle. Et c'est à peine mieux pour les autres manèges. Malgré tout, les familles s'engagent docilement dans le dédale de barrières. Quelques mètres plus loin, une autre entrée reste presque vide. Un smartphone où s'affiche un QR code s'approche d'une borne, bip. Une poignée de visiteurs disparaît dans un couloir parallèle, réservé aux détenteurs du premier access, le coupe-fil payant de Disney. Eux expédient le parcours en moins de 5 minutes. Les parcs d'attractions ont changé d'échelle ces 30 dernières années. Disneyland Paris, devenu la première destination touristique payante d'Europe, a enregistré plus de 445 millions de visites depuis son ouverture en 1992. Or, un parc digne de ce nom n'affiche jamais complet. Quand la fréquentation augmente, la saturation se reporte sur les fils. Au beau jour, pendant les vacances ou les jours fériés, l'attente atteint des durées considérables. Au parc Universal Studios Japan d'Osaka, il faut compter entre 2 et 4 heures pour accéder au manège. À Disneyland Tokyo, la file pour rencontrer Mickey Mouse lors des célébrations de son 90e anniversaire en 2018 a dépassé les 10 heures. Même pour glisser sur un toboggan d'Aqua Boulevard à Paris, il faut parfois patienter plusieurs dizaines de minutes. À force de s'allonger, les queues sont devenues un problème économique. Elles détériorent l'expérience des visiteurs et constituent un manque à gagner pour les exploitants. Un visiteur immobilisé a gagné constitue un manque à gagner pour les exploitants. Un visiteur immobilisé est un visiteur qui ne consomme pas dans les restaurants, les boutiques ou les stands de souvenirs. Les coupes-fils sont généralisés dans presque tous les grands parcs de loisirs. Au Puy du Fou, le pass émotion promet les meilleures places, tout en permettant d'arriver seulement 10 minutes avant chaque représentation, au lieu des 30 minutes conseillées hors pass. Au parc Astérix, plusieurs formules de fil automatiques existent. Bronze, argent et or est illimité de 19 à 139 euros selon le degré de patience dont on est prêt à s'armer. Le Futuroscope propose même une VIP expérience pour 500 euros. Avec une équipe vouée à épargner aux visiteurs le moindre désagrément. Une journée au parc obéissait autrefois à une règle éthique. Premier arrivé,
Premier servi, la file déterminait l'ordre d'accès. Désormais, la visite se prépare comme on élabore un plan de bataille. Ceux qui ont les moyens scrutent les différentes formules et arbitrent entre le prix à payer et les minutes économisées. Les autres tentent de réduire les moments perdus en consultant l'application du parc qui actualise l'affluence en direct. Le smartphone devient le tableau de bord de cette optimisation permanente. Il signale les créneaux les plus favorables et permet de réorganiser son parcours en quelques secondes. Le visiteur adopte alors les réflexes d'un gestionnaire. Il évite les moments creux, comme les options cherchent à tirer le meilleur parti de sa journée. Acheter le droit de doubler. Le principe pourrait agacer ceux qui restent dans les files. Pourtant, dans les allées du parc Astérix ou Disneyland, cette différence de traitement semble largement acceptée. Les détenteurs d'un pass suivent un parcours séparé jusqu'à l'entrée de l'attraction, ce qui limite les tensions. Il m'est arrivé qu'une seule fois que des personnes râlent légèrement contre nous, raconte Christine, devant les montagnes russes à Disneyland, accompagnée de son mari et de ses deux enfants. Ses clients ont payé cher, c'est normal qu'ils passent, résume un autre visiteur. Pour les exploitants, le débat est clos. Le coupe-fil est un attendu de la visite des parcs et un succès grandissant qui ne s'est jamais démenti, balaye le porte-parole du parc Astérix. L'attente elle-même tend à devenir un marché, bien au-delà des parcs à thème. Partout où patienter constitue une contrainte, des services permettent désormais d'accélérer l'accès. Les aéroports et les compagnies aériennes ont été parmi les premiers à offrir cette possibilité avec des contrôles de sécurité plus rapides, des files réservées, des embarquements prioritaires. Sur les grands sites touristiques, de l'Acropole d'Athènes au Colisée de Rome, en passant par la Sagrada Familia de Barcelone, quelques euros supplémentaires permettent d'écourter l'attente. Certaines stations de ski, comme les Arcs en Savoie, commercialisent des forfaits premium pour réduire le temps passé aux remontées mécaniques. La même tendance gagne les services du quotidien. Les plateformes de livraison vendent des abonnements qui promettent des délais raccourcis. Les services de streaming facturent la suppression de la publicité et l'accès immédiat au contenu, tandis que les applications de voitures de transport avec chauffeur, VTC, invitent à payer davantage pour accélérer l'arrivée d'un véhicule. Dans tous les cas, la prestation reste identique, seule varie la vitesse d'accès. Le principe connaît son expression la plus extrême aux États-Unis, où même la circulation automobile peut faire l'objet d'une tarification différenciée. En Californie ou en Virginie, des express lines réservent ainsi des voies rapides aux automobilistes prêts à payer un péage variable dont le montant augmente lorsque le trafic se densifie. L'attente peut même être déléguée. Des entreprises proposent des services de line standers, littéralement des personnes chargées de faire la queue à la place de leurs clients devant un tribunal, un magasin, un restaurant ou un concert. Une pratique qui se répand dans le monde. L'argent permet de s'affranchir des situations autrefois régies par une règle commune, attendre son tour, subir le même embouteillage. Une fois l'attente transfigurée en service tarifié, elle cesse d'être une simple contrainte collective pour devenir une variable individuelle et un marqueur de distinction sociale. Cette marchandisation prospère sur une inquiétude devenue familière, celle de toujours manquer du temps. Les transports plus rapides, les outils numériques, l'automatisation des tâches ou encore la livraison à domicile promettaient de nous en libérer. Sauf que les minutes gagnées sont rapidement absorbées par d'autres activités, d'autres sollicitations. L'accélération produit ainsi un paradoxe. Plus les moyens de gagner du temps se multiplient, plus celui-ci semble se dérober. Mais chacun ne dispose pas des mêmes ressources pour composer avec cette course contre la montre. Certains achètent ainsi les heures qu'ils n'ont plus. Dans « The Sun of Small Things », la sociologue Elisabeth Curried-Alkett montre que les catégories les plus aisées ont progressivement délaissé les biens de luxe trop ostentatoires au profit d'une consommation plus discrète, tournée notamment vers les services destinés à alléger leur quotidien. Garde d'enfants, professeurs particuliers, livraison, aide ménagère, repas préparés, assistance personnelle. Le luxe contemporain tient à la possibilité de déléguer les tâches ordinaires et chronophages et de conserver du temps pour autre chose. Les coupes-files des parcs d'attractions condensent cette évolution. Ils proposent à l'échelle d'une journée de loisirs d'acheter un quotidien débarrassé de contraintes. En cela, ils disent quelque chose de la manière dont les privilèges se transforment. Jadis, passer devant les autres relevait du passe-droit, de l'arrangement. Aujourd'hui, cette possibilité est intégrée à l'offre commerciale. Le privilège est désormais livré avec son QR code, son tarif et son portillon réservé. Voilà donc un article signé Elisa Périgueur. Donc je le disais en introduction, je citais cette célèbre
ce dicton tout dévolu à l'esprit commercial, capitaliste, à savoir le temps c'est de l'argent. Et je disais que, en l'occurrence, appliqué à ce que je viens de lire, l'argent, c'est du temps. Et tout s'achète, effectivement, tout devient marchandise, y compris le temps. Le temps qui devient donc un produit, qui devient un marché, comme les autres. Donc ici, concernant les parcs d'attractions, ça veut dire accéder à plus d'attractions le plus rapidement possible, sans avoir de temps d'attente incroyable à faire. Et donc, avec cette recherche de profit maximum, c'est dit dans l'article, hein, plus le client patiente pendant des dizaines de minutes, voire plus d'une heure, à faire la queue pour un manège qui va durer quelques minutes, moins c'est de temps qu'il va consacrer à aller se restaurer, à aller faire des achats dans les boutiques, répondre aux sollicitations de ses enfants, puisque ces parcs-là, pour les enfants, c'est un vrai piège à pognon pour les parents. Et ceci malgré le fait que, eh bien... ça relève aussi autre chose pour ma part, c'est que ceux qui peuvent acheter du temps, c'est aussi ceux bien évidemment qui ont de l'argent qu'ils pourraient aller dépenser donc dans les boutiques, restaurants ou autres, tandis que les prolos qui veulent offrir quelques heures de rêve à leurs enfants, eh bien eux viennent souvent avec un sandwich dans des sacs, et de toute façon, de budget, ils n'en ont pas, vraiment autre que la place qu'ils ont

dote de quelque chose de pas important au moment où s'offre à nous ce monde avec ses forêts qui brûlent, avec ses guerres, avec toutes ces inégalités sociales, autrement plus criantes hein, que cette histoire de coupe-fil, bien sûr. Et en même temps, si j'en parle, parce que je pense que effectivement cette histoire de coupe-fil est le reflet, l'un des reflets de la société inégalitaire dans laquelle on vit. Donc on ne va pas discuter sur le fond de ce que peuvent être ces parcs d'attractions, de ce que peut proposer un parc comme Disney, bien que ce serait un sujet de discussion, de réflexion aussi, mais ce n'est pas vraiment le sujet de l'émission. Je vais donc m'attarder à voir ce que ça reflète comme réalité donc, de notre société. L'idée du coupe-fil est appliquée parfois d'une façon juste, qui correspond à une idée de justice. Je pense par exemple, effectivement, je citais les caisses de supermarché où les femmes enceintes, par exemple, ou des personnes handicapées peuvent accéder prioritairement donc aux caisses et donc c'est un coupe-fil dont ils peuvent user. Et là, ça paraît tout à fait normal, ça paraît bien évidemment tout à fait légitime. La seule fois de ma vie où j'ai utilisé, moi, un coupe-fil, c'était donc à la sortie d'une grande gare parisienne avec deux bébés. Et donc pas d'autre choix que il était tard en plus, donc pas d'autre choix que donc de prendre un taxi. Et pour ceux qui connaissent les gares parisiennes, il y a toujours des files incroyables qu'attendre le taxi. Et attendre le taxi sous le froid, dans la pluie, en plein hiver, avec deux bébés dans les bras, eh bien, ça, effectivement, offre un privilège, si ce n'est tout simplement que quelque chose de normal, à savoir passer donc en priorité. Ce que j'ai fait sous certains regards mauvais, je dois le dire, de la part de personnes qui donc attendaient. Bon voilà, il y a des cas comme ça où l'idée du coupe-fil est quelque chose de justifié et qui n'obéit pas à une logique marchande, mais tout simplement à une logique de bon sens. Donc le coupe-fil, je pense, comme exemple rapporté à la société, peut effectivement être mise en avant. Lors d'un débat à Ivry-sur-Seine, et vous allez comprendre pourquoi je cite cet exemple-là, qu'on avait organisé, le groupe Libertaire d'Ivry, où l'on parlait d'un de nos thèmes favoris, on va dire les inégalités sociales, la lutte des classes, etc. etc. Un participant était intervenu pour vanter ce qui pourrait relever d'une certaine culture prolétarienne, ouvrière, etc., pour dire que les riches s'ennuient, disait-il. C'est pas comme nous, nous les prolos, au moins, on est peut-être dans la merde, mais on sait s'amuser. Et rien n'est plus faux. En réalité, certes, il y a une culture ouvrière, certes, il y a une culture prolétarienne, ou il y en avait une, pour être plus précis, mais en tout cas, non, les riches ne s'ennuient pas. Les riches ne s'ennuient pas du tout, mais pas du tout. Et là encore, à travers un autre exemple, je vais illustrer à quel point ils ne s'ennuient pas du tout. Mon père, qui était un cuisinier de profession, travaillait pour des gens extrêmement riches, des banquiers, des aristocrates, etc., dont il était le cuisinier privé, comme on dit. Donc ces gens-là avaient tout un tas de personnel donc à leur service. Et mon père, qui travaillait pendant les vacances d'été, était donc privé de son fils, c'est-à-dire moi.
Et ces aristocrates, dans leur bonté, eh bien, me faisaient venir une semaine dans leur château pour que mon père

puisse un peu, pendant ses quelques heures de temps libre, eh bien, profiter du fils dont il était privé par ce travail. Et bien qu'étant jeune, je devais avoir 10, 11 ans, 12 ans peut-être, eh bien, il m'a été permis de voir comment vivaient les riches et même les très très riches, puisqu'il s'agissait donc, je le disais, d'aristocrates, de banquiers, de gens qui possédaient énormément de choses, des entreprises, châteaux, propriétés à travers toute l'Europe, et, bon bref, des ultra riches même, on va dire. Et donc, bien que très jeune, j'ai pu voir comment ils vivaient. Et la première chose que j'ai pu constater, c'est que, un, ils ne s'ennuyaient pas du tout, que deux, c'était des jouisseurs de la vie, que trois, ils étaient conscients de jouir de cette vie et de, ces privilèges, et que, hormis l'argent, bien évidemment, qu'est-ce qui leur permettait donc de jouir de ces privilèges ? Eh bien, c'était le temps dont ils disposaient. Hein. Et donc, je les observais, je les voyais vivre, ne partageant pas leur vie, bien évidemment, puisque j'étais à ma place, c'est-à-dire le fils du cuisinier. Et je les observais malgré tout, et je les voyais vivre. Donc, vraiment, ils ne s'emmerdaient pas. Ils ne s'emmerdaient pas du tout, du tout, du tout, contrairement à cette légende-là. Leur temps était dévolu. À part monsieur, comme on dit, qui lui s'occupait donc des affaires, le temps était dévolu donc à profiter de ce temps libéré et d'en jouir de toutes les manières possibles, à savoir par l'accès à l'art, par l'accès à la culture. Ils avaient une bibliothèque personnelle, quelque chose d'inimaginable, une bibliothèque personnelle sur deux niveaux, carrément, je m'en souviens très très bien. Et donc jouir de l'art, de la culture, jouir aussi des bonnes tables que préparait donc mon père. Et ces gens-là jouissaient, et ils le savaient, des meilleurs produits, des meilleurs aliments préparés par un, et je le sais, mon père en était un très bon cuisinier, avec les meilleurs vins qui étaient servis. Donc, c'était des jouisseurs, ces gens-là, des jouisseurs de la vie intégralement, de A à Z. Alors après, on va me dire, tout le monde a ses soucis, tout le monde a ses problèmes. Oui, les problèmes existentiels, ça existe pour tout le monde, y compris pour les ultra-riches, soit. Mais on parle ici d'autre chose, bien évidemment. Donc, le temps, pour eux, c'était un privilège dont ils jouissaient. Et ce temps-là, eh bien, même si j'imagine que ces aristocrates ne fréquentaient pas la Parc Athème, ceux qui, dans la société, peuvent constituer les classes supérieures et qui jouissent aussi donc de ces parcs Athème qui y emmènent leurs enfants, eux aussi sont à la recherche de temps. Le temps perdu est pour eux quelque chose d'insupportable. Alors pour le prolo qui fait la queue, lui aussi le temps perdu est quelque chose d'insupportable. Mais lui, il a l'argent. Pas le prolo, l'autre. Hein. Il a l'argent, et l'argent lui offre donc ce privilège donc de ne pas perdre du temps qu'il va pouvoir utiliser donc à autre chose, à l'occurrence dans un parc d'attractions, eh bien à faire le maximum d'attractions pendant que le couillon qui fait la queue pendant une heure ou plus, eh bien va faire un nombre très très limité d'attractions pendant son séjour dans le parc d'attractions. Donc, le temps libre donc libère des contraintes, et on le voit dans l'article, il s'applique à plein de domaines de la vie, des embouteillages jusqu'à se faire livrer des repas de la part d'un restaurant à son domicile. Donc tout un tas de services où on voit que le temps s'achète,
le temps libre s'achète et que ce temps libre est un vrai privilège dont ne peuvent pas jouir, par exemple, eh bien, ceux qui contribuent par le travail à libérer du temps pour ceux qui ont de l'argent. Et c'est en ce sens que cet article m'intéresse, c'est que, comme plein d'autres sujets que j'ai pu évoquer dans l'émission, eh bien, ça illustre donc la société dans laquelle donc nous, nous vivons. Se libérer des contraintes, effectivement, c'est important. Mais on le peut rarement, en réalité, se libérer des contraintes. Et la vision que j'ai aussi par rapport à cela, c'est évidemment celles et ceux qui, par leur travail, eh bien, libèrent du temps pour d'autres. Alors, on parle temps libre, loisirs, etc. Moi, je vois toujours l'autre revers de la médaille, à savoir ceux qui perdent, eux, tout leur temps, tout ce temps de travail qui est volé, temps consenti par la nécessité de vivre, par la nécessité de survie, un temps qui est donc, dont sont donc dépossédés, en réalité, les individus par le travail. J'avais un voisin qui travaillait justement, lui, à Disneyland. Disneyland, j'ouvre une parenthèse, où j'ai pu aller par le biais de quelqu'un qui travaillait là-bas, qui m'avait fait rentrer gratis avec mes enfants. Et donc j'avais pu voir un petit peu de près comment ça se passait. Je ferme juste cette parenthèse. Et donc, ce copain, enfin, ce voisin qui travaillait donc à Disneyland, eh bien, lui faisait le Mickey. Et il me racontait comment, sur ses épaules, cette tête qui était en carton-pâte, je ne sais pas en quelle matière elle était faite, combien cette tête de Mickey sur les épaules, combien ça lui pesait, combien ça l'écrasait, combien ça lui mettait le dos en compote, comment il était épuisé, littéralement épuisé, à la fin de chaque journée. Et me disait-il, avec tous ces enfants autour qui te tapent sur l'épaule, voire qui te font un croche-pied, bref, il disait que c'était un boulot épouvantable en réalité. Un boulot épouvantable, comme par exemple aussi l'autre chose que j'évoquais, ou qui était évoquée plus précisément dans l'article, c'est les livreurs. Les livreurs, donc qui livrent des plats cuisinés. Bon, alors ça peut être le McDo du coin, mais ça peut être aussi un plat cuisiné dans un grand restaurant qui est livré et qui permet donc de s'épargner donc de s'y rendre. Donc ça fait gagner du temps. On est livré à domicile. J'ai jamais utilisé ce service de ma vie pour quoi que ce soit, mais en tout cas, l'idée, c'est cela, encore gagner du temps. Gagner du temps grâce au service de personnes qui, elles, vont en perdre beaucoup de temps. Du temps perdu, du temps aliéné, du temps volé. Et là encore, ma façon d'aborder le sujet, et je dirais même les sujets, c'est que je les vois toujours, eh bien, du côté de ceux qui, dans cette société, subissent le travail, subissent de plein fouet la logique marchande, subissent de plein fouet la logique capitaliste, et qui sont donc des individus, eh bien, dépossédés, essentiellement et prioritairement, de leur vie. Et pour avoir discuté parfois avec des livreurs qui attendaient en face de la librairie Publico une prise de commande, ils me racontaient quelles étaient leurs exploitations, comment ces journées se passaient. C'est un gars qui faisait tout à vélo, et le nombre, j'ai pas mémorisé, mais le nombre de kilomètres de vélo qu'il faisait par jour était énorme, avec pour cause de rentabilité, eh bien, pour servir plus vite, eh bien, prendre des risques importants donc sur la route, pour à la finale être rémunéré des clopinettes, et voire même, s'agissant de sans-papiers, pour certains, se prendre des remarques racistes.
Donc, ce revers de la médaille, je pense que pour moi, il est toujours important, effectivement, de le mettre donc en avant, au risque, je le sais, parfois de lasser certains. Mais c'est la vision que j'ai de la société, société inégalitaire. Et mettre en avant cela en permanence, y compris à tout ce qui semble anodin, parce que ces livreurs à vélo, ben, c'est devenu quelque chose d'anodin pour beaucoup de gens, de passer un appel, de se faire livrer. Pour nous-mêmes, on les voit partout sur leur vélo, dans Paris, dans les grandes villes, c'est devenu quelque chose d'anodin. Quelque chose de normal aussi, les parcs d'attractions qui font rêver tant d'enfants, nos enfants, etc. Mais avec une autre réalité derrière, qui est celle d'une exploitation. Et c'est ce revers de la médaille qui m'intéresse et que je mets toujours donc en avant. Et si je les mets en avant, eh bien, c'est parce que il y a un mot clé dans ma façon de penser, d'envisager, qui n'est pas le seul, mais c'est celui d'égalité. C'est celui d'une société donc égalitaire. Et ce mot d'égalité, on le voit, eh bien, est utilisé, revendiqué par plein de gens. Mais que met-il derrière le mot égalité ? Ça sera dans quelques instants, et ça sera la seconde partie de l'émission.

0: ciudad los que hemos de decidir sobre el porvenir del levantamiento proletario español. 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
1: Voilà, on vient d'écouter à l'instant un titre 1936, Un pueblo en armas, du groupe Sindios. Et puis auparavant, c'était Les Ramoneurs de Menhir, donc la Makhnovtchina. Oui, on me disait que, mais, et c'était aussi un peu mon sentiment d'ailleurs, que cet article ressemblait quand même très nettement à une forme de doléance exprimée par une classe moyenne à l'intention de plus privilégiés qu'elle-même. Parce que, il y a des gens pour qui Disney, le parc Astérix ou autre, ça n'existe même pas en rêve. Hein. C'est un petit peu ce que j'avais dit un coup à propos des vacances. Un professeur me disait que les temps étaient durs, que il pouvait plus partir 2 mois en vacances, que c'était insupportable, que pendant que lui renonçait à ses vacances, qu'il vivait comme des vacances au rabais, c'est-à-dire contraint d'aller chez des amis, sympa pour les amis d'ailleurs, et il me disait pendant que d'autres vont à l'autre bout du monde, en polluant, en avion, etc., etc. Et donc, ouais, c'est ça un petit peu aussi l'article, hein, c'est une forme de doléances qui concerne donc une classe moyenne, des classes moyennes jalouses, envieuses en quelque sorte de privilèges accordés à des plus riches. Ce qui me renvoie, donc je partage cette remarque, ce qui me renvoie, et on va rester donc dans le monde diplomatique, dans le même numéro, c'est-à-dire celui d'août 2026, à un article qui s'intitule « Fascisme en France, le grand malentendu ». Donc ce genre d'article qu'on peut lire régulièrement dans les colonnes du Monde diplomatique, qui est donc un journal qu'on peut qualifier de gauche, et un journal de gauche donc où dans de nombreux articles il est souvent énoncé cet appel à ce que la gauche devienne un jour véritablement de gauche. Et en conclusion de cet article, il est dit notamment que la gauche dispose d'une boussole politique, d'un programme et d'un mot d'ordre. 2 points, égalité. Alors 2 points, égalité, c'est pour donner de la solennalité, de l'importance à ce mot. 2 points, égalité, égalité claque au vent comme un drapeau rouge, là, quasiment. Et qu'en est-il donc de l'égalité ? L'égalité, puisqu'on est dans un journal donc de gauche, pour la gauche, l'égalité, c'est quoi ? L'égalité, ça veut dire, pour ma part, que c'est un monde avec moins d'inégalités. Mais un monde avec moins d'inégalités, ce n'est pas l'égalité. Ça reste un monde inégalitaire, certes avec peut-être les inégalités les plus criantes qui auraient été gommées, ou même une certaine marche en avant vers des mesures égalitaires aurait été prise, mais ça ne serait pas l'égalité. Soit c'est l'égalité, soit ce ne l'est pas. Et donc, la gauche, pour moi, c'est un discours, moins d'inégalité, des intentions, mais surtout un discours. Là encore, je le dis souvent, quand on regarde dans le rétroviseur de l'histoire, la gauche a été parfois dans un sens de plus d'égalité, de moins d'égalité, de moins d'inégalité, pardon, mais ce qui revient au même, puisqu'on parle toujours d'un monde et d'une société inégalitaire. Donc, écrit comme cela, deux points, ouvrez les guillemets, égalité, je le disais, donc qui claque un peu comme un drapeau rouge dans le vent et sous un vent révolutionnaire, ne reste qu'un mot. Et si on ne le définit pas, ce mot ne reste qu'un mot. Et c'est pour ça que j'ai voulu le rattacher, pour ma part, à la gauche, à l'expérience historique de la gauche au pouvoir, à l'expérience historique aussi dont on pourrait rapprocher ce mot d'égalité, à savoir toutes les révolutions qui, sous le signe du marxisme, du léninisme, ont donné lieu à des sociétés profondément inégalitaires, et où pourtant... le mot d'ordre initial était celui d'égalité. Donc égalité, c'est un mot, et encore faut-il définir ce mot, donc le rapprocher de courants politiques à leur histoire et de la façon dont cette aspiration égalitaire s'est concrètement réalisée. Pour les anarchistes, évidemment, le mot d'égalité a un sens, et un sens profond même. Ce mot d'égalité, pour les anarchistes, dans le projet qui est le leur, signifie très concrètement que les anarchistes, toutes tendances confondues, parce que effectivement, dans les projections, dans les projets que font les anarchistes à travers différents courants, il y a parfois des nuances, mais grosso modo, on peut dire que les anarchistes veulent la propriété collective des moyens de production, ce qui veut dire la propriété de tous les lieux de production, de la propriété de la terre, des ressources naturelles, et de tout ce qui peut faire qu'on produit donc des biens, et que ces biens-là seraient gérés, autogérés, par et dans le sens de répondre donc aux besoins des individus, avec l'idée d'une répartition égalitaire de ces biens et services produits sur un mode auto-organisé, auto-géré par les individus. Avec une autre dimension importante, je pense, dans l'anarchisme, c'est celle de la coopération, c'est celle de l'entraide, qui donc ferait que cet ensemble de biens et services produits serait donc distribué ensuite de façon donc équitable. Cela implique donc la disparition, bien sûr, une société auto-organisée, auto-gérée. Ça implique inévitablement donc la disparition de l'État, et faut-il préciser aussi l'abolition du capitalisme. Et ainsi, là, avec exprimé même très brièvement, concrètement, donc, ce qui peut définir une société égalitaire, d'où les inégalités auraient donc disparu. Là, le mot égalité, qu'on soit d'accord ou pas avec cette définition de l'égalité, eh bien, prend donc un sens, et un sens certain. Du côté de la gauche, l'égalité, je suis fatigué ce matin, excusez-moi. L'égalité, oui, pardon. L'égalité est un mot vide de sens. Pas complètement vide de sens, d'ailleurs, mais en tout cas, qui ne veut rien dire de ce que j'ai pu exprimer. L'égalité, elle est toute et entière, ce que je disais en préambule. Si on vise à moins d'égalité au nom de l'égalité, c'est pas l'égalité, c'est toujours l'inégalité. Ça paraît, je pense, assez clair. Mais dans la gauche, dans l'esprit de bon nombre de gens de gauche, de politiciens de gauche, l'égalité, c'est la recherche d'une société où on va gommer les inégalités les plus criantes. Et c'est bien là le summum de ce qu'est proposé par la gauche. Ils ne peuvent pas aller au-delà. Et comme on est justement dans un journal de gauche, une gauche, je pense, plus proche de LFI que du Parti Socialiste, par exemple, bien sûr. Mais puisqu'on est dans un journal de gauche, si on se réfère à tout ce qu'il peut y avoir dans tous les programmes des partis de gauche, eh bien, la notion d'égalité telle qu'elle est mise en avant, c'est cette notion d'égalité telle que je la dénonce, c'est-à-dire, en fait, une société qui reste inégalitaire, avec quelques aménagements visant à réduire certaines inégalités. Mais que nous propose la gauche, comme par exemple le Parti communiste, à travers cette affiche que j'avais largement et à plusieurs fois dénoncée sur cette antenne, tant elle me semblait horrible dans sa signification et dans sa réalité, dans son réalisme, c'était cette affiche au moment de la lutte pour la défense des retraites qui disait « Après une vie laborieuse, une retraite heureuse ». Et je le disais à l'époque, voilà le summum de ce que peut offrir la gauche, c'est-à-dire passer une vie à trimer au turbin et ensuite, s'il vous reste un peu d'énergie, eh bien, profiter donc d'une retraite heureuse. Et on est là donc au summum, au taquet de ce que peut nous proposer donc la gauche dans la gestion qu'elle se propose de faire de la société capitaliste et étatique. C'est donc le maximum. Mais là, on est toujours dans les mots. Même si dans les mots, c'est terrible, dans les réalisations, c'est encore plus terrible, puisque la gauche au pouvoir, on l'a vu, par exemple, en 1981, et on a vu très rapidement comment, au bout d'un an, eh bien, cette gauche, qui se disait encore à l'époque anticapitaliste, ce qu'elle ne dit plus maintenant, eh bien, a géré le capital au mieux de ses intérêts. Rappelez-vous, pour ceux qui avaient l'âge d'en être à l'époque, tout simplement, eh bien, le tournant, ce fameux tournant de cette austérité, et j'en avais même fait une émission ici sur Radio Libertaire, rappelez-vous, où j'avais lu à l'antenne ce texte de Serge Julie dans Libération, qui avait à l'époque aussi fait sa conversion du maoïsme, on va dire, à l'économie de marché, avec donc ce texte de Serge Julie qui nous disait que le libéralisme, ça allait être une aventure fantastique, qu'auparavant, on s'installait dans un métier, dans une profession, et qu'on y restait toute sa vie, et que maintenant, ça allait être une grande aventure où il fallait se remettre en question sans arrêt, se réinventer en permanence, et que la crise du capitalisme, il ne fallait pas la vivre comme une fatalité, mais comme la possibilité d'une grande aventure. Et j'avais diffusé effectivement un extrait de cette émission « Vive la crise » à l'époque, avec Yves Montand. Yves Montand, ce stalinien sous Staline, ce mitterrandien sous Mitterrand, et ce libéral à l'ère du libéralisme qui disait donc dans cette émission télévisée « Vive la crise » que lui aussi, il fallait vivre cette époque-là comme quelque chose de fantastique. Donc voilà ce à quoi nous sommes confrontés. Je pense à quelque chose en fait d'assez historique. Une droite au pouvoir, une extrême droite peut-être demain au pouvoir, une gauche qui elle aussi vise à accéder au pouvoir avec des mots. Et je lisais au moment des municipales par curiosité, sur le marché, je prenais les tracts des uns et des autres. Mais quand vous lisez tout ça, c'est vraiment « demain, on rase gratis ». Après, quand ils sont dans une municipalité, eh bien, ils la gèrent. Ils la gèrent donc au mieux des intérêts, et parfois même de leurs intérêts à eux, avec des aménagements en marge. Alors on me faisait remarquer dans ma ville, ah oui, mais regarde quand même, il y a quand même le quotient familial qui permet aux plus pauvres d'accéder à des biens, enfin pas des biens, mais des services avec des conditions, on va dire, plus faciles. Soit, mais dans l'énoncé même de cela, quand cette personne me disait, c'est quand même bien que des pauvres, parmi les plus pauvres, puissent accéder à des services à moindre frais. Mais dans ce qu'il vient de dire, il y a quoi ? Il y a le mot « pauvre ». Et je disais, mais quel rapport entre le fait de reconnaître des pauvres et de leur donner de meilleurs accès à des services avec cette notion d'égalité qui est mise donc en avant. Et donc, dans le langage courant, maintenant, je pense, la notion d'égalité ne correspond pas à la notion d'égalité telle que le courant libertaire peut le définir, mais appartient donc au dictionnaire de la gauche, de la social-démocratie, on va dire, à savoir que égalité veut dire moins d'inégalité. Et en fait, eh bien, c'est le système qui se perpétue avec des politiciens de gauche, quand ils sont au pouvoir, qui gèrent au mieux des intérêts capitalisme. Et puisqu'on est dans un journal de gauche aussi, écrit par des gens qui ont tous un statut qui les place dans l'élite, de fait, de la société. Quand on est journaliste, écrivain, alors j'ouvre une parenthèse, je sais qu'il y a pas mal d'écrivains dans la misère, qu'il y a beaucoup de journalistes qui sont des pigistes dans la galère, mais globalement, journaliste, écrivain, et donc tout un tas de gens bénéficiant d'un statut quand même privilégié dans la société, qu'entendent-ils eux aussi par égalité ? Ben, sans doute ce que je viens d'exprimer, c'est-à-dire un peu moins d'inégalité. Et j'espère un jour être contredit, hein, parce que après tout, dans l'histoire, il y a déjà eu comme ça des grands élans réels de pan entier de la population allant réellement et sincèrement dans un sens égalitaire. Mais j'espère être démenti. Et je reviens à ce que je disais souvent dans l'émission, d'ailleurs, sur cette question qui ne faisait pas plaisir à un auditeur, mais quand même, je vais revenir dessus, parce que c'est du réel. C'est l'écho, le reflet de discussion que j'ai eu avec des gens à gauche, très à gauche, même très à gauche de la gauche dite radicale, mais bénéficiant de fait dans cette société, usant donc d'un statut lié au fait d'avoir pu réaliser des études supérieures, lié aussi au fait de venir d'un milieu privilégié, et à qui je posais, et vous vous en souvenez, puisque je l'ai dit dans l'émission déjà, je leur posais donc cette question-là, à savoir comment vous vous projetez dans la société égalitaire ? Comment vous vous projetez dans cette société à laquelle vous aspirez ? Qu'est-ce que ça veut dire profondément pour vous, une société égalitaire ? Et pour compléter ma question, je leur demandais, est-ce que dans la société égalitaire à laquelle vous prétendez vouloir accéder, est-ce que la perte des privilèges dont vous jouissez dans la société actuelle fait partie de vos prérogatives ? Et là, souvent, c'était quelque chose... il y avait comme une gêne, et une certaine gêne. Et pourquoi il y avait cette gêne ? Parce que j'ai très bien compris, en discutant, que pour peut-être pas tous, mais bon nombre d'entre eux, en tout cas, la projection qu'ils se faisaient d'eux-mêmes dans la société égalitaire qu'ils affirmaient vouloir désirer, eh bien, se faisait avec la projection de leurs privilèges dont ils jouissent aujourd'hui dans la société de demain à laquelle ils aspirent. Ce qui me renvoie à la fin de l'article, effectivement, quand on dit « la gauche dispose d'une boussole politique, d'un programme et d'un mot d'ordre, égalité ». Deux points égalité, je disais, hein, ça claque comme un drapeau rouge dans le vent de la révolution sociale. Sauf que c'est vide de sens. Et je pense que si les mots doivent vouloir dire quelque chose, eh bien, il faut leur donner un sens concret, un sens réel. Déjà, regardez qui le dit, ce mot, qui le revendique, d'où il vient, de quel courant politique il se réfère, et qu'est-ce que ce courant politique a produit dans l'histoire en matière de marche vers l'égalité d'affirmation et de réalisation d'une véritable égalité. Donc il faut que ça soit concret, parce que égalité, on peut le scander, hein, on peut le scander sur tous les tons, mais encore faut-il le définir. Et quand la gauche définit le terme d'égalité, eh bien, je le disais et je l'ai dit plusieurs fois, elle énonce un contresens, à savoir celui d'une société moins inégalitaire. Donc une négation du principe même d'égalité, tel que peuvent par exemple l'entendre donc les anarchistes, et au-delà des anarchistes, d'autres personnes, je l'espère bien évidemment. On va faire une petite pause en musique avec qui d'ailleurs ? Voilà, excusez-moi. Voilà, j'avais programmé. Ouais, je le passe souvent en ce moment parce que on me l'a fait découvrir et je l'aime beaucoup. C'est un musicien de blues, c'est Magic Slim. On le retrouve et nous nous retrouvons dans quelques instants. 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

Magique Slim à l'instant sur Radio Libertaire. Donc voilà, donc une émission sur les coupes-fils. Le sujet pouvait paraître secondaire, voire sans trop d'importance, mais comme plein de sujets, on va dire, comme plein de réalités, c'est toujours bien évidemment révélateur d'autres choses. En tout cas, c'est ce qu'il me semblait à travers donc, cet exemple des coupes-fils. Sur le dernier commentaire que j'ai fait, ça rejoint en réalité une critique assez récurrente dans l'émission. Vous savez qu'on, oui, vous le savez si vous nous écoutez, qu'on vous rabâche les oreilles en permanence avec l'exemple du mouvement étudiant de 86, les Lascars du LEP électronique. De nombreuses fois, on vous a convié à la librairie Publico pour voir le documentaire qui leur est donc consacré. Mais en fait, dans ce documentaire, tout est dit, je trouve. À savoir, et pour illustrer à nouveau ce que je viens de dire avant qu'on écoute Magique Slim, ce mouvement étudiant, c'était quoi ? À l'image un peu de la remarque qui m'a été faite sur l'article et que j'ai relayé à l'antenne, à savoir que, à travers un certain nombre de choses qui sont dites dans l'article et qui sont vraies par ailleurs, c'est un ensemble de doléances d'une classe moyenne qui sont exprimées à l'encontre d'une autre classe qui est supérieure à la leur. Mais là-dedans, il n'est pas question hein, de ceux qui n'ont pas grand-chose ou si peu que les parcs d'attractions. Pour eux, c'est en rêve et uniquement en rêve, comme les vacances sont en rêve, comme l'accession à plein de choses est un rêve. Et donc, c'est Lascars du LEP électronique, puisqu'il s'agit d'eux. Qu'est-ce qu'ils disent en 86, lycéens du technique ? Ils vont rejoindre le mouvement étudiant, parce que ça leur plaisait, toute cette agitation, tout ce qui se passait dans la rue. Et puis, ils ont aussi envie d'aller vers les étudiants, pour aller vers quelque chose de plus collectif, qui puisse déboucher sur l'idée d'en finir avec toutes les oppressions, toutes les aliénations, etc. Mais ils rencontrent des étudiants qui, eux, sont scandalisés par autre chose. Et je fais le lien avec l'article et la remarque qui m'a été faite. Donc des étudiants qui sont scandalisés par le fait que la promesse d'une place qui leur était faite dans la société devenait beaucoup plus dure à atteindre de par une sélection accrue à l'entrée de l'université. Et donc leur revendication était bien loin de celle de ces lycéens du technique qui, eux, n'avaient pas comme problème l'accès à l'université, qui de toute façon leur avait été refusé, puisque la sélection pour eux s'était faite à la sortie de la troisième pour les envoyer vers les lycées techniques, l'enseignement professionnel. Et ces lycéens du technique, ces Lascars du LEP électronique, se confronter à cette réalité là, à savoir celle d'un mouvement étudiant qui ne les reconnaît pas à juste titre d'ailleurs comme les leurs et qui leur interdit toute forme d'expression au sein du mouvement étudiant. Eux, contrairement aux Lascars, qui ont découvert une certaine radicalité dans leurs propos, dans leurs exigences, etc., allant dans le sens de l'égalité, puisqu'on parle d'égalité ce matin, eux, non, leur préoccupation, c'était la peur de ne pas accéder aux études et à l'avenir qu'on leur avait promis. Donc, quelque part, déjà, ils n'appartenaient pas au même monde. Ils n'avaient pas les mêmes exigences, ils ne posaient pas les mêmes réalités. Et leur rencontre, si on peut parler de rencontre, ne pouvait tourner qu'au vinaigre, en quelque sorte. Et elle tourne au vinaigre, bien évidemment. Donc, et pourtant, ce que posaient les Lascars du LEP électronique en termes d'exigence, c'était celle d'égalité, bien évidemment. Mais dans cet exemple-là, on voit que, chez les étudiants, quand ils parlaient d'égalité, c'était égalité face à l'accès à l'entrée à l'université.
il ne participait pas du tout d'une revendication à l'égalité dans la société. Donc, ces réalités-là sont à la fois cruelles d'une certaine façon, puisqu'elles énoncent la réalité de la société de classe. Elles énoncent aussi parfois eh bien, la réalité qu'il peut y avoir derrière le mot égalité, qui n'a pas du tout le même sens dans la tête de ceux qui aspirent à vivre dans la société, tout en la dénonçant, mais en maintenant des privilèges qui leur sont donnés, et puis ceux qui sont les dépossédés dans cette société, et quand ils se mettent en quête de cette égalité devient alors quelque chose de très très concret, qui repose sur des exigences humaines fondamentales. Donc voilà, une émission autour du coupe-fil, et donc un plaidoyer en réalité pour l'égalité, un plaidoyer pour une société égalitaire, un plaidoyer pour une société sans prolétariat, une société sans bourgeoisie, donc réellement égalitaire, une société bien évidemment sans capitalisme ni État, une société sans coupe-fil. Je vous donne rendez-vous la semaine prochaine, il est moins 10. On va se quitter donc en chanson avec Jean Guidoni. Un petit mot quand même pour vous dire que sur Radio Libertaire, il va y avoir un épisode de maintenance. Alors, maintenance donc technique, ce qui signifie, je pense, alors j'espère pas me tromper, j'ai ça en mémoire, que demain, le 11, mais également le 12, le 13 au moins, eh bien, il y aura une coupure d'antenne. Donc, vous n'aurez pas vos émissions, vous n'aurez même pas de musique, voilà, pour cause de maintenance technique. Voilà, ça a lieu une fois par an pendant les vacances. Vous pouvez nous retrouver, quant à nous, l'émission lundi matin, n'hésitez pas, sur notre site anarchiste.info. Voilà, si vous avez loupé des émissions, vous pourrez les retrouver si toutefois les thèmes devaient vous intéresser. À la semaine prochaine. Bon courage à toutes et tous, et en particulier à ceux nombreux et nombreuses, je le sais, qui se préparent à continuer donc à affronter cette canicule terrible. Et là encore, puisqu'on parle d'égalité, devant la canicule, là encore, il y a une grande inégalité. Au revoir, à la semaine prochaine.

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0: Eh ben au 01 43 71 89 40 sur Radio Libertaire. 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On est bien sur Onde de Choc, le dernier comptoir où l'on cause, l'émission qui peut faire et défaire les carrières à loisir, y compris celle de M. Étienne Ruot, pour le Père Lachaise surréaliste. C'est aux éditions Complicité,
1: tout
0: c'est
1: à fait, oui.
0: C'est les anciennes éditions Unicité.
1: Ah non, non, non, rien à voir. Elles ont été fondées en 1991, donc quasiment 20 ans avant.
0: D'accord.
1: Et non, il n'y a pas de lien.
0: Vous saviez qu'Unicité, c'était un sigle du parti cinématographique du Parti communiste dans les années 30 ou pas?
1: Non, je ne le savais pas.
0: Je vous l'apprends, monsieur.
1: Mon grand-père était au Parti communiste, mais je ne l'ai pas connu.
0: Je n'ai pas connu votre grand-père non plus.
1: Ah, ben ça tombe bien
2: aussi.
0: Monsieur Jacques. Malheureusement, vous êtes
2: du Parti communiste.
0: Vous avez participé au Père Lachaise surréaliste?
2: Non, pas du tout.
0: Mais c'est le gros problème que j'ai avec vous. Je vais faire les présentations, j'ai un gros problème avec vous.
2: C'est réciproque.
0: Joseph, qui m'a fait la surprise de venir. Voilà, en me disant, je dis rien, etc. Voilà. Mais vous ne pouvez pas vous empêcher de pouvoir parler. Et puis, alors là, nous avons la diva des divas, Odile Cohen-Abbas, c'est un plaisir, Odile, vous le savez bien. Avant qu'on commence, on va commencer par Raoul Vanhagen, bien sûr, on peut pas faire autrement. Vous connaissez tous Monique en cabine, hein?
2: Non plus.
0: Si, Monique, tu veux pas la connaître tellement elle t'a fait peur, c'est pour ça. Je me suis demandé, monsieur Jacques Coda.
2: Oui, mon ami.
0: Qu'est-ce que vous foutez avec quels sont
2: vos rapports japonais
0: avec le surréalisme ou les surréalistes? Alors, si c'est votre
2: pourquoi
0: opportunisme, votre
2: oui
0: avec le surréalisme,
2: non, c'est ça.
0: Laissez-moi finir.
2: Je suis une crapule salinienne.
0: Dites-moi la vérité. Est-ce que c'est vous qui avez repeint au cimetière Montmartre les seins de Dalida?
2: Bah bien sûr, tu sais
0: de quelle couleur
2: je sais plus, j'étais ivre mort ce jour-là. Mais tu sais que Dalida était un individu qui s'appelait le comte de Saint-Germain, et c'est, qui est ma vraie identité. Je suis né Saint-Germain.
0: J'y ai
2: donc,
0: pensé.
2: Tu y as pensé.
0: J'y
2: donc,
0: ai pensé.
2: C'est pour ça que tu m'accuses.
0: Donc c'est vous. Étienne Ruot.
1: Oui.
0: Vous connaissez la statue de
1: oui, je suis au courant de cette fameuse histoire de saint qui
2: c'est la mairie de Paris. Hein, c'est la mairie de Paris
0: oui,
2: qui s'est dénoncée.
0: Vous avez pas vu la photo
1: si, j'ai vu.
0: Quelle couleur c'était?
1: Bah c'était.
2: C'était usé,
1: quoi. Ouais. C'est-à-dire, à la base, la statue est noire, et là, ça avait déteint, donc c'était métal, quoi. Enfin, couleur métal.
0: Elle est jolie,
1: quoi,
0: cette Dalida. Bah,
1: oui,
0: Dalida était toujours très belle, hein, Dalida. Hein,
2: oui,
0: franchement,
2: oui,
0: vous plaît bien, monsieur.
2: Moi, j'ai bien connu.
0: D'accord, vous avez bien connu Dalida. Oh, voilà, non, c'est, je suis rassuré, j'ai compris vos rapports au surréalisme. D'accord. Okay. Alors, il y a eu deux événements qui se sont passés là. C'est que la revue In Toto numéro 8, sur laquelle j'ai fait une émission il y a un mois sans la revue, bon, c'est pas facile, hein, c'est comme ça, est sortie, avec plein de bonnes choses d'ailleurs. Parmi ces bonnes choses, ma chère Odile Cohen-Abbas, on s'est mis à plusieurs pour répondre par rapport à ce qu'on appelle le surréalisme éternel, qui nous apparaît absolument, à mes yeux, complètement absurde et antinomiste par rapport au surréalisme. Donc, non, vous pas encore. Donc, je vous donne la parole après. Donc, ça vient de sortir. J'ai qu'un seul exemplaire, donc je vous lance. C'est pas la peine d'essayer de me soudoyer. Et on se verra le 26 septembre à la Saint-Pierre pour fêter tout ça.
2: D'accord.
0: Dites Cohen-Abbas, vous voulez me dire quoi?
3: À propos de cette question à l'éternel,
0: oui,
3: du surréalisme éternel ou non éternel, on réfléchit un peu à tout ça à force et on se demande qu'est-ce que c'est que ces fausses querelles qui s'élèvent. Parce que finalement, si on réfléchit bien, c'est pas tant que le surréalisme soit éternel ou pas, il est évident que c'est un événement historique, quoique encore, on peut aussi s'élever, être au-delà du temps et au-delà de l'histoire, mais c'est surtout que le surréalisme véhicule des valeurs qui sont éternelles et qui n'ont permis des gens comme vous, moi, de nous légitimer. Mmh. Et donc non seulement c'est une reconnaissance, mais le fait de continuer d'écrire, d'être encore ces poètes qui sont investis justement de cette liberté dont on a hérité, fait que on les remercie.
0: C'est ce qu'on appelle une pirouette.
3: On aurait été autrement. Non, c'est pas une pirouette.
0: Attendez, on va continuer parce qu'on a beaucoup de travail. On est là pour le livre du Père Lachaise. Et surréaliste. Et puis là, il y a un événement qui s'est passé. Ben, c'est que Raoul Van Eggen est mort à Barcelone, monsieur Rouault, je tiens à vous le dire. Oui. Il est mort à Barcelone, 92 ans. Ça dit quelque chose à quelqu'un, Raoul Van Eggen, ou pas?
1: Un peu, mais honnêtement, alors je sais qu'il a commencé avec les situationnistes, me semble, et que c'était une sorte de libertaire. Voilà. Et donc, à la fin de sa vie, il était opposé aux lois, y compris d'ailleurs à la loi Guesso. Ça avait fait un peu de bruit parce que ça avait choqué, au nom d'un esprit de liberté. Voilà. Donc,
0: voilà. Oui, c'est Monsieur Caudin, vous avez fréquenté les situationnistes,
2: non ? Oui, j'étais dans le sillage de Guy Debord, qui ne sortait pas très bon d'ailleurs. Mmh. Et oui, je l'ai beaucoup côtoyé. Je veux dire, livresquement, hein, je ne le connaissais pas. Mais oui, oui, bien sûr que ça me dit beaucoup de choses. Et l'éloge de la paresse et d'autres cochonneries de ce genre.
0: L'éloge de la paresse, c'est Paul Lafargue.
2: C'est Paul Lafargue, t'as raison.
0: Le traité de savoir-vivre à l'usage des jeunes générations, ou alors le livre des plaisirs.
2: Je savais que je disais
0: le livre des plaisirs. Non, mais pour revenir à quelque chose par rapport à Debord, il y a une crispation chez Debord qui ne sentait pas très, très bon, mais il y a un côté libertaire, un côté joyeux, un côté hédoniste chez Van Eggen. Il se trouve que...
2: Il n'y a pas chez Debord.
0: Alors, je vais vous raconter une histoire que j'ai raconté à Monique avant l'émission, là, je savais que dans mon bordel qui me sert de bibliothèque, j'avais un livre, comme ça je ne savais pas où il était. J'envoie un dépassé, je tire, le livre me tombe sur la tête. Et c'est donc Histoire désinvolte du surréaliste de Raoul Van Eggen, qu'il avait à l'époque signé Jules-François Dupuis. Parce que Jules-François Dupuis, c'est le concierge qui a de l'immeuble où habitait Lautréamont. Et c'est lui qui a signé l'avis de décès de Lautréamont.
2: Vraiment, d'accord.
0: Alors, donc c'est un livre très vivant.
2: En toute certitude, parce que le décès de Lautréamont, il y a un grand point d'interrogation.
0: Oui, encore plus un grand point d'interrogation, parce que je crois qu'il y a un escroc dans ce livre-là, Père Lachaise du surréaliste, qui a mis un portrait de Lautréamont. On ne sait pas où est Lautréamont.
1: Non, alors si, on sait où il est. Il a été inhumé dans une concession temporaire, donc au cimetière Montmartre, où se trouvent d'ailleurs les frères Goncourt et le personnage de la servante de Germinée Lacerte, mais ça c'est autre chose. Et donc c'est une concession temporaire, donc son corps a été déplacé par la suite vers une fosse commune, et il y a eu une extension de l'hôpital Beaujon. Donc c'est-à-dire qu'une partie de l'hôpital Beaujon a mangé le cimetière, donc le corps de Lautréamont se trouve dans une fosse commune qui est sous l'hôpital. Autant dire qu'on ne le retrouvera jamais, en fait, techniquement c'est impossible. Donc on sait où il est, mais voilà, puisqu'il est mort dans une misère totale et c'était la commune de Paris.
0: C'est un peu l'histoire de Victor Noir, ce beau jeune homme qui pose en état de turgescence au père Lachaise. On s'est plus tard rendu compte que c'était un petit bonhomme tout joufflu et pas très érotique, et en plus de ça, sa tête n'est peut-être pas la bonne tête. En plus de ça, il y a une histoire par
1: Alors,
0: rapport à ça.
1: Alors, c'est Jean-Jacques Lefrère qui a cherché dans les années 70, donc un siècle après la mort de Lautréamont, qui voulait à tout prix connaître le visage de Lautréamont. C'était obsessionnel chez lui, parce que le surréaliste l'avait dépeint comme un être échevelé, etc. Et on s'est rendu compte que c'était un bourgeois de l'époque tout à fait conventionnel. D'ailleurs, il est mort très jeune, hein, il a 24 ans. Donc, il a réussi à force de travail à retrouver un grenier avec... Donc, il en a parlé.
0: Voilà. Donc, ce livre, Histoire des involtes du surréaliste, qui a été réédité aux éditions Libertalia sous le nom de Raoul Van Eggen. Effectivement, s'il était là, je serais d'accord avec lui. C'est une façon de dire que le surréalisme n'a rien à voir avec la mystique et qu'il s'est fait avoir par le monde de l'art très rapidement et que tout ça a été compris au départ. Voilà. Donc, ça, je vous le conseille, Histoire des involtes du surréalisme. Et comme Monique pense à tout, avant qu'on arrive au Père Lachaise surréaliste, on va écouter une chanson, Monique. C'est quoi ? Mettez votre micro, s'il vous plaît, ça me fera plaisir.
4: Oui, j'ai lancé La vie s'écoule, une chanson écrite par Raoul Van Eggen et qui là est interprétée par Serge Girouillou.
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1: Et merci Monique au 01 43 71 89 40 sur Radio Libertaire, la radio de la Fédération Anarchiste, avec Étienne Ruault, le père de la chaise surréaliste. Qui c'est qui a trouvé ce titre ?
2: C'est moi-même, c'est-à-dire j'ai hésité longtemps. J'avais peur en fait que le titre, les gens se disent un truc sur le Père Lachaise fantaisiste, donc j'avais pensé le Père Lachaise des surréalistes avec André Breton au Père Lachaise, puis ça me paraissait trop long. Donc j'ai décidé de raccourcir, d'aller au plus simple.
1: Monsieur Codard, on va faire... je crois que vous connaissez un peu la rue de Bagnolet.
3: Oui.
1: Vous aussi, monsieur Joseph. Oui. On remonte la rue de Bagnolet vers Bagnolet.
3: D'accord.
1: À main gauche, il y a la rue de la Réunion. Et ce que vous appelez, vous allez me dire pourquoi, la porte de l'enfer.
3: Je ne sais pas.
1: Vous n'avez pas cette porte de l'enfer. Oh, il y a la rue de la Réunion et puis il y a une petite entrée.
3: La rue de la Réunion. Ah, la porte de l'enfer de Rodin. Je vois très bien.
1: Ça. Alors, donc, on prend l'escalier, on monte,
3: oui.
1: On tourne à main droite,
3: oui.
1: On marche un peu vers le mur des fédérés.
3: Oui,
1: vous voyez là.
3: Oui, très bien.
1: Et
3: même la porte de l'enfer, ça y est, ça me revient.
1: Et on tombe sur le carré politique.
3: Oui, il y a un tas de... Il y a Palais Lehar.
1: Voilà, c'est le carré... Alors, il y a toute la statuaire de la déportation, pour moi, qui n'est pas très réussie, quoi. Et on tombe sur les gens de la Moille. Sur Manoukian, etc., sur le colonel Fabien. Ouais. Et là, sur ce...
3: Je crois qu'il y a Thorez aussi.
1: Il y a Thorez, Duclos, oui. Val des Crochets.
3: Ah, les meilleurs.
1: J'en ai oublié un. Georges Marchais, qui a été mis après. Et au milieu, il y a deux tombes intéressantes.
3: Ouais.
1: C'est à vous de le savoir, monsieur Ruault. Il y a Paul Éluard.
2: Oui.
1: Vous ne la voyez pas ?
2: Alors, il y a un ennemi du surréalisme, mais donc ça ne rentre pas en ligne de compte, j'imagine.
1: Qui ?
2: Ben, Barbus.
1: Il y a Barbus, il y a Paul Éluard, il y a Duclos qui est un homophobe invétéré, ça on ne peut pas l'enlever.
2: Breton
1: voilà.
2: Aussi, enfin.
1: Et on va y revenir, ouais. C'est très bien. Et il y a une tombe qui est une tombe mensongère, entre guillemets.
2: Ah, comme, c'est le communard
1: voilà,
2: oui,
1: c'est Adrien le Jeune. Mort dans une ville inconnue.
2: À Nouveau-Sibir, je crois.
1: Ouais, dans une ville du RSS, en 42, je crois.
2: Oui.
1: Et c'est le dernier des communards.
2: Et c'est une supercherie.
1: Supercherie.
2: D'accord. Je me suis toujours posé la question.
1: Oui, c'est comment on utilise une tombe, comment le Parti communiste a annexé...
3: Si avec ça.
1: Ouais. A annexé, oui, si avec ça, bien sûr.
3: Parce que tu parles de Duclos. Duclos était chargé de zigouiller des mecs qui étaient dissidents pendant la résistance.
1: Ouais.
3: Il a eu un rôle épouvantable.
2: Mais c'est pire que ce que tu crois, en fait.
3: J'ai lu des choses à
2: toi. Non, c'est pire que ce que tu crois. Ouais. C'est lui qui a monté le groupe chargé de buter des dissidents et des collabos, enfin des gens qui étaient passés chez Doriot. Et après, ces gens-là ont été déportés, donc en tant que résistants dans des camps de concentration, notamment à Mauthausen. Le peu qui est revenu, parce que il les a virés du Parti communiste une fois qu'ils sont revenus.
1: Et c'est lui qui a négocié la réédition, la republication de l'Humanité avec les Allemands.
3: Absolument.
1: Oui. Voilà.
3: Et c'est pas fait.
2: C'est groupe Valmy.
1: Et lorsqu'il y a eu les premiers mouvements du phare, c'était à Montreuil, je crois. Il a déclaré. Chez nous au parti, il n'y a que des gens normaux.
3: D'accord.
1: C'est un garçon très, très sympathique.
3: C'était l'ambiance vin rouge et virilisme, comme on dit aujourd'hui, du Parti communiste.
1: Donc, ce qui est intéressant, puisqu'en fin de compte, si on regarde Père Lachaise surréaliste, on pourrait quasiment recréer une histoire du surréalisme.
2: Mais il y aurait, en tout cas, il n'y a pas toutes les figures, il y a une partie des figures, c'est-à-dire il y a quelques figures vraiment connues comme Éluard, mais en fait, la plupart des figures majeur, notamment André Breton, est enterré au cimetière des Batignolles.
1: Mais ce qui est intéressant avec Éluard, on peut se demander comment quelqu'un qui part du surréalisme va devenir stalinien aussi rapidement. Il n'est pas le seul. Hein.
3: Il y a Aragon aussi.
1: Aragon, mais dans ce livre-là, Histoire des involtes du surréalisme, Van Eggen rappelle ce qu'on appelle l'affaire Calandra. Ça vous inspire ?
2: Oui, Éluard a refusé de le défendre.
1: Oui, oui.
2: Donc c'était un communiste tchèque, enfin un militant, un intellectuel.
1: C'est deux copains dans les années 30, qui est Breton et Éluard.
2: Voilà. En fait, Breton et Calandra s'étaient rencontrés à Prague,
1: avec
2: Éluard, tout à fait, en voyage à Prague, puisqu'il y avait un groupe surréaliste pragois, dont beaucoup de monde d'ailleurs sont venus en France par la suite comme Toyen ou Hinrich Eisler, qui est mort de façon tragique, très jeune d'ailleurs. Et Breton, enfin, Zavis Calandra était accusé par le gouvernement tchèque donc par le gouvernement communiste tchèque, de déviation trotskiste ou de déviation bourgeoise, je ne sais plus.
1: Et de mise en péril de l'État aussi.
2: Voilà. Enfin, donc Breton a demandé à Paul Éluard de défendre Calandra, au moins.
4: Alors qu'ils étaient déjà en froid, hein, Éluard et Breton, à ce moment-là. Donc il prend sur lui.
1: Oui, mais,
4: hein,
1: mais bien, c'est une grande manifestation qui se fait avec Einstein, Camus, etc. Hein, c'est un truc énorme qu'histoire Calandra. Hein.
2: Alors Éluard a refusé. Alors ça n'aurait peut-être rien changé, je veux dire Calandra aurait peut-être été pendu quand même, je veux dire ça, mais il n'a pas eu le geste effectivement de signer une pétition ou de protester officiellement. Sa voix aurait pu porter un peu parce qu'il avait une place importante au sein du PCF, il a refusé de le faire. Donc évidemment, c'est condamnable. Enfin
1: c'est crapuleux, on peut dire.
2: Oui, voilà,
1: bien sûr. Mais la question est posée quand même, aussi bon pour Roger Vaillant et le Grand Jeu, comment on est dans le Grand Jeu, comment on se retrouve stalinien à Aragon, etc.
2: C'est compliqué. Les communistes serbes, par exemple, beaucoup après ont rejoint aussi, sont devenus un peu des apparatchiks. Mmh. Donc c'est tout à fait possible. Enfin, je veux dire, il y a des évolutions individuelles, personnelles. Voilà, je dis pas que ça soit bien, mais c'est déjà arrivé. Donc je pense qu'Éluard avait une ambition très très forte, j'imagine, et à un moment donné, il s'est plus ou moins fourvoyé, quoi. Enfin, je pense que c'est ça. C'était devenu une sorte de ponte.
1: Monsieur Kodály, il y a un personnage. Il n'y a pas beaucoup de femmes. Ça m'a étonné de
3: non,
1: vous.
3: Je suis misogyne.
1: Je sais, c'est même pire que ça. J'ai l'impression que vous avez un gros problème actuellement.
3: Et homosexuel.
1: Mais vous avez fait. Il y a deux portraits de femmes dans.
3: Je crois qu'il y a Musidora et la dame du monsieur dont vous parlez, la monsieur Elouard.
1: Nouche, vous dites Nouche, c'est ça?
3: Nouche.
1: Alors, est-ce quelqu'un qui vous inspire, je suppose, non?
3: Oui, elle était assez inspirante. Je ne suis pas le seul à avoir été inspiré par Nouche. Parce que je crois que Paul Éluard l'a promenée en laisse assez déshabillée.
1: Ouais.
3: Pour la proposer à des collègues. Donc, elle inspirait beaucoup de gens, oui.
1: Michel Fardoulis-Lagrange, qui était pendant la guerre à Vézelay avec Bataille et Éluard, lui raconte, et c'est à 150%, que pendant qu'il jouait de la trompette, Éluard, elle se promenait à quatre pattes en faisant le chien, quoi.
3: Oui.
1: Donc c'est quelque
3: c'est
1: chose...
3: Ça, c'est ça, c'est cette scène à laquelle je fais
1: les... C'est celle-là, mais ça c'est connu. Mmh. Mais ça c'est toute la moralité du Parti communiste, hein, qui a caché qu'Aragon avait des relations avec les garçons, les gitons. Ouais. Puis après, les relations, on a sanctifié Éluard en disant que c'était le poète courtois par excellence, etc.
3: J'écris ton nom, Liberté.
2: Non, je suis complètement d'accord. Mais sur Aragon, il faut lire l'autobiographie de Jacques Henrich. Il raconte des choses troublantes sur Aragon, qui avait fait scandale à l'époque, qui se baladait avec des photos de soldats nus, enfin allemands, sur lui, ce genre de choses. Oui, évidemment, il avait... Mais comme c'était tabou à l'époque au sein du PCF, l'homosexualité était complètement... Il faut voir ce qu'en dit Jean Rista, hein, je veux dire, qui était le secrétaire très particulier d'Aragon.
1: Pendant que... paraît-il qu'il n'a jamais couché avec Aragon.
3: Paraît-il.
2: Hein. Ah, ça,
1: je tiens à vous le dire.
2: Mais non, c'est possible.
1: Nous sommes sur France Dimanche. Mais pendant que nous y sommes, c'est là que nous avons un petit désaccord. On va se dire petit désaccord pour commencer. Je ne l'ai pas là, hein, mais vous l'avez en mémoire. Vous dites, vous accordez pas après.

0: Tant, mais parce que je pense que là, c'est vrai que j'ai, bon, c'est peut-être une erreur. Je pense que la voie qu'il a choisie par la suite était quand même éloignée finalement du surréalisme.
1: Oui, mais on est forcé.
0: Oui.
1: C'est pas parce qu'Arago a fini à Parachic qu'il n'a pas été surréaliste.
0: Évidemment.
1: Et puis très intéressant, mais je dis ça parce que Monique, ça va vraiment l'intéresser. Il y a donc et puis on fera un peu de musique après. Cette enquête sur la sexualité et Prévert, on lui demande quelle position il préfère. Et Prévert dit à la paresseuse. Ah. Vous nous envoyez. Alors écoutez bien ce qui va suivre, ça va vous intéresser, c'est Mouloudji Cache-Cache. C'est l'histoire d'un petit. C'est peut-être vous qui l'avez écrit, d'un petit garçon qui joue à cache-cache et qui trouve refuge sous la jupe d'une dame.
2: Ah,
1: c'est joli. Ça vous plaît bien, ça? Alors c'est très court, et après je vais vous expliquer parce que, pourquoi j'ai choisi ça.
0: D'accord.
1: Et c'est Léo Ferret qui a fait la musique, hein. Très belle. Merci, d'accord. Monique.
3: Un jour, quand j'étais petit, on jouait à cache-cache avec des camarades. Ça se passait dans une cour et je ne savais absolument pas où aller. J'étais affolé, j'avais vraiment employé toutes les cachettes et j'étais là à courir éperdu. Et puis alors, il y avait des dames qui tricotaient. Il y avait énormément de tricoteuses dans cette cour. Et elle me dit, il y en a une qui se lève et qui me dit, viens ici, petit. Puis elle soulève sa jupe, elle écarte les jambes et elle me dit, allez, cache-toi là-dessous. Et hop, elle m'embastille. Oh, moi j'étais là-dessus, je me demandais ce qui m'arrivait. Et puis j'étais affolé quand même. Et puis c'était curieux. Enfin, c'était la première fois que c'est une chose pareille me menait. Et ça m'a laissé une impression formidable. Et alors, 20 ans après, bien, je m'en suis souvenu. Et je me suis rappelé de ce jeu de cache-cache. Vous êtes-vous caché un jour de cache-cache?

0: Oui, alors pourquoi j'ai choisi là, c'est Mouloudji. Mouloudji à sa tombe. Alors qui c'est Mouloudji? C'est un petit garçon. Le père est kabyle, il picole pas mal. La mère est hystérique, elle est bretonne. Et il est recueilli justement par les gens de la rue du Château, par Marcel Duhamel. Par Marcel Duhamel, par Prévert, etc. Là. Et il a sa tombe, je ne sais pas si tu la connais, sa tombe à un moment donné. Là. Effectivement, il s'est baladé dans le monde de Robert Desnos, il s'est baladé dans le monde de Yuki Desnos, comme ça. Et comme il est beau comme un dieu, il y arrive, comme il chante comme un dieu, il y arrive aussi, là, comme ça. Étrange destin. Et c'est très drôle, parce que quand on passe là-bas, il y a toujours quelqu'un, périodiquement, qui vient mettre un coquelicot sur sa tombe.
1: Voilà. Un petit coquelicot.
0: Et bien sûr. Et c'est très, la vie, c'est très parlant, parce qu'on parlait des tombes du Parti communiste, et juste à côté, il y a une espèce de tombe horrible, c'est celle de Gilbert Bécaud. Boum, le truc sans grâce. Et juste à côté de la tombe, alors là, c'est le style, et ça, c'est pas très moral, d'ailleurs, c'est pas très beau. Il y a la tombe de Marie Trintignant, oui, qui est enterrée avec son beau-père, et non pas avec Jean-Louis, alors Jean-Louis n'est pas content. Oui. Et qu'est-ce qu'il y a sur la tombe? Une phrase de Percy Shelley. Mmh. Eh oui, c'est le style.
1: D'accord, je ne savais pas.
0: Vous avez trouvé des tombes, alors parce que là, c'est le Père Lachaise, vous avez trouvé des tombes surréalistes, c'est-à-dire des choses qui seraient baroques, des choses qui seraient...
2: Au Père Lachaise, alors il y a la tombe de Beaujour, Félix de Beaujour, qui est la plus haute de Paris d'ailleurs.

0: phallus.
1: Oui, voilà, c'est ça. Et en fait, à l'intérieur, il y a une chambre spéciale. C'est un mégalomane total, qui était vaguement homme de lettres, qui était surtout extrêmement riche, qui a joué un rôle sous l'Empire. Et en fait, normalement, les rayons du soleil sont censés passer à travers l'espèce de grille qui est en haut, donc du phallus, effectivement, et éclairer l'intérieur où il y aurait des fraises. Donc les gens pouvaient s'asseoir à l'intérieur. Et d'après la rumeur, la tombe communique avec la tombe de sa maîtresse qui est juste à côté, et les gens organisaient des parties fines au sein même de la tombe. Donc il y avait un côté, justement, Georges Bataille, quoi, la fin du bleu du ciel, quand ils ont un rapport dans une sépulture.
2: J'en étais.
0: Pour une fois que vous compreniez quelque chose, M. Codard,
3: je reçois 5 sur 5.
1: Après, il y a des noms ridicules, il y a des gens qui ont des noms malgré eux, quoi.
0: Mais il y en a même une, ça, je l'ai perdu, c'est bien dommage, c'est gravé dans le marbre, où la personne est morte avant d'être née. Ah. C'est-à-dire que c'est marqué 1910, et puis elle est née en 1800. Et ça, c'est fabuleux. Non, mais je parlais par rapport au surréalisme.
1: Des tombes. Il y a des citations parfois, des citations de Rimbaud. Il y a des tombes étranges, alors pas forcément au Père Lachaise, mais par exemple au cimetière des Batignolles, donc où est enterré Breton, à Dokirou, etc. Il y a une tombe cheval, on ne sait pas pourquoi un cheval en forme de cavalier, mais vraiment le cheval des échecs. La tombe de Raymond Roussel, à la base, il était prévu qu'il y ait autant de cases que dans le jeu d'échecs, je crois que c'est 32 cases. Hein. J'ai un ami qui est prof d'échecs, mais je ne suis pas très bon. Bon, finalement, il n'y en a qu'une, il n'y a que Roussel, d'ailleurs il y a écrit famille Roussel, alors il n'y a que Raymond Roussel.
2: Cadet.
1: Voilà, et il est enterré à côté d'un certain Canterel, qui est aussi le héros des Impressions d'Afrique. Donc il n'y a sans doute pas de hasard.
0: Il y a des belles épitaphes. Tout le monde connaît au Batignolles, celle de Breton, Je cherche l'orbe du temps.
1: C'est une déclaration alchimique d'ailleurs.
0: Enfin, Benjamin Perret, je ne mange pas de ce pain-là.
1: Oui.
0: Celle de Jouffroy et d'une pauvreté, c'est pauvre. Vous l'avez, celle de Jouffroy?
1: Je ne l'ai pas, c'est une colonne brisée. Ça, je le sais. C'est une base de colonne, parce qu'elle a été refaite récemment.
0: Ah bon, d'accord.
1: Mais je ne me rappelle plus de ce qui est indiqué.
0: Il y a une épitaphe sur l'éveil, sur le rêve et l'éveil. C'est d'une banalité affligeante. Voilà. On pourrait s'attendre. Jimmy Gladiator, ça, c'est la grande énigme de ma vie, qui a fini dans la religion musulmane, voulait qu'on mette sur sa tombe à côté de la plaque. Ça n'a pas été fait.
4: Et ça a été fait, relisé.
0: Il a été vraiment à côté de la plaque. voilà. Je crois que c'est Henri Méchonic, c'est pas sûr, ça c'est pas garanti, il faut faire attention, qui a marqué. On l'a foutu dans une tombe familiale, ça arrive, on ne sait pas foutre les gens, on les met quelque part. Et, ce serait marqué la vie d'une tartine de merde. Oui, c'est dur. C'est dur, hein?
1: Non, parfois, il y a une tombe, c'est « Chute, nous reposons ».
0: Oui, j'ai vu ça, oui.
1: C'est
0: oui.
1: Un couple. Vous pouvez passer quand vous voulez, je ne bouge pas. Parfois, il y a des petites phrases un peu rigolotes.
0: Une qui est bien, nous ne sommes pas déçus, nous reviendrons. On n'est pas déçus d'être venus. On n'est pas déçus d'être venus, ça, c'est très beau, ça.
1: Il y a des énigmes, parfois. Il y a la tombe d'un grec, alors c'est pas un surréaliste, un communiste grec qui enterre au cimetière de Pantin, qui est le plus vaste d'Europe. Alors, ça fait 4 ou 5 fois le Père Lachaise. C'est immense, en plein 9-3. Et il y a une énigme, moi j'ai essayé de la résoudre avec des symboles. Il n'y a pas de croix, donc j'ai retrouvé l'ancienne maîtresse de cet homme-là, qui avait une sœur jumelle qui est morte très âgée, et il y a une énigme. Mais ça a sans doute un sens érotique, c'est ça plus ça égale infini, plus ça égale infini. Il y a des choses comme ça énigmatiques qu'on peut pas...
0: Le sculpteur Armand avait marqué, c'est assez vache pour ses contemporains, il a marqué « Enfin seul ».
1: Ah oui, oui.
0: « Enfin seul ». Oui, mais... Donc, tout ça se passe au Père Lachaise.
1: Oui.
0: Et tu as débordé, c'est-à-dire tu as été voir les cimetières de... petite parenthèse, oui. Tu as été à Montparnasse.
1: Oui, oui, tout à fait.
0: Mais ces visites, tu en as fait des recherches sur écran ou dans les livres.
1: Oui.
0: Mais il y a quand même des tombes que tu as été voir.
1: Oui, bah oui, évidemment.
0: Tu as déjà été au Père Lachaise.
1: Bah, oui, non, mais même dans les cimetières de banlieue, le cimetière de Thiers qui est extrêmement triste.
0: Ça, on va en parler. Ouais. Il est triste. Oui. Ça, bon, on ne va pas dire le contraire. Mais à Montparnasse, il y a bien sûr la tombe de Robert Desnos.
1: Oui.
0: Et tu indiques dans ton livre, à chaque fois, il y a une croix chrétienne, il y a un signe musulman, un truc comme ça. Mais Robert Desnos, c'est Louis de Harme qui a rapporté...
1: Les cendres, oui.
0: Ah, vas-y, tu as l'histoire.
1: Il est mort, en fait, après la libération du camp de Térésine, qui se trouve à Theresienstadt, qui se trouve en actuelle République tchèque, qui était un camp de concentration, qui n'était pas un camp d'extermination, il y avait un taux de mortalité très élevé, du typhus. Et donc, pas de chance.
2: Un mois après la libération.
1: Voilà. C'est ça, oui. Il était très épuisé physiquement, d'ailleurs, on a une photo de lui. Donc, on a récupéré les cendres. Alors, je ne sais pas comment ça s'est fait, mais c'est comme si c'était après la libération. c'est tout à fait possible. Et Lise de Harme est allée les chercher à l'aéroport du Bourget.
0: C'est ça.
1: Et donc, je pense qu'il a été mis dans un caveau familial.
0: C'est pour ça qu'il y a une croix. Il y a
1: tout
0: une
1: à fait. Et que lui-même n'était pas croyant.
0: Et, ça fait longtemps que tu y as été ou pas?
1: Ça fait un petit moment.
0: Parce que sur sa tombe, il y a une bouée.
1: Ah si, non, mais celle, il y était déjà.
0: Et ça vient d'un poème, ça vient d'un poème qu'il a écrit quand il était tout jeune, en disant qu'il faut toujours avoir une bouée parce qu'on ne sait jamais.
1: Ah ben voilà, ça j'aurais pu le...
0: Oui, voilà, ça c'est parmi les choses. Tant qu'on y est, parmi les choses, il y a mon ami Michel Fardouis Lagrange qui est signalé. Bon, il n'a rien à voir avec le grand jeu, je ne sais pas si...
1: Ah oui, une erreur.
0: Ça, non, ce n'est pas une erreur, il faut chercher. Là. Et puis, petit refus de ma part, mon ami Aline Gagnère.
1: Oui.
0: Qui était une personne absolument extraordinaire. Il y a 20 lignes sur son mari, Pouget,
1: oui.
0: André Pouget, là, qui n'a aucune forme d'importance. Et c'est elle, est-ce que c'est parce que c'est une femme, j'en sais rien.
1: Ah non.
0: C'est elle. Et même dans sa mort, on a été dit, alors c'était très beau, on a été balancer ses cendres à l'avant du Vergalan.
1: Oui, ça je savais, oui, ça je l'ai su.
0: Voilà, donc voilà, c'est genre de choses comme ça, si on recommence, il y a ça, et puis puisqu'on y est, là, effectivement, il y a Léo Mallet, personnage...
1: Alors, j'y viens. Il y a des personnages qui ont eu un moment un lien avec le surréalisme, et qui après l'ont quitté. Bon, il y a Léo Mallet, puisque tu m'as signalé, mais je savais déjà quelles étaient les opinions à la fin de sa vie, bon voilà, il ne s'en cachait pas d'ailleurs. C'est pareil, évidemment... Bon, Drieux La Rochelle, je l'ai cité parce qu'il a eu un lien avec Breton, mais évidemment qu'il s'est complètement séparé du surréalisme à un moment donné. Mais on ne peut pas le gommer. Et Mallet, c'est pareil. Même si Mallet, par la suite, a fait des polars et des romans populaires et qu'il a évolué vers une autre forme d'idéologie, il a quand même eu, à un moment donné, un rôle avec le surréalisme.
0: Il faut le dire. Et ses poèmes surréalistes de 1934, voilà, absolument magnifiques.
1: C'est comme le fils de Trotsky n'a aucun lien en soi avec le surréalisme. Mais comme Breton a rencontré Trotsky, j'ai tenu à le citer. Lénine, c'est pareil. Lénine n'a aucun lien avec le surréalisme. C'est juste que c'est une figure indirecte.
0: L'histoire de Mallet est très belle. C'est un petit garçon de Montpellier qui est quasiment illettré, qui monte à Paris et qui livre des bidets. Il passe à la place de Clichy où il y a la première librairie de José Corti. Et qu'est-ce qu'il voit en vitrine? La révolution surréaliste. Il rentre, il achète ça. La révélation. La révélation, il se met à écrire ses poèmes. Il rentre à la main à plume, il écrit ses poèmes, il est Trotsky, etc. C'est absolument superbe. Après, il fait ses polars, etc. Et puis très rapidement, il va virer Franchouillard, raciste, Franchouillard. Et c'est dégueulasse, parce que ça, je ne devrais pas le dire, mais on va le dire. Quoi. Je ne crois même pas que le bouquin se trouve, et puis ça a été là. Alors, il est là, il est impuissant. Il est impuissant à écrire, il est impuissant.
1: Il en parle dans son journal, oui.
0: La bite est impuissant aussi, là. Et alors, il raconte qu'il arrive à éjaculer sans bander. C'est une confidence.
1: C'est son journal, hein. Je pense que...
0: C'est zéro.
1: Est-ce que c'était destiné à la publication
2: Ça a paru il n'y a pas longtemps, ça aussi.
1: Je crois dans les années 90, mais c'est comme Morand, je veux dire, sur son journal, il était publié après sa mort, il dit des choses qui sont quand même pas sur ses multiples relations féminines, y compris avec la femme de certains amis. Enfin, c'est moyen, je veux dire. Donc pour moi, c'est du journal intime, donc je pense qu'il se livrait complètement. Et est-ce que lui-même voulait que ça soit lu? Enfin, c'est la question qu'on peut
0: publié,
1: poser.
0: C'est publié, c'est quand même publié de son vivant par un étudiant d'extrême droite. C'est pour ça que c'est un livre qu'on ne trouve plus. On doit retrouver sur Internet, je ne sais même plus comment ça s'appelle. Et c'est dégueulasse.
1: Ah oui, si c'est de son vivant, c'est autre chose. Oui. Ça, c'est encore un autre... parce que parfois, le journal n'était pas forcément destiné à la publication. Je pense au journal d'Amiel qui fait 17
0: Tu trouves dans ses polars des phrases magnifiques du genre « Lorsqu'il y a du rasif dans l'air, l'arabe n'est pas loin », tu vois. C'est quand même une généralité un peu douteuse, quoi. C'est pas très joli.
1: Mais pour moi, après, c'est comme Rimbaud. Après ses 21 ans, il n'a plus lien avec la poésie. Et Léo Mallet n'a plus lien avec les surréalistes. À un moment donné, il y a une rupture qui est consommée et il fait autre chose. Je pense qu'il faut... Voilà, mais comme beaucoup de gens qui sont passés par le surréalisme à un moment de leur vie, quoi. C'est...
0: Joseph, je suis sûr que tu vas de temps en temps au Père Lachaise dire bonjour à Unica et à... Oui,
4: c'est à côté, alors.
0: Ouais.
4: Et puis, rien que l'espace est quand même merveilleux. Donc, en passant, ben voilà, on va voir la tombe de belle-mère, bien sûr. Et puis, puisqu'on parle des phrases, donc il y a la fameuse phrase que belle-mère a marqué sur la tombe, mon amour te suivra dans l'éternité. Mmh. Donc voilà, ça fait partie qui est dans ton lit d'ailleurs.
1: Oui, oui, tout à fait.
0: Il y a une autre personne enterrée avec, tu sais qui c'est?
4: Et donc c'est le petit-fils de belle-mère.
0: D'accord.
4: Belle-mère avait deux filles jumelles en 43, et Dorian habite dans la banlieue parisienne, et son fils est décédé, je crois, en 2005, et donc ils ont choisi de le mettre dans la tombe avec le grand-père. Mais par hasard, je l'ai rencontré au cimetière, et elle m'a expliqué qu'ils ont enlevé les corps pour les rétrécir,
5: compresser,
4: et pour pouvoir mettre, parce qu'il n'y avait pas de place.
0: D'accord.
4: Donc ils ont rétréci les corps. Alors, est-ce que c'est que belle-mère ou est-ce que c'est qu'Unica? Et toujours est-il qu'ils ont jonglé sur les corps défunts pour mettre le petit-fils.
0: Mais moi, je refuse. Hein.
5: c'est gros que ça, le petit-fils. C'est obèse.
4: Et donc,
5: c'est effrayant.
4: C'est une histoire de famille.
5: C'est une mission macabre.
0: Pour revenir à l'intervention d'Odile tout à l'heure, là,
5: oui.
0: Quand je mets un programme, je reçois forcément des gens qui m'envoient des choses, etc. Alors, c'est plus ou moins railleur, plus ou moins gentil, etc. Et il y a un jeune homme que je connais qui travaille dans l'ombre, qui est très, très, très bien, et qui m'a fait remarquer. Qui m'a fait remarquer que, quand même, entre le surréalisme éternel et les cimetières, on est quand même loin de toute la fougue des jeunes hommes de 1924. Non, mais c'est comme ça, c'est la réaction, elle est comme ça. Elle est comme ça, j'y peux rien. Et je lui ai répondu qu'il n'y avait pas une plus belle promenade à faire que dans les cimetières, c'est là qu'on respire le mieux, il y a des chiens, il y a des veuves, il y a tout ça. C'est, voilà, c'est très bon. Mais c'est ça qui est exprimé. Comment un jeune homme reçoit ça? Il a 24-25 ans, comment il reçoit ça? Effectivement, il est initié au premier manifeste. Qu'est-ce que c'est que le premier manifeste? C'est Breton qu'on peut faire tous les reproches qu'on voudra. Il est très lucide, il comprend ce qui se passe. Il y a le rêve, il y a la marche, il y a les rencontres, il y a le hasard. Très rapidement, il comprend qu'on ne peut pas rester dans une tour d'ivoire. Qu'est-ce qui se passe? Il va rentrer au Parti communiste, il fait de la politique, il a tort, ça va pas marcher, bien sûr, mais il sait qu'il se réclame du marxisme, c'est-à-dire qu'il est matérialiste, et l'éternité n'est pas matérialiste, et c'est là que ce jeune homme, c'est lui qui me l'a fait remarquer. Salut camarade.
6: Si on revient à la dimension historique, bien sûr que c'est très important de notifier tout ça, mais en même temps, moi je dis aussi que si on prend le surréalisme à ses racines, on peut trouver une racine primitive, très très ancestrale, très archaïque, et c'est pour ça que de toute façon il était immortel avant même que de naître. Aujourd'hui, si on s'interroge, vous, moi, et tiens, hein, sur pourquoi on écrit, on retrouve les mêmes valeurs.
0: Hein. José Pierre a fait l'univers surréaliste, et c'est un livre comme
6: c'est
0: ça.
6: C'est libérer les pulsions archaïques.
0: Il voit des surréalismes partout.
6: C'est pas que dans les cavernes.
0: Dans les cavernes, vous avez du surréalisme.
6: Voilà, exactement.
0: Bah, je suis d'accord.
6: Exactement. C'est pour ça que ça passe outre l'histoire.
0: Bien sûr, ça n'a rien à voir.
6: Ça saute par-dessus.
0: Oui, oui, oui.
6: C'est pour ça qu'on est encore vivant et qu'on a encore
0: envie de faire. Et la phrase
6: dès qu'on retrouve la pulsion archaïque en nous.
0: Ne touchez pas.
6: Autrement dit, la pulsion archaïque. Je ne fais pas semblant. C'est-à-dire la liberté première.
0: Bon, je vais vous faire plaisir. Je vais vous raconter ma vie. Tout de suite. J'étais dans une. Après, on écouterait un peu de musique si Monique le veut bien. J'ai ramassé un livre merdique dans une boîte à livres. Comme ça, j'ai feuilleté. C'est illisible. C'est un livre de Georges Champrun. C'est très très très mauvais sur les bandes d'extrême gauche. Et puis brusquement, il fait beaucoup de citations. Il fait beaucoup de citations. Et je dis qu'est-ce que c'est beau. Qu'est-ce que c'est? Je vais vous le lire, après vous dis ce que c'est. Enfin, c'est très très rapide. Hein. Les cris aigus des filles chatouillées, les yeux, les dents, les paupières mouillées, le sein charmant qui joue avec le feu, le sang qui brille aux lèvres qui se rendent, les derniers dons, les doigts qui les défendent, tout va sous terre et rentre dans le jeu.
1: Paul Valéry.
0: C'est magnifique.
1: Oui.
0: Magnifique. Alors là, voilà, magnifique, non? Je n'ai peut-être pas convaincu. Merci Monique.

0: Alors, je vais vous raconter une histoire, je tiens à vous le dire. Avant de cette émission avec Odile Cohen-Abbas, j'ai reçu 10 coups de téléphone. Tous les jours, j'avais mon coup de téléphone. Je ne sais pas, je viens pas, on fait ça, etc. Et au départ, on avait un deal, je vais vous le dire. C'est que Odile, on avait un deal. C'est que c'était le témoin muet. Elle ne parlait pas. Je lui dis, ça m'arrange bien. Bon, Odile, que pensez-vous du livre d'Étienne Ruault, Le Père Lachaise surréaliste, aux éditions Complicité?
1: Alors, on a déjà évoqué beaucoup de choses, cette façon de rendre hommage à tous ces hommes, que je trouve que ça révèle bien le mouvement du surréalisme, avec ses contacts, ses rapprochements, ses éloignements. Ça crée tout un mouvement au sein des cimetières, comme ça, d'un cimetière à l'autre aussi, qui rend bien compte de la mouvance et du mouvement surréaliste. Je trouve ça vraiment formidable. Ça dit au plus vrai ce qu'a été le mouvement, avec ses points donc de contact et puis de rupture, etc., etc. Mais aussi, ce que je voulais dire, c'est qu'au-delà des hommages qui sont dus à tous les hommes, c'est un hommage, enfin, c'est une évocation de la mort. Et moi, j'ai trouvé ça extraordinaire. On parle de la mort sans tabou, sans occultation aucune. À chaque instant, mais tu en parles, mais vraiment, en toute liberté, tu la nommes, elle est là, elle est présente. Moi, j'ai dit, c'est le personnage principal. Tu parles de la mort. Alors que c'est un sujet encore plus ou moins évité, surtout dans la civilisation actuelle où on occulte tout ça, justement, la maladie, la mort, on ne veut pas en entendre parler, ça passe très vite avec les ambulances et le bruit des sirènes. Et là, tout d'un coup, tu te poses et tu te confrontes et tu nous confrontes à la mort. Et d'une façon naturelle, extraordinaire.
2: Alors,
1: pour moi, c'est un point fort du livre, ça. Elle est là. Tu me regardes étrangement.
2: Non, c'est que, en fait, après coup, j'y ai repensé dans la conclusion. Je me suis toujours demandé ce qu'André Breton, s'il est encore de ce monde, aurait pensé de ce projet. Et je pense qu'il l'aurait désapprouvé comme il désapprouve énormément de choses. Parce que, bon, c'était sans doute quelqu'un d'attachant, mais qui avait un caractère impossible. Enfin, qui était intransigeant, en fait. C'est une sorte de Robespierre, quoi. Je veux dire, on ne peut pas lui reprocher.
1: Non, mais justement,
2: ça.
1: Certainement pas. Moi, je pense qu'il l'aurait approuvé à cause de cette manière que tu as justement de fouiller loin, de fouiller profond, de fouiller vrai.
2: Mais je pense. Alors.
1: De fouiller vrai. Mais une authenticité en toi, et une unité dans ton être, dans ce que tu fais, ce que tu dis, ta façon d'être dans ton rapport aux autres et ton écriture.
2: Je suis touché, mais.
1: C'est moi qui ai été touché.
2: Je suis d'accord avec ce que tu dis, mais je pense que si tu veux, le problème du livre. C'est que justement, au sens strict, ça veut dire que le surréalisme serait un mouvement qui, quelque part, ça le passéifie un peu. C'est-à-dire que.
1: Mais non, pas du tout, tu extrais la mort de ça.
0: C'est exactement ce que j'ai dit,
2: Oui.
0: Petite parenthèse, est-ce que vous ne m'avez pas téléphoné, monsieur, il y a des années pour me demander de participer?
2: Oui, mais.
0: D'accord. Et pourquoi je vous ai refusé? À cause de ça.
2: Ah oui.
0: C'est très bien, on en est arrivé où j'en ai. J'ai dit non.
1: Pour l'instant,
0: je suis juste et bon, mais après on voit. Bon, et voilà, c'est pour ça. C'est pour ça.
2: Voilà. Alors, allez-y. Moi, je pense par rapport à ça que. Alors, Jean Schuster avait décrété la fin du surréalisme en 1969 avec José Pierre. Décision. D'ailleurs, la tombe de Jean Schuster n'existe plus. Enfin, il est enterré, mais c'est des ronces, quoi. Peu importe. Enfin, c'est triste, mais c'est comme ça. C'est le cas de beaucoup de gens, d'ailleurs.
0: Et il est où?
2: Il est au cimetière de Pantin, mais tu verras rien parce que c'est des ronces, quoi.
0: Enfin, d'accord.
2: Mais c'est pas le seul, José Corti, c'est pareil.
0: D'accord.
2: Mais. Jean Schuster avec José Pierre. Jean Schuster a donc décrété la mort du surréalisme. Décision qui a énormément divisé, sachant qu'il y avait déjà des divisions, parce que le surréalisme est constitué d'une multitude de chapelles, mais c'est pas le terme qui convient, puisque c'est un mouvement athée. Donc, c'est un débat qui a eu cours, c'est-à-dire qu'il y a encore un groupe surréaliste parisien. Ce qui est sûr, c'est qu'après 45, il y a peut-être une sorte de mini-ringardisation de Breton qui a dû partir aux États-Unis. Il n'avait pas le choix.
0: Parfait, on est d'accord.
2: Et que quand il revient, c'est pour ça qu'il ne fait plus tellement de politique, parce qu'il s'est fait doubler par Éluard et Aragon, et qu'il se tourne plus ou moins vers l'occultisme, d'accord. Vers d'autres thématiques.
0: Après, je donne que la parole, vous finissez l'émission. Après, je vous donne la parole. J'en ai pour deux secondes. Le surréalisme, c'est un mouvement athée.
2: Oui.
0: Ça, il n'y a aucun problème. Effectivement, le retour de Breton, après je vous donne la parole, le retour de Breton, et là je ne vais pas me faire des amis, je vais le faire exprès, vive la provocation, c'est Roger Vaillant qui a été un résistant, etc., sans aucun problème, qui revient, qu'attend que Breton revienne, il va écrire le surréalisme contre la Révolution. Et je m'excuse, Breton, qui est quelqu'un, fait cette connerie de donner son premier interview au Figaro, ce qui n'est pas très malin. Il donne son interview au Figaro. Le Figaro ne le loupe pas. Il met juste avant l'interview de Breton, il met la statue du maréchal Foch. Et là, Breton commence à raconter les poupées Hopki, etc., etc. Et Vaillant, qui est un pamphlet, on pense qu'on voudra, qui est un pamphlétaire, dit, pour arrêter, c'est quand même plus facile. Comment on arrête les chars nazis avec des poupées Hopki, hein. Il y a une phrase comme ça, il avait déjà fait avec Gilbert Lecomte. Hein.
2: Mais un règlement de compte.
0: Oui, bien sûr. Enfin, mais voilà, c'est mangé, voilà. Breton, après je finis, là, je donne la parole à Odile. Lorsque Schuster dit « Un jour viendra quelque chose qui sera le surréalisme et qui n'aura pas le nom du surréalisme », moi j'applaudis les deux mains. Parce que c'est là, ça va venir. Et voilà, c'est quand je vous parle de la poussière du surréalisme, c'est ça que je m'explique. Maintenant, ma chère Odile, vous êtes là, vous avez un micro, vous pouvez
1: parler. Je fais juste une phrase à propos de ce qu'on disait tout à l'heure. C'est que justement, dans la mesure où tu rends à la mort son universalité, tu libères le surréalisme de la mort dans ton livre. Tu comprends ?
2: Oui,
1: elle est entité, elle est la mort. Donc tu libères le surréalisme. Elle nous concerne tous, elle est dans l'au-delà, dans l'origine et dans l'au-delà. Tu en fais quelque chose d'universel, ce qu'elle est, absolument. Donc tu libères après.
2: La Breton est mort depuis 60 ans. Là, cette année, ça fait 60 ans. Septembre, ça va faire 60 ans. Pour autant, son œuvre se maintient. Alors, il y a plus de groupe. Enfin, il y a toujours un groupe surréaliste, mais soyons honnêtes. Je veux dire, à un moment donné, là aussi, je vais peut-être pas que me faire des copains, mais on est loin.
0: Tant mieux.
2: Non, mais on est loin des années 20-30. Eux-mêmes en conviendront.
1: Heureusement, on serait des momies si on était dans les années 20-30.
2: Parce que le contexte.
1: On n'est pas des momies, on est des vivants.
0: Si tu mets, il y a une confusion. C'est-à-dire qu'on peut récupérer l'objet surréaliste. On peut faire un beau poème. Alors... J'en ai rien à foutre, mais c'est pas le mouvement.
2: Non,
0: c'est pas le mouvement, c'est ça.
2: Parce qu'il y a un autre facteur, je pense, qui est sociologique.
1: Cette liberté qui est légitimée.
2: La société française, et tant mieux, n'est plus celle de l'entre-deux-guerres. C'est-à-dire, on s'en rend pas compte, mais déjà, on sort de 14-18, et ça, c'est un facteur déterminant dans le surréalisme. C'est-à-dire que tous ces jeunes gens ont plus ou moins été sur le front, donc ils ont vécu des trucs terribles. Et Luard était dans les tranchées. Donc, Breton n'était pas en première ligne, mais enfin, il était à l'arrière, il soignait des gens, des soldats qui étaient rendus fous par la guerre, qui avaient un traumatisme de guerre. Aragon était brancardier à Verdun, donc il a dû voir des trucs absolument abominables, d'ailleurs il en parle. Donc il y avait une révolte initiale, et la société de l'époque était vraiment une société beaucoup plus dure, enfin je veux dire vraiment catholique et bourgeoise pour le coup, infiniment plus dure. Il faut savoir qu'à chaque, mais ça je vous apprends rien, à chaque fois qu'il y avait une projection de film, il y avait systématiquement des camos du roi qui venaient leur casser la gueule. Aujourd'hui, évidemment... voilà, le surréalisme est plus ou moins enseigné à la fac. Enfin, je veux dire, on n'est plus dans ce registre clandestin, évidemment. Donc, il y a peut-être une perte de vigueur. Et Breton lui-même était physiquement violent quand il mettait des baffes à Jacques Baron. Il y avait une violence qui était sans doute héritière de la guerre et d'une autre époque.
0: La politisation du surréalisme, je sais qu'à Ferran Alexandrian, c'était pas tellement son chemin. Mais à exister, c'est-à-dire à exister, on peut pas le nier. Ils ont au départ est anticolonial, anticolonial, anti-impérialiste, aussi anti-impérialiste, anti-impérialiste. Ils vont quand même sortir que ça tourne très mal l'Europe. Et l'association des écrivains et des artistes révolutionnaires, ça existe.
2: Oui, bien sûr.
0: Ça existe. Et comme après, j'ai fini. Et comme après, lorsque Schuster justement avec Mascolo va être un des initiateurs du manifeste des 121, contre
2: la guerre d'Algérie.
0: Le droit à l'insoumission en Algérie, c'est complètement. On a un surréalisme qui devient légitime. Voilà, mademoiselle.
1: Ce que je veux dire simplement, c'est que ça rentre dans le surréalisme. Le rêve dit, à propos du surréalisme, que ça a été un mouvement tellement capital, tellement fondamental, hein, tellement important, qu'il est impossible qu'il ne se survive pas. Sarah Alexandre. Il le dit, Sarah, c'est clair et net. Hein. Et qu'on attend les livres.
0: Monsieur Jacques Coda, puisque vous êtes là, monsieur Jacques Coda.
1: Oui. Les valeurs.
3: Je vous écoute.
0: Vous avez écrit Fleur Belle. Ils s'en foutent de ce que vous racontez. Vous avez écrit Fleur Belle.
3: C'est vrai.
0: D'accord. Vous avez écrit Fleur Belle.
3: Pour une fois.
0: Donc, pour peut-être rappeler ce que c'est, Fleur Belle.
3: C'est un livre écrit sur Sade.
0: Oui, c'est-à-dire, c'est un château.
3: Pardon ?
0: Oui, allez-y, allez-y, Flore Belle.
3: C'est un livre écrit pendant le Covid, je me suis retrouvé en prison, donc, oui. Comme beaucoup de gens.
0: D'accord.
3: Donc je me suis identifié au Marquis à la Bastille.
0: Mais qu'est-ce que c'est chez Sade exactement ?
3: De quoi ? Flore Belle, c'est son dernier roman.
0: Voilà, c'est ça qu'il faut dire.
3: C'est ça que tu voulais savoir. C'est son dernier roman qui n'a jamais vu le jour, puisque son fils a fait brûler tous les écrits de son père par la préfecture. Donc il ne nous reste que quelques bribes. Et donc j'ai eu la prétention de les écrire, non pas à sa place, mais de prendre la suite. Voilà.
0: Et vous avez mis en exergue une très belle phrase, il n'y a pas de belle surface sans une profondeur effrayante. Nick. Et c'est ce à quoi
1: très
0: j'ai
1: bon,
0: pensé.
1: Bon.
0: Oh, oui, c'est bien Nietzsche, vous savez, vous devrez fréquenter Nietzsche.
3: C'est pas mal. Ouais.
0: Et c'est ce à quoi j'ai pensé en regardant le portrait de Nietzsche, justement.
3: De moustache.
0: Voilà, ce personnage qui était quand même une fille de la rue. Rio, ce que tu dis. Hein,
2: oui, Maria Benz, fille de circassien, plus ou moins paumée, ayant un peu recours à la prostitution occasionnelle.
3: C'est les meilleurs.
1: Oui. Laure aimait bien la partager.
0: Quand on regarde ton portrait,
1: elle aimait bien aussi.
3: C'est ça.
1: Tu trouves pas.
3: Oui, c'est
1: ça aussi. Hein.
3: Tu crois que j'en ai fait une
2: liberté.
0: Tu trouves pas, c'est ça, dans le portrait de.
3: C'est
0: cet aspect léger, mais en même temps, il y a quelque chose derrière qui est. Sur elle meurt à 40 ans. Voilà. Mais tu sais qu'il y a quelqu'un qui a écrit, et c'est par rapport à tes portraits, là, que le portraitiste.
3: Oui.
0: Il saisissait le modèle morphologiquement. Après, il saisissait ce qui se dégage du modèle.
3: Ouais.
0: Et après, il mettait une part de lui-même. C'est-à-dire, tout portrait
3: est un autoportrait.
0: Est un autoportrait divisé en trois.
3: Ce qui est vrai.
0: Je ne sais pas ce que tu en penses par rapport
3: à. Non,
0: c'est
3: vrai. Bien sûr, tout portrait est un autoportrait, évidemment. Et d'ailleurs, il y a des gens qui ne se reconnaissent pas. Il leur faut du temps pour se reconnaître. Mais là, bon, ce que je fais, ce sont des portraits assez ressemblants, entre guillemets. Mais parfois, par exemple, on parlait d'Aragon. Aragon a été portraituré par Matisse. Et quand il a vu ce que Matisse avait fait, il était proprement scandalisé. Mmh. Et 20 ans après, il a trouvé qu'il commençait à ressembler au portrait qu'en avait fait Matisse.
0: Tu as travaillé sur des photos.
3: À partir de photos, oui.
0: Photos. Et la tête que tu fais à Breton n'est pas très avantageuse.
3: Non, mais c'est parce que je n'aime pas trop André Breton.
0: C'est pour ça que j'ai fait ça.
3: Donc c'est ça, le filtre de l'autoportrait.
0: Bien sûr.
3: Ça passe, ouais. Ça passe dans ce que...
0: Bien sûr.
3: Ouais.
0: Et tu as une grande sympathie pour Nouche.
3: Ah bah, évidemment.
0: Oui, ça se sent.
3: Et pour Musidora aussi, qui est moins gâtée, mais bon, voilà. Musidora.
1: Mais c'est aussi un triage de vie et de mort, ces portraits. C'est aussi ça, hein, de végétal et de chair... Comme si justement il y avait ce conflit de la vie et de la mort, de la consommation. Mais d'autant plus là où je parle de perdre la chaise.
3: Puis là en plus, c'est redondant avec
1: oui, bien sûr. Bien c'est sûr. très prégnant, c'est très fort aussi.
3: Oui, bien sûr, absolument.
1: Et c'est entrelacé, hein, c'est pas d'un côté la vie, d'un côté la mort. Mmh. Ça s'entremêle et ça se combat. C'est très fort ça.
0: Il nous reste un petit peu de temps. Nous, on s'est promis de parler de 2-3 personnages.
3: Oui.
0: Hein, petite parenthèse, je vais vous raconter aussi un jour, il y a des années ici, j'étais tout seul dans ce studio. Monique n'était pas là, elle était au jet ski au Cap d'Agde. Et le téléphone sonne comme ça. Et un type me dit je voudrais un tel. Je lui dis mais qui vous êtes? Et il me dit je suis Michel Dancel.
2: Ah oui.
0: Et je lui dis, vous avez écrit sur le Père Lachaise, il me dit oui. Je lui dis, qu'est-ce que vous faites lundi prochain? Il me dit rien, je lui dis, venez. Il est venu le lundi d'après. Mmh. Ah bah, donc il avait déjà un âge canonique, un état qui était pas terrible. Hein, donc voilà.
2: Mais est-ce que ces guides datent des années 80-90? Hein, je veux dire, ça remonte.
0: Donc il y a des gens qui vous sont très sympathiques. Vous avez découvert des gens
2: oui,
0: que vous ne connaissiez pas
2: Oui, beaucoup. Francis Bouvet notamment, alors qui est rentré très jeune dans le surréalisme, qu'il a quitté également jeune, qui était éditeur. Donc ça, personne ne savait qu'il était au Père Lachaise. Hein. Je pense que il y a des gens comme ça qui sont, parce qu'en fait il y a des guides officiels, il y a des spécialistes. Je savais pas non plus que Jacques Baron était au Père Lachaise. Je l'ai su un peu par hasard, par un coup de bol comme ça.
0: Vous saviez que Jean Rollin y était?
2: Oui, tout à fait. Oui,
0: bien et faut dire où il est Jean Rollin.
2: Dans le quartier des Généraux, en
0: c'est
2: fait.
0: C'est génial. Tu vois qui est Jean Rollin?
3: Absolument.
0: Hein.
3: Oui.
0: Cinéaste fantastique, cinéaste de porno. Et quand tu cherches sa femme...
3: Attends, j'ai vu tous les films.
0: Oui. Sa femme a réussi à le foutre dans, dans la tombe d'un maréchal ou d'un général.
2: C'est que c'est à côté, en fait. Ça se trouve à côté, mais c'est pas... C'est, en fait, c'est dans le quartier. Il est entouré de généraux, mais c'est, tombe, c'est un caveau familial.
0: Il est dans le quartier de Napoléon.
2: Oui, tout à fait. Mais comme... Enfin, le père Lachaise, c'est aussi le cimetière napoléonien. D'ailleurs, on peut voir beaucoup de généraux. On reconnaît également certains symboles maçonniques, puisque la plupart des généraux de Napoléon étaient francs-maçons, hein, je veux dire, donc des pyramides, des mains qui se croisent, etc. Donc c'est dans ce quartier-là, tout à fait, tout à fait. Et il y a la fameuse rose de fer qui est tombée, qui est sur sa tombe, d'ailleurs. Et son fils qui est mort prématurément, apparemment dans des conditions tragiques.
0: Avant de raconter les deux personnages dont vous voulez parler, hein,
2: oui, Jacques-André Boiffard et Max Maurice.
0: Et moi, j'ai parlé rapidement de Théodore Frankel.
2: Oui.
0: Hein, Théodore Frankel était un condisciple de Breton de lycée. Il est dans l'aventure d'Ada. Il va suivre la révolution. Il est juif d'ailleurs. Il va suivre la révolution russe, etc. Et il va toujours être du côté de la résistance et tout. À la fin de sa vie, il est malade. Son frère est médecin. Il demande à être euthanasié. Son frère l'euthanasie, comme etc. Et comme il a été dans le mouvement d'Ada, c'est-à-dire le mouvement de la négation, il va demander d'être à Thiers, au cimetière de Thiers, mis dans la fosse commune. Ça, c'est la cohérence totale.
2: C'est très étrange parce que, enfin, le cimetière de Thiers est très, c'est sans doute le cimetière le plus sombre, mais très intéressant. Il y a pas mal de surréalistes, d'ailleurs. Pas très connus. Il y a Gisèle Pracinos. Il y a ce médecin qui était l'ami de Breton. Frankel était médecin également.
0: Oui,
2: dont le nom m'échappe. Qui était spécialiste d'Haïti.
0: Oui, je vois ce que c'est.
2: Ouais, voilà. Bon, bref. Et voilà.
0: Mais je veux dire que la cohérence de Théodore Frankel est superbe. Ben, commencer d'Adaïs pour finir de la fosse commune, c'est très bien. Hein.
2: Il y a le livre de Gérard Guégan qui lui est consacré. Mais il y a Ah voilà. Oui, tout à fait.
0: Oui, lisez-le, Un éclair dans la nuit, Gérard Guégan, et c'est très bien. Petite parenthèse, lorsque j'ai ce livre-là, je l'ai découvert, et j'ai tombé sur l'attaché de presse. Je lui dis, on peut avoir Gérard Guégan. Elle me dit, oui, mais on ne sait pas s'il est mort.
2: Si, non. Oui. Non. Il est bien vivant, enfin.
0: Il nous reste un peu. Alors, il y en a deux, oui, qui vous intéressent, c'est Boiffard.
2: Alors, Boiffard et Max Maurice, donc deux acteurs secondaires, mais comme, en fait, quand on regarde bien du grand public, il y a très peu de surréalistes qui sont vraiment connus, je veux dire, du grand public. Il y a Dali, évidemment. Bon, alors après, les personnages, alors il y aurait beaucoup à en dire, mais enfin, c'est quand même un acteur central. Magritte, vraiment du grand public. D'ailleurs, ça fait l'objet d'un merchandising avec des swatchs, des montres Dali, des montres, etc. Mmh. Ça, c'est hallucinant. Pour le reste, bon, peut-être quand même Buñuel en tant que cinéaste. Breton, mais Breton n'est guère lu finalement du grand public. C'est
0: une
2: quand même.
0: Parenthèse, pour une seule chose aussi, que Breton est très difficile à lire.
2: Ah oui, bien sûr.
0: Si, à part Nadja qui coule comme ça, si on voit la structure syntaxique de Breton, c'est un drôle de boulot. Hein.
2: Mais y compris ses poèmes. Alors oui, je voulais parler de Max Maurice et de Jacques-André Boiffard qui ont lien direct avec Breton, puisque. Alors Jacques-André Boiffard, qui est le photographe d'ailleurs de Nadja, qui a été exclu par Breton suite à une histoire par rapport au peintre Robert Mathaïms. Il y a une histoire par rapport à Oscar Dominguez et Archil Gorky. Mais là je ne me rappelle plus, mais c'est un prétexte un peu fallacieux. Il y avait
0: Il n'y a pas une histoire de femme dedans.
2: Si, c'est ça. C'est-à-dire qu'Archil Gorky s'est suicidé.
0: C'est ça, il a couché avec sa femme.
2: Voilà.
0: Ça arrive, M. Coda, vous savez.
3: Je ne savais pas.
2: Qui a précipité le suicide d'Archil Gorky. Qui était déjà dépressif, hein, je veux dire. Et en fait, des gens dont Boiffard ont pris la défense du peintre, je crois que c'est Dominguez, et Breton l'a mal pris. Enfin bon, mais on se faisait exclure facilement, hein, je veux dire, il n'y avait pas besoin d'aller chercher loin. Et donc, Maurice et Boiffard, qui étaient amis d'enfance, ont tous les deux été exclus par Breton au même moment.
0: Le médecin, c'est Pierre Mabille ?
2: Pierre Mabille, tout à fait. Voilà. Mais là aussi, il faut vraiment le savoir parce que c'est. Mais la tombe est en bon état, par contre. Et il est indiqué d'ailleurs sa qualité de docteur. Donc, Boiffard et Maurice ont été amoureux de la même femme, qui n'est autre que Simone Kahn. Donc, Simone Breton est la première femme d'André Breton, qu'il a copieusement cocufié d'ailleurs.
0: Qui a coquifié l'autre?
2: Les deux.
1: Les deux, c'est ça.
2: J'y viens. Mais d'abord Breton. Breton a initié le mouvement, hein, c'est-à-dire pas seulement avec Nadja, donc Léona Delcourt, mais même avec d'autres femmes.
0: Breton qui se voulait monogame. Hein.
2: Oui, mais alors dans les faits.
0: D'accord. Et puisque moi j'ai fait l'émission il n'y a pas longtemps sur Nadja, le fameux passage où il passe la nuit avec Nadja à Saint-Germain, il l'a gommé dans la réédition.
1: Exactement,
0: hein.
1: Ouais.
2: Enfin, toujours.
0: C'est pas vous qui feriez ça, monsieur Colin. Hein.
3: Elle a mal fini, il l'a jamais aidé, la pauvre.
0: Rien. J'ai fait deux émissions dessus, c'est horrible.
3: C'est horrible, oui, je sais.
0: La fin de ouais. Nadja dans un asile, dans la mer, dans la mer de l'asile des.
2: Puis c'était l'époque du ce qu'on appelle le génocide. Vichy, en fait, donnait plus à manger aux fous, littéralement. Donc il y a beaucoup qui sont morts de faim ou d'épuisement. Et donc, enfin, Boiffard a été souffré d'un amour non partagé donc pour Simone Kahn, qui le trouvait sympathique, mais qui n'éprouvait rien pour lui. Elle était elle-même amoureuse d'un autre surréaliste qui était Marcel Nol. Alors, c'est très compliqué, hein, je veux dire, mais ces jeunes gens avaient 20-25 ans, oui, donc évidemment. Ça, oui. Donc il a jamais réussi à avoir une aventure avec Simone Kahn. Et Max Maurice, en fait, Breton l'avait nommé pour être un peu le chaperon de sa femme Simone Kahn, c'est-à-dire de la surveiller plus ou moins, parce qu'il voulait bien avoir des aventures parallèles, mais évidemment c'est souvent un sens unique, c'est-à-dire
3: c'est souvent comme ça.
2: Ouais. C'est souvent comme ça. Et finalement Max Maurice, qui était quand même un assez bel homme, très élégant, etc., un peu dandy, qui faisait pas grand-chose d'ailleurs, qui est plus ou moins de la rente familiale, son père étant juge de paix, mais d'un milieu très bourgeois, a fini évidemment par avoir une aventure prolongée avec Simone Kahn, qui se vengeait d'ailleurs d'André Breton.
0: En parlant vulgairement, Étienne, dans les tantôt l'histoire du surréalisme, il se refile les femmes. Hein.
2: Oui.
0: À commencer par Gala Éluard, par
1: même Picasso la refuse. Picasso la refuse.
0: C'est un jeu de chaise musicale.
1: Oui,
0: hein,
1: oui c'est ça.
2: Oui, bah, comme, enfin, je veux dire, dans le milieu littéraire, même actuel ou autre, artistique, oui, en soi,
3: il
2: y a ce genre d'histoire. Enfin,
3: non, ça n'existe plus, ça.
0: Tiens, on
3: ne connaît pas ça.
1: Je vais dire quelque chose qui n'a aucun rapport maintenant.
0: Allez-y, c'est pas la première fois.
1: Bah, c'est pas grave, mais c'est grave, j'assume pleinement. J'ai vu là dernièrement, j'ai mis en regard une photo de Breton à la fin de sa vie, et une photo de Zara. Ça va réfléchir, à la fin de sa vie. Et Zara, c'est vraiment le visage d'un homme accompli, qui a réalisé sa vie et son chemin, cohérent avec lui-même, avec ses engagements, même s'il se trompait, assumant ses erreurs, etc. Et c'est une photo vraiment de quelques jours avant sa mort. Le visage est magnifique, une belle évolution.
3: Et vraiment, Breton
1: et il l'a ravagé à la fin de sa vie.
0: Qui
1: Breton.
0: Oui.
1: Il l'a ravagé, dévasté.
3: À Belgance Empire.
0: Oui, c'est
1: dévasté, il est complètement dévasté, Breton.
2: Bah, il est pas il est en mauvaise santé.
1: Mais le visage qui part dans tous les sens.
2: Oui,
1: il part dans tous les sens. Le regard traqué, enfin...
0: Mais ça, c'est très bien pour une phase que vous racontez. Quand on regarde...
1: On m'interrogera qu'à la fin.
0: Quand on regarde... En 59, il y a une exposition sur Aïs International. Et il y a un gros plan Breton. Et on voit sa tête, il est paumé. Il est paumé, c'est-à-dire, je suis sûr qu'il a eu la mélancolie, la nostalgie des folles heures.
1: Mais c'est
0: quoi.
1: Ça.
2: C'est ce qu'on disait en 45.
1: D'où les paradoxes 46, et les contradictions, justement.
3: Après-guerre,
1: il est sur des sables mouvants.
2: Il est has-been. Alors, il y a encore des gens qui vont le voir, notamment à Saint-Cyr-la-Popie, parce que c'est un peu comme Victor Hugo, quoi. C'est le prophète, quoi, le mage. Les gens qui allaient voir Victor Hugo à Guernesey, Breton, on allait quand même le voir, parce que c'est quand même un monument. Mais évidemment qu'il s'est fait damer le pion par Aragon et Luard. Parce qu'eux sont restés en France, ont résisté, ils ont
3: plus. Hugo était resté vert, sexuellement.
2: Enfin, oui, c'est ça.
3: Il recevait beaucoup de jeunes femmes à Guernesey.
0: Il était vert. Tu sais que j'ai par rapport à ce que tu dis, avant qu'on va se quitter après, j'ai une théorie qui est fausse, etc. Je pense que Breton est tellement paumé à un moment donné, comme ça, il va se tourner vers André Ardelais. Qui est magnifique. Tu parles d'Ardelais. Ardelais, c'est magnifique. Mm. C'est magnifique, mais ce n'est pas l'idée surréaliste. C'était
3: non,
0: mieux.
3: C'est autre chose,
0: il va se tourner vers Léo Ferré. Il va y avoir une réelle amitié, mais qui va foirer. Quoi. Il a besoin de quelque chose.
3: C'est mal fini, oui.
0: Voilà, mais oui, c'est ça, bien
3: avec
0: sûr.
3: Avec Léo Ferré, oui.
0: Tandis que Toto, c'était Victor. Il est vert. Hein. Il y a sa femme, il y a sa maîtresse, il y a Juliette.
3: Il faisait de la gymnastique tous les matins, entièrement nu sur son balcon.
0: Il est beau.
3: Et beaucoup de gens assistaient.
0: Bon. Bon, c'était un plaisir de vous avoir. On a eu très chaud. Hein. Tu as été très bien, Joseph. Très, très bien.
4: Je voudrais rajouter, non, puisque tu es une belle-mère, je voudrais rajouter le nom de Nora Mitrani,
0: ah, oui,
4: qui est à Bagneux.
2: Oui, cimetière parisien de Bagneux.
4: Et donc, comme c'est un personnage important dans l'écriture d'anagrammes, oui, belle-mère a transmis ça à une caserne. Donc, les anagrammes et Joe Bousquet, Nora Mitrani.
2: Qui a été l'amant de Julien Gracq également.
3: Oui, qui est resté avec Julien Gracq jusqu'à la fin.
2: Qui a été l'amant de Julien Gracq.
3: Julien Gracq.
2: Aussi.
3: Oui. Le, de 53. Le oui, petit qui a exhumé un texte de. Le petit Patrice.
1: Oui, oui, oui, Patrice.
3: Qui était là, tu te souviens, à l'atelier.
1: Oui,
3: qui
1: oui,
3: a exhumé un texte de Nora Mitrani. Tu connais bien, oui.
0: Bon, monsieur Coda, c'était un plaisir de vous avoir.
3: Pas pareillement.
0: Je pense qu'on va se revoir dans l'existence.
3: C'est possible.
0: Oh, voilà. Étienne Ruot, bah, oui, bravo.
2: Ben, merci.
0: Pour Père Lachaise Surréaliste et édition.
2: Complicité.
0: Complicité, voilà. Ça se trouve. Bah, et puis merci Monique, merci Monique. Voilà.
3: Merci Monique.
0: On s'est bien tenu. Certaines se sont moins bien tenues que d'autres.
3: Oui, c'est vrai.
0: Voilà.
1: Merci Julien.

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0: Ah, merci, on vous retrouve enfin.
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2: Extrait du célèbre opéra La vie quotidienne. Voici l'air fameux entre tous, l'air de la bêtise.

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1: Voilà, bonjour tout le monde pour cette quatrième et dernière journée des Reclusiennes édition 2026. J'ai le plaisir d'accueillir cette table ronde autour des mobilisations citoyennes sur les grands projets. Le thème regroupe deux collectifs, dont un qui s'appelle Ni ici ni ailleurs et qui n'est pas là. Voilà. Il s'échappe. Donc, d'après le programme, hein, c'est que vous puissiez... j'ai envie de vous réveiller un peu, ça va. Et nous avons aussi une intervention autour d'une personne, hein, autour d'un roman, on va dire ça comme ça. La modalité de fonctionnement, on va la faire le plus simplement du monde. C'est-à-dire qu'on va faire un premier tour de table, que chaque intervenant ait la possibilité de se présenter, d'expliquer le sujet, le propos qui leur tient à cœur et pour lequel ils sont ici. Et puis ensuite, on laissera chacune et chacun développer ce thème, leur thème, et de vous donner la parole ensuite. Donc trois interventions. On va respecter aussi l'ordre qui apparaît sur le sur le programme, sauf que il faudra sauter une ligne, voilà, sans jeu de mots, puisque c'est la ligne grande vitesse. Donc nous sommes sans plus attendre, je laisse Jean-Philippe, qui se situe ici à votre droite, se lancer son sujet et puis me faire signe pour les images. On a mis quelques images, on vous rassure, hein, c'est des images sélectionnées sur lesquelles on peut s'arrêter, revenir, voilà. Il faudra un peu faire de manipulation, ça ira pas très vite vu que je suis suisse, donc vous me tolérerez les... Voilà, c'est au moins en couleur, oui. Jean-Philippe, je t'en prie.
2: Bonjour, merci aux Reclusiennes de m'avoir invité. Alors, je me présente rapidement et surtout, je vous présente l'association. Moi, je m'appelle Jean-Philippe Crabbé, je milite à la CNT, je suis prof et je suis originaire de Vallée d'Aspe. Et j'ai fait partie des gens qui ont milité contre le tunnel routier du Somport. Je tiens à le dire parce qu'aujourd'hui, on essaie de faire autour de cette ligne de chemin de fer qu'on veut nous remettre quelque chose qui serait finalement pour sauver la Vallée d'Aspe des camions. Je rigole bien, mais c'est les mêmes qui nous ont mis les camions qui nous disent ça aujourd'hui. Donc moi j'y étais, et puis il y a certains écolos pro-roussais qui vont dire qu'ils y étaient. Moi j'y étais depuis l'arrachage des bornes de juillet 1991, c'est-à-dire depuis le début. Je les ai vus arriver après, je les ai vus aussi repartir quand la lutte n'était pas encore finie. Sur ce projet-là, j'ai fait ma maîtrise sur le rôle et l'utilisation de la presse dans l'affaire du tunnel du Somport à l'époque, et j'avais dédié ce mémoire à ma grand-mère en étant à ma grand-mère Anna, née à Etzot, en pleine vallée d'Aspe, aspoise de toujours, à qui personne n'a jamais demandé son avis. Donc quand on a monté la lutte contre le tunnel du Somport, contre le tunnel ferroviaire, ce dont je vais vous parler là, une de mes obsessions, j'étais un peu à l'initiative de l'affaire avec les copains de la CNT qui m'ont soutenu, c'est de faire en sorte que ce soit une lutte qui fonctionne en assemblée générale avec de la démocratie directe. Il n'est pas question qu'une seconde fois les riverains, les habitants soient privés de leur pouvoir de décision sur leur avenir. Et peut-être que c'est là-dessus qu'on va parler peut-être aujourd'hui, plus que du sujet lui-même. Donc, peut-être l'image, hein, on a monté l'association, alors on avait fait une première réunion publique en février 2025, et on avait commencé à faire, on a fait l'association, on l'a créée officiellement en mai 2025, et puis on a fait la première assemblée générale, la seconde... en mai 2025 et en 2026, on en a fait une seconde. Donc il y a trois co-présidents, trois co-secrétaires et trois co-trésoriers, parce que c'est la vitrine, l'association Loi 1901, la réalité du fonctionnement, il est là. Il y a trois comités, un à Pau, un en Vallée d'Aspe et un à Oloron, selon les foyers de population, pour essayer de fonctionner. Alors on fonctionne avec des assemblées générales, des délégués mandatés révocables, un secrétariat qui fait la coordination, des responsables qui font le site web, etc., ou la commission juridique, qui sont contrôlés par les comités. Concrètement, on est 300 adhérents maintenant, entre la vingtaine de l'an dernier et cette année. Il y a 300 adhérents. On a fait signer plus de 3000 pétitions. On a fait une dizaine de réunions publiques. On a vu pas mal de monde. Et c'est une dynamique qui s'enclenche assez importante. Voilà.
1: À votre gauche, le collectif du Bois Vert. Donc on quitte la problématique des lignes ferroviaires pour parler d'une raffinerie, ouais. Céveso.
3: Bonjour, merci de votre invitation. Moi c'est Sandrine, effectivement du collectif du Bois Vert. Je suis venue avec Mathieu aussi. En fait, on est des habitants du côté de Parampuire et Blanquefort. Alors pour ceux qui ne se situent pas, on pourra pouvoir montrer sur la carte où on est. Ouais. On n'est pas très loin de Bordeaux. Et en fait, au départ, nous, notre collectif, c'est de s'occuper de tout ce qui notre environnement proche au niveau de Parampuire et Blanquefort. Et en fait, on s'était mobilisé au départ sur des entrepôts qui allaient sur une zone humide près de chez nous. C'était les premières mobilisations. Et puis, on a appris, il y a à peu près 3 ans, que venait un projet de raffinerie, d'usine, c'est une usine, Céveso Seuil Haut, cobalt nickel. Donc ça, pour la destination de ces produits, c'est faire des voitures, des gros véhicules utilitaires. D'ailleurs, ils nous ont dit, enfin pas des véhicules utilitaires, des véhicules premium, ils nous l'ont vendu comme ça, avec une grosse autonomie. Parce qu'on peut se dire, oui, mais moi j'aime bien les véhicules électriques, c'est peut-être sûrement nécessaire à la transition écologique. Mais en fait, là, le projet, c'est aujourd'hui faire rouler des gros véhicules, parce que la technologie de ces, avec du nickel et du cobalt, c'est des batteries pour des gros véhicules. Et puis maintenant, cerise sur le gâteau, c'est aussi pour aider. Alors, je ne sais pas si c'est des drones, si c'est des missiles, on ne sait pas trop. En fait, ils surfent sur une vague d'intérêt majeur national, puisque ce projet-là, il est porté par il est à résidence suisse, un Français résident suisse, avec une holding. On se dit, qu'est-ce qui se cache derrière. Vous voyez, donc c'est un projet qui va... Donc, c'est une usine Céveso Seuil Haut avec des produits chimiques cancérigènes et qui va fonctionner 24 heures sur 24, 365 jours par an, qui est en zone humide d'extension des crues. Il y a juste aujourd'hui un port qui pratiquement n'a jamais fonctionné. Et voilà, montrer une zone, voilà, c'est une zone naturelle, parce que souvent on nous dit, ça va être, et c'est aussi les objets des débats qu'on a avec... les porteurs de projets et les organisations, les institutions, en disant mais c'est des terres artificialisées, non, vous voyez, c'est des terres agricoles. On peut passer l'image après. Voilà, c'est pour vous fixer un petit peu le cadre. Quand on va plus loin, il y a Bordeaux. Et puis voilà, il y a énormément de nuisances qui vont arriver sur ce territoire, avec une ligne de tension qui va traverser notre ville. Hein, on est 10 000 habitants. Si ça se voit un petit peu, ouais, c'est, bon. Voilà, vous arrivez à peu près à voir. Peut-être descendre des lumières. Mais enfin, on voit bien que c'est un champ. Hein. Et il y avait de l'agriculture avant. Voilà. Donc voilà, là, c'est le port qui va être entièrement... Ça, c'est toute la surface et l'emprise du projet d'usine et de raffinerie sur une zone entièrement naturelle, Natura 2000. Et là, vous voyez, il y a une petite, ce qu'on appelle ripisylve. C'est une zone forestière intéressante au niveau de la faune et de la flore. Voilà, donc le projet va le traverser, soi-disant le préservant. Là, dans juste l'image après, on va voir, il y a une ligne haute tension qui va traverser notre ville pour alimenter l'usine. Donc elle va passer auprès du collège, elle va passer auprès des écoles, auprès des habitations, évidemment. Et on verra aussi, c'est une partie, ça fait partie des débats, puisque ça coûte de l'argent, d'une part l'usine, mais aussi... la ligne, et c'est aussi le contribuable qui paye, et comment on associe finalement le contribuable qui paye à ses décisions. Et dernier point pour situer le projet et ses enjeux, et après on y reviendra peut-être, c'est en zone naturelle. Vous voyez, juste là, sur des zones des Jales, en fait, c'était des zones de développement au niveau de Bordeaux Métropole, puisqu'on fait partie de Bordeaux Métropole, pour privilégier, en fait, il y a plein d'eau, c'est au niveau de... Enfin voilà, il y a des atteintes à l'eau, et les produits qui vont être déversés, potentiellement, sont sur l'eau. Vous voyez, juste le dernier point, on est dans une zone de biodiversité très importante pour nous. Là, vous voyez, juste là, voilà, c'est là, et on pourra y revenir, mais avec des zones de biodiversité où tout ce qui est en rouge, c'est avec un impact très fort sur la biodiversité. Donc, en fait, c'était une zone de protection, en fait, de Bordeaux Métropole, avec les Jalles, avec une ceinture forestière, et on y met un projet d'usine Céveso au seuil haut, en zone d'expansion des crues, etc. Voilà. Donc on reviendra. Et nous, on se bat donc depuis 3 ans. On verra comment on arrive à se battre. Et on est un collectif. C'est peut-être la différence entre et pourquoi on a créé un collectif plutôt qu'une association. On verra par rapport à la répression des luttes actuellement. Les collectifs sont peut-être un petit peu moins en danger que les associations.
1: Merci. Et last but not least,
4: yes,
1: Sébastien, sur Malvézie. Malvézie, je ne savais pas du tout ce que c'était. Donc, il va vous le dire aussi.
4: Bonjour à toutes, bonjour à tous. Malvézie, en fait, l'étymologie, c'est le mauvais voisin. Donc là, je crois qu'il y a un peu le décor qui est planté. Donc moi, je suis donc Sébastien Navarro, je suis un collectif unicellulaire. Vous l'avez remarqué, puisque je ne représente pas de dynamique, à part quand même le groupe éditorial avec qui j'ai fabriqué le bouquin. Et donc moi je vis à Perpignan, Malvézie se trouve à Narbonne, là vous avez du coup la couverture du bouquin. Et l'idée de ce livre en fait c'était de faire le portrait d'une usine du coup de purification d'uranium qui elle a une existence bien réelle puisqu'elle est en activité depuis 1959. Et du coup c'était de faire le portrait de cette usine à travers ses opposants. Ça, c'est la première couche du bouquin. Et la seconde, le second projet, en fait, en fabriquant le livre, c'était de faire émerger une voix critique sur les voix critiques de l'usine. C'est-à-dire d'essayer de comprendre dans quoi le nucléaire, en fait, enfermait ses opposants. Et, par exemple, qu'est-ce que ça veut dire que d'être un militant anti-nucléaire qui lutte contre l'usine de Malvézie ? Qu'est-ce que ça veut dire qu'être un militant qui s'étiquette pas anti-nucléaire, mais qui lutte aussi. Voilà comment en fait les postures idéologiques, ces déclinaisons pratiques en fait fabriquent de la politique, et surtout quels sont les points de butée sur lesquels tous ces enchevêtrements militants là vont se heurter. Donc le bouquin en fait est une succession de portraits agrémenté de déambulations et de moments de réflexion du narrateur. Et donc, pour le faire court, en fait, Malvézie, c'est la porte d'entrée de l'uranium en France, en Europe, pardon. C'est-à-dire qu'on considère grosso modo qu'un quart de l'uranium mondial passe à Narbonne pour être purifié, c'est-à-dire pour que le minerai soit compatible pour devenir après du combustible nucléaire, c'est-à-dire qu'on lui enlève toutes ses impuretés. Peut-être on peut passer à la diapo, là, voilà, vous avez une vue du site qui est quand même assez... c'est un gros site très étendu, qui est planqué, en fait, on le voit pas quand on passe à côté. Il est vraiment dans une espèce d'écrin naturel, une zone humide, une zone... c'est marrant, c'est une zone Natura 2000, avec tout un tas de canaux. Donc il y a de l'eau, il y a le ciel bleu, il y a des goélands qui volent et il y a des vignes pas loin. Et surtout, peut-être qu'en passant juste sur la diapo d'après, je m'arrêterai, voilà, là c'est le pitch. Donc là vous avez l'usine qui est juste là, donc vous voyez ces grands bassins, en fait c'est là-dedans que sont stockés les déchets, donc j'y reviendrai après. Et surtout vous voyez la ville de Narbonne qui est tout à côté. Et tout en haut, vous avez le petit village de Moussan. Donc en fait, vous avez la périurbanité de Narbonne qui est vraiment à côté de ce site qui, je vous l'apprends, génère tout un tas de déchets radioactifs qui sont contenus dans ces piscines. Donc voilà, il est vraiment cerné. Enfin, on ne sait pas en fait qui est cerné. On ne sait pas si c'est l'usine qui est cernée par la population, si c'est la population qui est cernée par l'usine. Ce qui est sûr, c'est qu'il s'est fabriqué là une espèce de biotope entre une industrie qui est particulièrement dégueulasse et dangereuse, et puis une vie qui va faire en sorte de s'habituer à ce péril-là quotidiennement. C'est-à-dire que les Narbonnais savent ou ne savent pas. En tout cas, ils vivent leur vie tout en sachant qu'ils côtoient à peu près 400 000 mètres cubes de déchets radioactifs contenus dans ces bassins.
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1: Merci, donc vous l'avez compris, hein, dans le thème « Se battre », donc voilà trois exemples que l'on va développer maintenant, avec un retour chez Jean-Philippe autour de cette question des trains. Je ne vous cache pas que je viens du pays qui a le réseau ferroviaire le plus dense du monde, encore avec 600 gares actives, on peut pratiquement aller dans tous les villages de Suisse en train, c'est très cher évidemment, mais c'est faisable, et en plus on met des trains dans les montagnes, donc je me suis dit, mais quelle idée de vouloir supprimer le train en le vend aussi comme, comme un moyen de transport en commun très écologique et très, très utile pour en tout cas ce qu'on en a comme représentation. Alors Jean-Philippe.
2: Oui, alors peut-être qu'on va passer au, oui. La diapo qui présente un peu le projet. On n'est pas une association contre le train. Je ne sais pas si vous voyez où c'est la Vallée d'Aspe. Généralement, les hommes politiques s'intéressent à nous uniquement depuis les rois de France que pour notre situation géographique de passage. Donc pour le reste, ils n'en ont rien à faire. Et à chaque fois qu'on s'intéresse à nous, c'est pour le passage. On nous dit que c'est pour notre bien, mais à chaque fois, ce n'est pas pour notre bien. Voilà. Le petit train, ce serait un petit train, on serait d'accord. Ce serait remettre en place le petit train qui s'est arrêté en 1975 et qu'ils ont arrêté parce qu'il y a eu un accident de train et que c'était plus rentable, on serait d'accord. On mettrait deux wagons Drézy qui permettraient de faire 60 passagers, un espèce de tramway rural, on serait d'accord. Même une ligne TER comme à Montluchon, comme ils ont fait, on serait d'accord. Montluchon, c'est 80 millions. Ça a coûté 80 millions. Là, on parle d'un budget côté français de 700 millions. Côté français. Hein. Parce que quand ils vont de l'autre côté, les politiques, même français, disent 1 milliard. Donc on n'est pas du tout là dans la même échelle. Et c'est ça qu'il faut comprendre. On n'est pas non plus contre les routes. Par contre, on s'est posé la question à un moment donné, tout le monde comprendra qu'on peut être contre les autoroutes et les routes internationales. Nous, là, ce qu'on nous vend, c'est un corridor international. Voilà. Déjà, ça fait 30 ans qu'on en parle, mais cette fois, ça devient sérieux parce qu'on a une enquête administrative. On met en place un MECDU, c'est-à-dire de la mise en conformité des plans d'urbanisme pour pouvoir faire ensuite une enquête d'utilité publique. Donc, on a fait une concertation préalable. Donc, on rentre dans le dur. Il s'agit maintenant de démarches administratives pour réellement mettre en place le projet. C'est ça qui nous a inquiétés. Et donc dans ce projet, et tout ce que je vous donne comme chiffres sont des chiffres qui sont vérifiables et qui sont sortis de ce que disent les autorités, la région Nouvelle-Aquitaine, la région le gouvernement d'Aragon. Hein. Vous pourrez aller vérifier tout ça sur notre site, vous avez toutes les références. Donc ce qui est proposé, c'est 50 trains par jour, 50 passages, hein, toutes les demi-heures. Dont 20 de fret. Donc des trains de 450 mètres de long. Alors pourquoi tout ça? Donc ça, c'est ce qui est marqué là. Il y a 175 000 personnes qui sont touchées entre Puyot et Canfranc, 30 communes. Et l'idée, c'est de le faire pour 2032. Donc comment on nous a vendu ça? On nous dit que finalement, ça va permettre d'enlever les camions de la route. Actuellement, on pourrait passer à la diapo d'après, il y a des camions qui passent par le Somport, évidemment, qu'on avait fait la lutte contre le tunnel du Somport, on a dit, attention, ça va devenir un couloir à camions, et on nous avait dit, mais non, voyons, il n'y aura pas beaucoup de camions, c'est pas vrai, il n'y aura pas beaucoup de camions. Bon, il y a 350 camions qui passent par jour, c'est les chiffres CEREMA, hein, 350 camions qui passent par jour par le Somport. Dès 2001, le tunnel du Somport routier a été ouvert en 2003. Dès 2001, le livre blanc, page 63, le livre blanc du ministère des Transports disait, en plus de l'autoroute, de la route internationale, il faudra une voie ferroviaire internationale et la pression des camions nous permettra de faire admettre à la population qu'il faut en complément autre chose. En 2002, M. Rousset disait la même chose dans Les Échos. Donc depuis le début, ce qui est prévu, c'est en complément à la route internationale de faire une route de fret. Aujourd'hui, ce qu'on essaie de nous vendre, c'est que le fret remplacerait le routier. En gros, ces camions qui vous gênent, on va vous les mettre sur les trains. Bon, alors déjà, c'est très gentil pour les gens de la Vallée d'Aspe, sauf que la voie ferrée en Vallée d'Aspe passe à 9 mètres des maisons. Elle coupe des villages en deux. C'est pareil dans le Piémont. C'est des problématiques à Pau aussi, parce que ça coupe la rocade, ça coupe, il y a des passages à niveau qui vont être bloqués. Si je vous dis le village de Herrère à côté d'Augeux, on va fermer le passage à niveau. Ce qui veut dire que les gens, pour aller d'un côté à l'autre du village, ils vont devoir faire des tours de 4 km. Donc il y a des conséquences à tout ça. On ne nous parle jamais des conséquences du train. Par contre, ce qu'on nous dit, c'est que le train, au départ, on nous a dit, vous voyez, hein, dans les documents officiels avant, on parlait de ferroutage. Alors le ferroutage, c'est quoi? C'est mettre les camions sur le train. Ça, c'est pas possible. Ils ont même abandonné le terme parce qu'ils savent très bien que c'est pas possible. Donc ce qu'on peut faire, c'est le fret, c'est-à-dire des marchandises, on les fait passer par le train plutôt que de les faire passer avec des camions. Alors pour faire ça, ben, il y a quand même des modèles économiques, ça ne se fait pas comme ça. Et quand on fouille un peu, on se rend compte que ce n'est pas possible. Les camions qui passent aujourd'hui en Vallée d'Aspe, vous voyez, 83% sont des plaques espagnoles, 89% sont des échanges régionaux. 25% reviennent à vide. Alors, si on regarde un peu la diapo d'après, s'il te plaît, si on regarde un peu le modèle du fret, il est rentable à partir du moment où on fait plus de 600 km. Parce que je prends des marchandises, que j'amène un camion, que j'amène sur un train, il faut les mettre sur le train, il faut aller à l'autre gare et puis ramener, ça prend du temps, etc. Donc le transport par fret, c'est rentable pour certaines marchandises et c'est rentable que pour des voyages longs de plus de 600 km. Donc pour 82% des camions qui passent par la Vallée d'Aspe, c'est pas rentable. Je peux vous donner un exemple concret, le maïs. Le maïs aujourd'hui, il y a une centaine de points de silos en Nouvelle-Aquitaine qui ne sont pas à côté des gares. Et donc ce qu'on nous dit, c'est que on va dire aux gens, mais vous allez prendre un camion, vous allez amener du silo jusqu'à la gare le maïs, là, il va être chargé. Comment, on ne sait pas, parce qu'il n'y a qu'un seul arrêt entre Bordeaux et Saragosse, ce serait peut-être à Artix, et c'est même pas sûr d'arrêt prévu. Donc comment on fait ça? Puis ensuite, les camions, il va falloir te transporter jusqu'à Saragosse, enfin jusqu'à avant, l'usine Farine qui est plutôt à Huesca, et puis là, on va reprendre un camion pour ramener jusqu'à l'usine là-bas le truc. Finalement, ça coûte plus cher que de faire le camion aller directement à Huesca. Donc Euralis, par exemple, ils ne sont pas si intéressés que ça. Donc pour les céréales, ce n'est pas possible. Par contre, on nous dit qu'on va nous faire passer par cette voie ferrée des voitures. Aujourd'hui, des voitures qui passent sur les camions en Vallée d'Aspe, il n'y en a pas. Parce que les voitures neuves qui sont fabriquées à Stellantis, à Saragosse, elles sont assemblées à Saragosse. Mais elles sont là, elles passent déjà par le train, mais par Hendaye. Donc on sait qu'on va nous réorienter une partie du fret qui passe par Hendaye sur la Vallée d'Aspe. Pour une raison très simple, c'est qu'à Hendaye, on aimerait réutiliser les sillons qui sont utilisés pour le fret pour faire autre chose, notamment des transports du quotidien. Donc si on fait passer le fret en Vallée d'Aspe, ça veut dire aussi que les transports du quotidien ne vont pas être si importants que ça. Les transports passagers. Le petit train qui amène au boulot le matin, ce n'est pas la peine. Et ce petit train qui amène au boulot, soi-disant, le matin, on devait faire ça. Mais dans le projet là, de cette concertation préalable, il est dit très clairement que si le train passager n'est pas rentable, on peut le remplacer par du fret. D'accord ? Donc, ce fret qui va arriver, il vient d'où alors ? Dans le projet, il est dit que le projet ne peut pas se faire sans le fret. Ce n'est pas les camions qui passent aujourd'hui en Vallée d'Aspe qui vont être sur ces trains. Qu'est-ce que ça va être, ce fret? Et là, il faut aller regarder plus loin, il faut aller regarder à Saragosse. Donc, tu peux me mettre la diapo. À Saragosse, il y a une plateforme multimodale qui s'appelle Plaza. Cette plateforme multimodale, elle est là pour permettre, ce sont des grands hangars où on met les marchandises et on va les transporter, les faire passer d'un mode de transport à un autre. D'accord ? Et ce plateau, ça, c'est la plus grande plateforme. C'est grand comme, c'est 11 000 mètres carrés, je crois. Hein. C'est grand comme une petite ville. Certainement comme Sainte-Foy, peut-être un peu plus grand. Et sur cette plateforme multimodale, eh bien, on va faire passer. Alors, à Plaza, il y a le plus grand aéroport d'avions cargo d'Espagne. C'est-à-dire, ce sont des avions qui amènent, vous savez, les marques Chine, tout ça, maintenant, ils font des marques qui sont, tous les 15 jours, ça change. Donc ça, c'est des produits qu'on ne peut pas faire arriver par bateau, parce que ça prend trop de temps. Donc, on fait arriver des avions cargo là, et puis, ensuite, à Plaza, on va, si ça fait plus de 600 km, l'envoyer par le train, si ça fait moins de 600 km, on va les envoyer par camion. Donc, ces marchandises qui arrivent, un avion cargo, c'est 3000 camions, hein. Pour ceux qui auraient des problèmes d'émissions carbone, ce qu'on nous prépare, c'est ça. Hein. C'est développer ces avions cargo, développer tout ça. Alors après, on va nous dire, on nous l'amène dans le train. Super, super. En attendant, ça vient de Chine par les avions cargo. Donc, on a Plaza qui est relié à tous les ports d'Espagne et qui aujourd'hui se bat pour quoi ? Elle se bat pour essayer d'être concurrentielle, parce qu'il y a un projet de nouvelle route de la soie chinoise qui doit permettre d'arroser toute l'Europe occidentale. Tu peux me montrer le truc d'après. Et donc c'est ce qu'on vous montre là, la province d'Aragon, avec Plaza. Ils sont en train d'essayer de se positionner pour que Costco, le numéro un mondial du transport maritime par porte-container, qui s'allie pour l'occasion à CMA-CGM, le numéro 3 mondial et le numéro 1 français. Ils veulent faire une immense plateforme multimodale, se servir pour déverser tous les produits sur l'Europe occidentale. Et cette voie-là, ça pourrait être soit l'Italie, soit du côté de Marseille, soit à Saragosse. Mais pour que Saragosse soit concurrentielle, il faut que Plaza soit vraiment multimodal, c'est-à-dire qu'il y ait trois axes routiers, comme ça existe déjà, internationaux, mais aussi trois axes ferroviaires internationaux. Il manque un axe central ferroviaire. Le Somport, c'est un argument de vente pour Plaza. S'il y a l'axe central, on va pouvoir faire passer des marchandises là. Donc, tu peux me mettre la diapo d'après. Vous avez là ce projet de route de la soie, là, vous voyez qu'il est délirant. Hein. Il y a notamment un projet de... Alors évidemment, il y a les ports. Hein. Le port de Sagunto, le plus grand port d'Espagne et d'Europe en Méditerranée, qui est de porte-container, qui est juste à côté de Valence, qui appartient à Costco maintenant. Le port de Bilbao aussi. Mais vous avez aussi un projet de chemin de fer où ça viendrait par l'Europe de... par l'Asie et l'Europe de l'Est, qui passerait par la Catalogne, les Catalans vont être contents, pour arriver à Plaza, pour après repartir en Europe. C'est ça le projet écologiste qu'on nous vante, quand même. Hein. Et donc là, ça veut dire quoi ? Ça veut dire Costco, leur idée, c'est de mettre quand même 10 000 VP, c'est-à-dire 5 000 par an minimum. Rien que Costco, je ne parle pas de CMA, CGM. Hein. 5 000 containers qui ne sont pas aujourd'hui à Plaza, qui viendraient là, plus les avions cargo. Et de Plaza après, eh bien, on renvoie. Donc en Valle d'Aspe, il ne s'agit pas de rajouter simplement du fret au camion, ce qui est déjà la double peine. C'est rajouter du fret au camion et permettre une nouvelle voie internationale qui va accélérer la mondialisation, augmenter le trafic. Tout ça ne va pas se faire à trafic constant. On a déjà prévu que le trafic routier va augmenter de 15% dans les Pyrénées d'ici 2030. Et c'est ça qu'on est en train de faire. Il faut bien comprendre que quand on parle de voies internationales, de corridors internationaux, que ce soit du fret, que ce soit routier, c'est des logiques de la mondialisation et de la croissance à outrance. Bon, on voit bon, aujourd'hui, il ne fait pas trop chaud encore, mais on voit les conséquences tous les jours. Mais il faut comprendre, ça a été même modélisé. Vous avez des mathématiciens qui ont modélisé les conséquences des voies rapides. Vous avez Braes qui a, le paradoxe de Braes, c'est ça a montré que quand on fait une voie rapide, on ne va pas décongestionner un réseau. Au contraire, il y a un effet siphon et ça va attirer plus de marchandises. Donc vous faites une autoroute, là où il y avait des bouchons parce qu'il y avait une route nationale, vous avez trois fois plus de trafic qui va passer par là dans les 10 ans, et ce sera à nouveau bouché, mais avec de la pollution, et vous avez avancé dans la voie internationale. Ces politiques des années 90 de corridors internationaux routiers ou ferroviaires, ça amène ça. Et puis vous avez la loi de Zavi. Donc c'est un autre mathématicien qui explique que quand on fait des voies internationales, on réduit la distance-temps et donc les produits sont moins chers et donc il est de plus en plus rentable de délocaliser et de métropoliser aussi. La métropolisation, c'est-à-dire ces endroits géographiques complètement démesurés, hallucinants, qui sont les plus énergivores, les plus polluants de la planète et qui sont en train d'aménager tout l'espace du territoire pour la logique des grands décideurs qui sont inclus dans ces lieux-là, c'est lié à ces phénomènes-là. Et c'est aussi la mondialisation, c'est-à-dire toutes les conséquences qu'on a derrière, avec ces délires. Hein, en Vallée d'Aspe, déjà, vous avez des haricots verts qui arrivent du Lot-et-Garonne, qui passent par la Vallée d'Aspe, qui vont à l'usine Bonduel à Teruel. Ils sont traités à Teruel, et puis ensuite, ils sont notamment conditionnés pour le froid, puis après, ils reviennent surgelés pour être vendus en France. C'est ces logiques-là qu'on nous vend. Et ce qu'on fait, en fait, c'est que nous, on va payer, avec notre argent, ça, ces logiques-là. Et on va en subir les conséquences. Parce que les conséquences pour les gens, c'est un train toutes les demi-heures. C'est 14 trains la nuit. Ça veut dire... Alors, c'est des trains, le TER, c'est 80 décibels. 80 décibels, c'est le maximum autorisé pour une moto grosse cylindrée. Un train en TER, c'est un train de fret, c'est 88 décibels. Donc là, c'est un concert de Metallica. C'est ça qu'on va avoir à 10 mètres des maisons. Et tout ça pourquoi ? Pour une logique qui renforce encore ces politiques qui ont été mises en place, qui nous amènent droit dans le mur. À un moment où il faudrait relocaliser les économies, on est en train de mettre en place encore, avec notre argent, des aménagements qui amènent tout l'inverse. Alors je ne veux pas être trop long, je vais arrêter je pense là. Juste une dernière chose. Ce projet c'est 1 milliard. Pour remettre en état toutes les lignes TER qui servent au transport de passagers en Nouvelle-Aquitaine, éviter de fermer des voies comme on en a fermé une dans le Périgord, éviter d'en voir une qui se casse la figure à cause des intempéries comme entre Orthès et Bayonne il y a un mois, mais pour les remettre en état, il faut 1,2 milliard. Et la Nouvelle-Aquitaine dit on n'a pas l'argent, et c'est pour ça qu'on va fermer des voies qui sont pourtant utilisées tous les jours. Et là, on veut mettre 1 milliard. Je n'ai pas été trop long. Très bien. Parfait.

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1: Je vous propose qu'on enchaîne de notre côté pour que vous ayez plein d'idées et surtout un développement beaucoup plus précis de chaque situation qu'on passe en revue. Et je laisse la parole pour le collectif Bois Vert.
2: Alors, effectivement, vous avez vu rien qu'à l'énoncé, je pense, du projet, une raffinerie nickel-cobalt pour fabriquer des batteries pour gros véhicules électriques ou pour l'armement, dans une zone inondable, zone d'expansion des crues au niveau de la Garonne, zone humide. Enfin, déjà, on se dit, mais pourquoi ils sont allés faire ce projet-là, à cet endroit-là? Et vraiment, enfin, on voit un impact très fort. Enfin, voilà, c'était une zone absolument pas artificialisée. Juste pour information, au mois de février, enfin, quand on dit, ah oui, des fois des zones humides, est-ce que c'est utile? Est-ce que ça va pouvoir vraiment servir? Bah oui, parce que quand en février, avec les grosses inondations qu'on a connues en Gironde, eh ben, le terrain était entièrement inondé. Donc il a fait son office. Il nous a protégés, nous, en tant que population, au niveau de Parampuire, et aussi au niveau de l'autre commune qui est Saint-Louis-de-Montferrand, qui est de l'autre côté du fleuve, ça les a protégés, alors même si eux aussi ont été inondés beaucoup plus que nous, des inondations trop importantes. Donc nous, ce qui va nous mobiliser, c'est le fait que d'une part, il y ait des nuisances sur un territoire où aujourd'hui il y en avait déjà, mais enfin c'est vraiment, ça n'a rien à voir. On passe sur une zone naturelle à une zone industrielle qui a une vocation. Donc vous voyez, on va fonctionner 24 heures sur 24, 7 jours sur 7. Donc il va y avoir un impact forcément sur la faune, la flore, puisque c'est quoi? Du bruit, c'est des émissions, des pollutions lumineuses, des pollutions sonores, des trafics aussi routiers. Donc il y aura aussi, alors pourquoi on le fait au bord d'un port? C'est pour apporter que les matières premières qui viennent du bout du monde, parce que pour importer ces matières-là, ben, on va aller extraire des minéraux dans des pays, en Inde, en Indonésie, au Congo, alors peut-être Nouvelle-Calédonie, et en plus on touche à la souveraineté, en fait on dit que c'est un des projets de souveraineté au niveau des minéraux, sauf que l'origine, notamment au niveau de la Nouvelle-Calédonie, n'était pas l'origine privilégiée de cette mine, et notamment eux-mêmes, les peuples au niveau Kanak là-bas doivent décider si oui ou non ça doit être une des sources de rémunération pour eux, de raffiner sur place ou pas les minerais qu'ils produisent et la matière première, c'est là qu'on a aussi de la production de valeur là-bas. Donc en fait, nous, on va nous importer des produits et des matières, ça va impacter la faune, la flore, l'eau, bien évidemment, l'eau qui est rejetée dans la Garonne, l'eau qui va dans nos nappes phréatiques. Ça va avoir donc bien évidemment des risques industriels, parce que le porteur de projet a toujours minoré le fait que oui, c'est une usine Céveso, mais c'est rien que par rapport à la quantité de produits qui est stockée sur le site. Or, quand on regarde réellement les produits, on va voir des acides très forts, avec des pH à 1, on va avoir des bases aussi très très fortes pour pouvoir extraire les minéraux. Donc en fait, on a des réactions chimiques qui produisent de la chaleur exothermique, et on a des risques d'incendie très forts sur le site. Et ils nous disent, comme on est écologique et on veut faire bien les choses, ils veulent mettre des véhicules électriques sur le site, sauf on sait qu'aujourd'hui, on a des problématiques d'incendie, d'explosion, ne serait-ce que par les batteries elles-mêmes et les zones de recharge. Donc en fait, ils importent aussi sur le site des propres risques dessus, avec bien sûr toute une logistique de transport, puisqu'il va falloir nous amener, on a vu tout à l'heure, une zone électrique qui va passer en plein dans notre ville, qui n'existait pas, 63 000 volts, qui est beaucoup plus que ce que devrait nécessiter le projet. Donc ça veut dire aussi que derrière, ils ont des vues d'extension ou d'autres projets d'industrialisation d'un site naturel. Et donc tout ce qui est la logistique de transport, parce qu'il leur faudra quand même de l'eau pour alimenter le process. Et l'eau, même si ça vient de stations d'épuration, on sait qu'aujourd'hui, on a quand même des problématiques d'eau importantes, et même des rejets et des boues qui peuvent venir de ces rejets, de ces métaux lourds, qui vont être gérés plus ou moins, quand on a des fortes pluies, quand on a des périodes donc d'inondation, de submersion marine, puisque là on est soumis sur les submersions marines, quand on a des tempêtes exceptionnelles, on sent bien que les bacs de rétention des boues, etc., à un moment, elles vont, dans tous les calculs qu'on a pu faire, qui auraient pu prévoir ce qui va se passer, à mon avis, je pense qu'on ne peut pas prévoir ce qui va se passer, et très certainement par contre que ça peut retomber dans la Garonne. L'impact, bien évidemment, sur les populations, il y a des risques majeurs, notamment sur la commune de Saint-Louis-de-Montferrand, qui est juste en face, puisqu'ils sont déjà une des zones les plus à risque en termes d'inondation. Et d'ailleurs, on verra, c'est pour ça qu'ils sont en recours. Et là, je dirais, l'impact de l'usine n'a pas été réellement pris en compte par rapport à ce que ça va générer pour eux. Parce qu'en fait, l'idée, comme on est en zone humide, l'idée, c'est de surmonter l'usine de 6 mètres. Voilà. Donc, ils vont assécher entièrement la zone humide, importer énormément de matière de remblai, on ne sait pas d'où d'ailleurs, et pour mettre l'usine, entre guillemets, avec qui soit un petit château fort, qui, elle, ne sera pas inondée peut-être, potentiellement, s'il y a des inondations, mais ça aura un impact sur toutes les villes, et notamment la ville qui en fait, Saint-Louis-de-Montferrand, où là, il y a des habitants qui sont bien évidemment opposés au niveau de l'usine. Des impacts sur la santé, parce que c'est vrai que c'est des métaux lourds, c'est aussi des métaux donc, qu'on ne peut pas dépolluer. À partir du moment où nous, on nous dit qu'il n'y a jamais eu d'accident de transport maritime sur la Garonne, peut-être. Par contre, en mer, on sait qu'il y a énormément de transports et de fret qui, tous les ans, disparaissent en mer. Donc ça fait aussi de la pollution marine, et c'est aussi les poissons, c'est aussi la faune qu'on mange, qu'on pêche. Donc voilà, et ça, c'est absolument indépolluable. Et puis même sur la Garonne, aujourd'hui, on est déjà pollué au cadmium, avec une usine qui était bien en aval de la Garonne. Donc il y a vraiment des impacts sur la santé et sur le quotidien des gens, en termes de la luminosité, de l'acoustique. Juste, je vous montre une photo qu'ils nous ont donnée sur les porteurs de projet, une pollution lumineuse, il n'y a absolument rien aujourd'hui. On arrive encore à voir les étoiles sur ce site-là à peu près, même si on est de zones très industrialisées. Et vous voyez, si l'usine arrive, en fait, on a un énorme halo de lumière qui va notamment se reporter sur la ville d'en face, Saint-Louis-de-Montferrand. Et il n'y a aucun moyen de les protéger d'ailleurs des halos de lumière ni du bruit. Puisque là, on est sur des usines, on aura des pics à plus de 100 décibels au niveau de l'usine, 24 heures sur 24, 365 jours par an. Donc voilà, même eux, dans leur étude d'impact, de dangerosité, même les porteurs de projets ou les cabinets d'études disent « Oui, là, c'est vrai, ça a été fait l'été, quand il y avait déjà du feuillage. » Toutes les études aussi sont favorables aux porteurs de projets à chaque fois qu'on nous les donne. On n'a jamais vraiment accès aux informations réelles et souvent, les cabinets sont jugés partis par rapport à ces données. Et par exemple, l'usine Saint-Louis-de-Montferrand, la commune qui est juste en face, demande des études indépendantes, par exemple, sur le risque d'inondation et son impact, chose qu'on n'a jamais obtenue au niveau des populations. Donc au niveau un petit peu, pourquoi nous on lutte, vous voyez, c'est bien pour l'impact de la santé, c'est sur l'impact de la faune, de la flore, sur aussi le fait que finalement c'est du colonialisme ici, maintenant, aujourd'hui, dans nos territoires, on ne nous demande pas nos avis, on nous impose ça comme on a imposé avant ailleurs et on impose de l'extraction dans d'autres pays aussi, sans leur demander leur avis. Il y a un coût au niveau, bien sûr, des citoyens, parce que ça a aussi fait avec notre argent public, c'est un projet à plus de 500 millions d'euros. Alors on nous promet 200, 500 emplois pour ceux qui y croient. Et après, par rapport à ça, le porteur de projet, alors je ne sais plus combien il amène, Mathieu, ça va être 10 millions d'euros, peut-être 10 millions d'euros sur le projet. Et objectivement, il va en demander au moins 150 millions d'euros de crédit d'impôt. Donc ça, c'est avec votre argent, avec notre argent, les 150 millions de crédit d'impôt, plus 30 millions d'impôts au niveau de l'Europe. Donc c'est 180 millions d'euros qui est apporté finalement par notre contribution. La construction de la ligne électrique, vous avez vu, dans nos factures d'électricité, on va tous la payer. Faut savoir qu'à chaque fois qu'il y a une industrialisation, globalement, vous payez 30% des projets de ces nouvelles lignes. Donc on doit aussi, nous, en tant que citoyens, avoir nos mots à dire. Alors on peut se dire, ils nous ont sollicité finalement pour ces projets-là. Alors juste, c'est pas pour vous donner mal aux yeux, mais c'est pour montrer un petit peu, juste après, comment le projet, d'une part, on en a été informé. C'est toujours par hasard qu'on a informé des projets. Quand il y a des citoyens aussi, des fonctionnaires un petit peu qui ont une conscience et qui appellent les associations de protection de la nature, notamment là, c'était la Cépanzo qui a été informée il y a 3 ans, disant « Attention, il y a un projet qui est en train de se monter, c'est pas normal qu'il n'y ait pas d'information. » Donc c'est depuis 2023 qu'on est mobilisé sur ce projet-là et qu'on a eu cette information-là. Et ensuite, se met en branle une machine de concertation. Ils appellent ça de la concertation, du grand débat. Au départ, c'était le porteur de projet nous fait des concertations pour expliquer le projet. On se dit, mais en fait, on n'a pas la parole. C'est-à-dire qu'on est juste là pour écouter et les temps de parole sont captés par les porteurs de projet à chaque fois. Donc, vous voyez, comme en tant que citoyen, on se dit, on va peut-être pouvoir échanger, on va pouvoir mieux comprendre le projet. C'est hyper intéressant d'y aller. Mais en fait, vous avez très peu de temps de parole et ce n'est pas un débat, en fait. Donc, nous, compte tenu du montant du projet, On s'est dit, il y a l'obligation, encore aujourd'hui, même s'ils sont en train d'enlever, par exemple, la Commission nationale du grand débat, vous savez, c'est une instance qui permet, qui oblige les porteurs de projets importants à débattre et à présenter au public leurs projets. Bon, ben, la Commission nationale du grand débat, au départ, ils voulaient l'éviter parce que c'était à partir de, je ne me rappelle plus, c'est 200 ou 300 millions d'euros. Donc là, compte tenu du projet qui a été réellement dévoilé, on a dit, ça doit faire partie de la Commission nationale du grand débat. On s'est dit peut-être qu'on aurait une chance de débattre. De la même façon, la parole des habitants est captée. C'est-à-dire à chaque fois, c'est le porteur de projet qui organise des réunions au temps et au lieu qui l'arrange, sur les sujets qui l'arrange et qui organise les prises de parole. Et c'est-à-dire que voilà, eux, ils ont une heure et demie pour discuter, pendant que chaque citoyen ou collectif ou association qui représente beaucoup plus que ce porteur de projet ont à peine 10 minutes, un quart d'heure, et encore on leur fait comprendre que quand même faudrait aller rapidement. Donc en fait, on a la pression d'être les énervés du bocal quand on parle de ça, c'est-à-dire que parce que forcément nos temps de parole sont très courts, donc du coup il y a l'énervement qui se met parce qu'en fait on boue intérieurement à chaque fois, et donc finalement on a une parole qui est déséquilibrée démocratiquement et on n'a pas le temps, par exemple, nous on a demandé d'avoir des salles dans les communes pour pouvoir expliquer le projet aux habitants de façon indépendante du porteur de projet, donc notamment notre commune qui était à l'époque favorable au projet ne nous permettait pas d'avoir accès facilement aux salles. On nous a repoussé pendant très longtemps, par exemple, dans la concertation ou pendant l'enquête publique. Ça aussi, c'est un dispositif dans les enquêtes publiques. On n'avait pas le temps de parole nécessaire, on n'avait pas les installations, comme ici, pour pouvoir exprimer notre point de vue tranquillement, calmement et en débattre, y compris au porteur de projet, même s'il était en face dans la salle. Mais de dire, on change de position, c'est-à-dire qu'on est à nouveau, on peut donner notre point de vue. Donc ça, au moment de l'enquête publique, on a pu avoir des salles au niveau des communes qui commençaient à se mobiliser, notamment les communes de Blanquefort et Saint-Louis-de-Montferrand qui nous ont prêté, ou du Dom-Médoc qui nous ont prêté des salles, par empuire avec un peu plus de réticence, mais on l'a eu à la fin. Mais voilà, c'est pour vous dire que, vous voyez, on a plein de... Il faut se méfier, et ça, c'est en tant que citoyen, quand on n'est pas confronté à ces projets-là, on se dit finalement, peut-être que la démocratie fonctionne, peut-être qu'il y a des enquêtes publiques, ça doit donner des choses, il y a des grands débats. Et puis quand on y participe, on s'aperçoit que quand même, c'est que de la concertation, c'est pas fait pour nous entendre. Enfin, c'est pour... Ou un dépotoir de déposer, OK, vos revendications, mais qu'est-ce qu'on en fait? On n'en fait rien. À chaque fois, alors que 85%, 97% des gens qui s'expriment sont contre le projet. Alors on va dire, il n'y a que les gens contre qui viennent. Non, ce n'est pas vrai. C'est ouvert à tout le monde. Donc si les gens sont pour, ils peuvent aussi s'exprimer. Mais en fait, même si 95% des expressions est négative et avec des avis scientifiques et avec des choses étayées, on n'est jamais entendu. Les conclusions des commissaires enquêteurs, c'est toujours, puisqu'ils sont aux ordres de ceux qui demandent, en fait, et qui organisent les concertations, c'est OK, c'est bon, on est d'accord sur le projet. Voilà. Donc comment on peut avoir 95% de la population qui s'exprime contre un projet, que les commissaires enquêteurs finissent la conclusion en disant « Ok, le projet, on le valide ». Enfin, voilà, on n'arrive pas à comprendre ça. Donc on a une impression de vol démocratique sur ce qui se passe. On avait, alors, ils sont malins, évidemment, des opportunités de date. Très concrètement, on fait signer un projet d'intérêt national majeur lors du départ du gouvernement Attal. C'était Bérou. C'était Bérou, départ. Donc le départ de Bérou. Juste sur les cartons, on fait signer ce projet d'intérêt national majeur. Le préfet part, M. Guyot, on fait vite signer l'autorisation environnementale. Enfin, en fait, à chaque fois, on voit qu'il y a une bonne séquence. Là, on nous a fait l'enquête publique pendant les vacances de Noël. On demande aux communes de donner leur avis pendant l'été, quand les services ne sont pas mobilisés. Enfin voilà, comme par hasard, je veux dire. Je serais porteur de projet, peut-être que je ferais la même chose. Mais je veux dire, voilà, c'est très malin, mais c'est très organisé tout ça. On voit bien que c'est quand même bien prévu et bien timé. On arrive pendant les élections municipales. On se dit, belle opportunité pour faire entendre la voix des citoyens, puisque aux commissions nationales grand débat, en enquête publique, on ne nous entend pas. Là, on va se dire, c'est démocratique, tous les citoyens vont pouvoir se mobiliser. Les porteurs de... Globalement, les municipalités... Blanquefort, Parampuire et Saint-Louis-de-Montferrand se sont positionnés, enfin les différents candidats.

Des habitants se sont portés en recours contre, d'une part, le permis de construire, contre l'autorisation environnementale, contre le décret d'intérêt national majeur. Enfin voilà, on est obligé d'aller en justice pour défendre les intérêts, puisque les voies démocratiques ne fonctionnent plus. Ce qui est quand même vraiment... Voilà. Alors ça ne veut pas dire qu'en justice, on sera entendu, plus ou moins, puisque là, ils enlèvent maintenant, grâce aux autorisations environnementales, à partir du 1er juillet, et d'ailleurs, la note a été déposée juste après cette autorisation environnementale, de dire, vous n'allez plus aller dans les tribunaux classiques, vous allez directement soit en Conseil d'État, etc. Donc en fait, à chaque fois, on monte le niveau de juridiction, qui coûte de plus en plus cher aux associations qui sont obligées d'y aller. Donc c'est vrai que nous, au niveau des mobilisations citoyennes, c'est pas évident de mobiliser en fait le public qu'on a. On s'est, nous, monté plutôt en collectif, parce que c'est vrai que d'une part, il y avait l'association, la CEPANJO, qui est reconnue d'utilité publique sur tout ce qui est les questions environnementales, et on fait partie de cette association. Mais c'est aussi important qu'il y ait des collectifs de citoyens qui, en fonction des sujets, des problématiques, puissent se monter et défendre, et puis que chacun se saisisse sur son territoire, là où il est, de ces problèmes-là et se mobilise. Je pense que c'est important aussi que le territoire, on doit le défendre là où on habite, là où on est, là où on l'aime. Et puis, il faut aider aussi les autres collectifs et on travaille ensemble au niveau des différents collectifs, parce que nous, on a une région où on a la chance d'avoir énormément de projets écocides. Je ne sais pas qu'est-ce qui passe dans la tête de nos dirigeants qu'on n'a pas forcément élus. Mais enfin, voilà. Et donc, du coup, là, on se dit, si on va en ordre dispersé, toutes les semaines, on serait obligé d'être mobilisé. Donc là aussi, c'est de se dire comment, au niveau des différents collectifs, des différents combats qu'on a à mener, on peut avoir un timing qui permet de rappeler à la population qu'il y a des mobilisations, qu'il y a des luttes, que quand on va sur la lutte contre la LGV, il y a aussi, rappelez-vous, il y a le projet Flying West, il y a le projet E2ME, il y a le projet il y en a du carbone sur Pau, il y a plein de projets liberticides, et on a besoin de la mobilisation citoyenne. Alors nous, ce qu'on met en place, c'est les outils un peu classiques qu'on a, c'est bien sûr des mobilisations. Alors on a eu la première manifestation, nous, dans notre petite ville de 10 000 habitants, c'était une première, mais il faut être plus malin qu'eux, parce qu'on a beaucoup moins de moyens, donc il faut un peu hacker le système en disant, par exemple, là, ils ont fait des lettres d'information au niveau du public, qui s'appellent leur lettre d'information, donc nous, on a appelé les lettres d'information l'emmerdeur, parce que comme ils avaient bien choisi leur nom, donc nous, on essaie d'intéresser la population de façon différente, mais ça nous prend du temps, ça nous prend de l'énergie. On a des sites internet, on a fait par exemple une petite chanson sur les bords de Garonne pour essayer de dire aussi c'est festif, les combats qu'on mène, c'est pour le vivant, c'est pour notre environnement, pour la nature, et donc du coup il faut que des choses qui peuvent paraître assez rudes soient aussi assez festives. On essaie de mettre dans tous nos sites aussi internet tous les éléments de mobilisation pour que les citoyens puissent se saisir de l'information et que ça passe aussi les frontières que juste de localement. Donc on vous invite à aller sur nos sites internet découvrir ça. C'était un petit peu ce que j'avais envie de dire sur les moyens. Oui, on peut passer aussi celle-ci. Voilà, ça c'est notre site internet où on a toute l'information, on peut télécharger les présentations, en parler. Ce qui est aussi super important, c'est une mobilisation, il nous faut de l'argent. Donc par exemple, on a ouvert une cagnotte, vous pouvez passer juste derrière, pour juridiquement, parce qu'en fait la campagne où là on voit qu'on a des avancées au niveau environnemental sont aussi sur les batailles juridiques. Il faut d'une part avoir, nous, ce qu'on fait en mobilisation citoyenne, d'en parler dans les journaux, de se mobiliser, de dire qu'on est contre, de faire des conférences de presse, ça permet, et d'être présent là aujourd'hui, ça permet aussi qu'on parle de nous, que les porteurs de projets ou ceux qui veulent le financer, il y a quand même peut-être une petite résistance, une grosse résistance peut-être demain, et si je dois mettre des sous dans un projet, allons dans un projet qui a du sens plutôt qu'un qui en a moins. Et donc nous, on a aussi mis en œuvre une cagnotte pour pouvoir, parce que ça coûte de l'argent au niveau juridique. Un petit peu ce que je voulais dire sur ça, et puis une petite conclusion qu'on dit, c'est que les primes verts et les paysages ont un défaut grave, ils sont gratuits, l'amour de la nature ne fournit de travail à nulle usine, parce qu'effectivement, et c'est quand même un écrit assez vieux, puisque ça nous exclut sur le meilleur des mondes. Donc c'est pas nouveau, ces luttes et ces combats, on voit, il y a plein d'usines, mais en fait c'est vraiment comment on nous fait croire qu'il y a de la démocratie qui n'existe pas, c'est éventuellement de la concertation, comment on arrive à mobiliser les gens, comment on intéresse tellement il y a de luttes
voilà, les gens et comment on est plus fort face à ça. Et demain, comment on résiste? Parce qu'aujourd'hui, les travaux ont commencé. Enfin, ils ont les autorisations, les permis, même si peut-être il y aura...

des choses en référé. Et après, c'est comment on lutte quand ils ont commencé à détruire le vivant, comment on maintient la pression et pas baisser les bras, parce qu'on voit, là vous avez vu, il y a le projet d'intérêt national majeur, il y a, maintenant ils appellent ça les projets Notre-Dame, pour accélérer toutes les procédures, pour vous faire passer la piscine, vous n'avez même plus le temps de vous apercevoir qu'ils ont annoncé une usine qui est déjà chez vous et qu'elle a déjà tout détruit. Donc c'est ces accélérations-là, comment on lutte. Donc ils ont appelé ça projet Notre-Dame pour tous les projets destructeurs. Moi j'ai bien une autre, il y avait Notre-Dame, les ZAD des Landes, Notre-Dame des Landes. Voilà, ça va inspirer aussi les militants.

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1: De la vallée d'Aspe à la de la vallée d'Aspe à la Garonne, on passe du côté de Malvézy.
2: On retourne à Narbonne.
1: Ouais.
2: J'espère que ça va toujours pour vous, parce que j'ai la lourde tâche de rajouter un peu de légèreté à ces deux présentations. Alors moi j'ai fait plusieurs présentations de Malvézy dans des librairies, et il n'y a pas une fois où les gens n'ont pas rigolé. Donc si vous ne riez pas ce matin, c'est que soit je ne suis pas réveillé, soit c'est vous qui n'êtes pas réveillé, et je vais charger Patrick de trancher cette difficile question. Non, là, je fais un peu mon plaisantin, mais tout ça pour dire que, pour juste en revenir à la forme du bouquin, Patrick l'a présenté sous forme de roman. Alors, c'est à la fois vrai, et bien sûr, c'est aussi faux, puisque le bouquin est vraiment issu d'une pensée hybride qui entend mêler enquête journalistique avec un vrai travail de terrain et des vraies sources, on va dire, scientifiques, entre guillemets, plus un emballage, on va dire, littéraire qui tire le texte vers le polar. Et c'est justement l'écriture, tout le travail de mise en forme en fait et de dynamique littéraire qui fait que les gens qui lisent Malvézy non seulement apprennent des choses bien dégueulasses, mais aussi se poilent. Donc je voulais vous rassurer, il y a aussi, on peut aussi se permettre d'aborder des sujets lourds et un peu déprimants avec un peu de légèreté et déconner aussi. Je pense qu'on peut dire le verbe déconner sur tout à fait, c'est permis, c'est permis.
3: Il y a débattre
2: et déconner. Donc cette parenthèse, je vais la fermer juste. Alors du coup, pour revenir à l'histoire de l'usine, donc l'usine, elle est créée en 59, donc dans une période donc qui précède le plan Messmer, qui va mettre en branle toute la nucléarisation du pays. Donc là, on est plutôt dans l'atome militaire. Donc on parlait tous les deux de gestion coloniale et tout. C'est vrai qu'à l'époque, Narbonne en 59, c'est pas la Narbonne touristique d'aujourd'hui. Donc c'est un peu les ploucs, quoi, vu de Paris. Et il est assez facile d'imaginer que d'implanter un site industriel aussi dégueulasse dans une région où, effectivement, on sait qu'il va pas y avoir de forte mobilisation, ça a pu, à mon avis, traverser l'esprit des technocrates de l'époque. Surtout que l'usine, à l'époque, elle est portée par un bonhomme qui s'appelle Gill, qui est un type qui vient de la SFIO, qui aura après des mandats au niveau du commissariat à l'énergie atomique. Donc c'est un gars qui est de Narbonne. Et à l'époque, le nucléaire, l'énergie atomique, comme on dit, c'est le progrès, c'est le futur. Donc lui, il est persuadé de faire un cadeau à sa population avec l'implantation de cette usine. Donc ça, c'est le contexte. Donc l'idée, je le répète pour celles et ceux qui sont arrivés en retard, j'espère, Patrick, que tu as noté les noms.
3: Oui,
2: oui. Non, je vérifie. Voyez, vous rigolez. Et donc le but de l'usine, en fait, c'est de purifier donc le minerai d'uranium. Et ce que je vous ai pas dit tout à l'heure, ou ce sur quoi je suis passé un peu rapidement, c'est que cette procédure, ces processus de purification, à l'instar de toute la chaîne du nucléaire, en fait, génère des quantités de déchets astronomiques intraitables. C'est-à-dire que si on revient sur celle d'avant... Attendez, j'ai pas mes lunettes. Ouais, je crois que c'est pas mal, là.
3: Non, on les voit pas.
2: Excusez-moi, je chausse mes lunettes.
3: Où est-ce qu'on voit les bassins? Là, ici, là, ouais.
4: C'était la bonne.
2: Ouais, c'était la bonne, pardon. Mais ça, c'est la photo lunette. Donc là, les petits... les rectangles bleus que vous voyez, pardon, ici, vous les voyez comment? Vert, gris, bleu. Vous les voyez noirs, ouais, c'est qu'en fait ils changent de couleur. Donc en fait ce sont des bassins. Donc il y a deux types de bassins, il y a des bassins de décantation, des bassins d'évaporation. Donc ce sont dans ces bassins que sont conservés donc les 350 000 mètres cubes de déchets radioactifs. Donc ce sont des déchets qui sont issus donc de ces processus de purification qui se font avec des douceurs écologiques style acide fluorhydrique avec des quantités phénoménales d'ammoniac. Donc tout ça est bien lourd, c'est de la chimie lourde. Et donc depuis 1959, l'usine conserve sur place tous ces déchets comme un petit joyau personnel. Et au jour d'aujourd'hui, elle ne sait toujours pas quoi en foutre. C'est-à-dire qu'elle produit, elle produit, elle produit, elle stocke. Et que juste pour vous faire un petit aperçu de la situation, sous l'usine se trouve une nappe phréatique Là, vous voyez qu'il y a un petit village au nord-ouest de l'usine qui s'appelle Moussan. Eh bien, la nappe phréatique qui est sous l'usine, en fait, alimente en eau potable le village de Moussan. Le village de Moussan, il y a une flèche qui va dans l'autre sens, accueille sur son petit territoire beaucoup de salariés de l'usine de Malvesie. Donc la question qu'on peut se poser, c'est quelqu'un dont la survie économique dépend d'une usine, est-ce qu'il va être en capacité politique matérielle de dénoncer la main qui le nourrit, c'est-à-dire que pour protéger lui, sa famille et peut-être son voisinage, est-ce qu'il va être en mesure de se mobiliser pour que ce site ferme parce qu'il est indéfendable? Ça, c'est une vraie question. Et sachant que, concernant l'empreinte sanitaire de cette usine, puisque là, vous voyez, donc, vous avez une vue aérienne de l'usine, il faut y partir de l'idée que tout est pollué autour, au niveau de l'uranium. C'est-à-dire l'eau, l'air, bien sûr, les végétaux, et qu'il n'y a, depuis 1959, aucune enquête sanitaire qui a été diligentée sur place. Alors, pour tout un tas de raisons, on va nous sortir que les échantillons de population ne sont pas assez suffisants pour permettre des statistiques consolidées. L'ARS va dire, mais de toute façon, nous, on n'a pas de signalement de généraliste, donc à partir de là, c'est que tout va bien. Donc, ils ont tout un argumentaire, un prêt-à-penser qu'ils déploient assez régulièrement. Sachant qu'à Narbonne, il y a une incidence du taux du cancer du poumon qui est anormale par rapport à toutes les villes d'Occitanie de taille comparable. Vous prenez une ville comme Béziers, tout ça. Donc, et si vous faites Google et que vous tapez uranium, cancer du poumon, vous aurez, en tout cas, vous aurez des pistes. Mais pour l'ARS, il n'y a pas de pistes. Au village de Moussan, il y a une rumeur qui parle d'une incidence du cancer du testicule qui serait anormale. Mais là, c'est pareil, on a l'état de rumeur et toujours pas d'enquête sanitaire. Donc, on ne sait pas, en fait. On ne sait pas trop ce qui se passe. On sait qu'il y a ce cancer du poumon qui est anormal, qu'il y a peut-être 10, 20, 30 personnes en plus qui vont choper une tumeur à cet endroit-là. Mais aucune enquête est faite pour essayer de voir s'il y a un lien entre l'exposition à l'uranium et l'incidence de ces tumeurs. Donc 59, création de l'usine. Donc tout se passe tranquillement, on va dire, pendant 10, 20, 30, 40 ans. Et quand je dis tout se passe tranquillement, c'est que les Narbonnais savent à peu près ce qui se passe dans cette usine. L'usine dit qu'elle ne fait que de la chimie, qu'elle ne fait pas de nucléaire. On va partir jusqu'en 2004. En 2004, il y a des pluies diluviennes qui tombent dans l'Aude. Et donc, vous voyez les bassins là. Donc, il y a une digue ou deux digues. Bon, ça, les sources sont pas toujours concordantes. Une digue qui cède. Et il y a à peu près, de mémoire, 35 000 mètres cubes de boue radioactive qui se barre dans la nature. En 2004, la vue aérienne, elle n'est pas comme ça. Il y a vraiment il y a beaucoup de riverains autour de l'usine. Donc là, on a carrément des gens qui voient arriver chez eux une espèce de blob dégueulasse et chez eux dans leur jardin. Et il y a notamment, donc j'explique, donc une famille qui est en train de fêter l'anniversaire de son fils. Donc il y a plein de voisins qui sont là. Les gosses font du canoë sur les canaux. Et puis tout d'un coup, ils voient arriver ce gros truc là, bien dégueulasse, et qui se répand. Donc tout le monde rentre à la maison. Et très rapidement, l'usine, elle diligente un de ses sbires qui arrive en costard-cravate chez les gens et qui les rassure en leur disant « Ne vous inquiétez pas, tout ce qui vient d'arriver chez vous, là, ce sont des nitrates, vous pouvez en mettre pour faire pousser vos patates. » Là, normalement, vous souriez, c'est pas mal, ça commence à venir. Sauf qu'il y a un couple de voisins qui En fait, le message qui vise à rassurer les voisins ne marche pas, en fait. Quand on essaie de vous rassurer alors que vous n'avez pas de raison de vous inquiéter, forcément, il y a une lumière qui s'allume et ils se disent « mais il y a quelque chose qui ne colle pas ». Donc, de nuit, ils vont prélever des échantillons de boue qu'ils envoient à la CRIRAD. Je n'ai pas révisé, je suis désolé, CRIRAD, vous voyez le truc dans la Drôme, là, sur le labo indépendant, sur la radioactivité. Et donc la CRIRAD fait ses analyses et là, choc, elle publie ses résultats. Si on part du principe que l'usine ne traite que de l'uranium naturel, la CRIRAD n'aurait jamais dû retrouver dans ses analyses du plutonium, elle n'aurait jamais dû retrouver dans ses analyses de l'américium, du technétium. Donc ils se disent, là, c'est pas normal, il y a quelque chose qui nous échappe. L'usine a fait autre chose que de purifier de l'uranium dit naturel. Et effectivement, pris les doigts dans le pot de confiture, à l'époque, je crois que c'est Areva, et ben, communication officielle, nous informons la population de Narbonne que de 1960 à 1983, l'usine, à l'époque, on la connaît sous le nom de Comurex, mais peu importe, en plus de son activité officielle qui consistait à purifier l'uranium, en fait, a aussi fait tourner dans ses turbines et dans ses machines infâmes des combustibles usagés, c'est-à-dire des matières 10 000 fois plus dangereuses que de l'uranium naturel, et qu'elle a mélangé benoîtement les déchets de ce cycle-là avec son cycle naturel d'uranium, et qu'elle a fait des tas comme ça. Donc le plutonium, pareil, si vous faites Google et que vous tapez cancer, cancer du poumon, vous aurez aussi des pistes. Hein. Et donc là, ce qui se passe en 2004, c'est la première fois où l'usine apparaît au niveau national, où des médias s'emparent du sujet, où Mermet fait une émission. Moi, c'est la première fois que j'en entends parler. Et là, il va commencer à avoir une espèce d'embryon de lutte, notamment avec les riverains, parce que forcément, ils comprennent que leur situation physique va être compliquée à tenir, puisqu'ils ont maintenant ils ont conscience de de leurs voisins, quoi, de la malignité de leurs voisins. Mais bon, ça va s'arrêter là. Le truc va être plus ou moins étouffé par les autorités. On va protéger, l'usine va protéger avec des membranes. Il y a deux bassins en fait qui sont, enfin, c'est même pas des bassins, c'est des espèces de tas de stériles. Donc on va les protéger en surface, puisque tout ce qui est dessous, de toute façon, ça va continuer à percoler. Ça, c'est impossible. Donc ils vont créer un dispositif pour dire, vous inquiétez pas, on a tout pris en charge, ça risque plus rien. Donc ça, c'est le premier moment, 2004. Et donc l'usine, après, redescend tranquillement dans sa gestion tranquille jusqu'en 2017. 2017, c'est la seconde fois où j'entends parler de l'usine, et puisque c'est le moment où Malvesi communique à la population que ça y est, Eureka, elle a enfin trouvé un moyen pour se débarrasser de ces fameux déchets grâce à nos amis, à nos grands aspirateurs américains qui ont toujours un train d'avance sur nous dans beaucoup de domaines. Il y a une technologie là-bas qui apparemment est efficace pour liquider, c'est le cas de le dire, ces déchets, pour les transformer en matière solide et pour après pouvoir les stocker dans un site qui se trouve dans l'Aube. Donc ce sont des déchets radioactifs à demi-vilong, enfin il y a toute une terminologie. Et donc on présente le projet à la population, sauf que... Attendez, je regarde juste, hop, ma diapo d'après. Ouais non, c'est pas maintenant, on verra après. Tout va bien. Du coup, le projet est présenté à la population. Et là, il y a quelque chose qui, pareil, c'est toujours pareil, qui, au lieu de rassurer la population, en fait, il y a un surcroît d'inquiétude. Puisqu'il y a une cheminée de 30 mètres de haut qui est censée être construite. Et que quand vous regardez à nouveau cette carte, si vous partez de Moussan et que vous tracez sur Narbonne, vous avez une direction nord-sud à peu près. Et ça, c'est le sens du vent en Narbonne, qui s'appelle le CERS. Et donc, si vous foutez une cheminée sur le site de l'usine, en fait, vous comprenez de suite que le vent va envoyer toutes les émanations sur le cœur de ville de Narbonne, qui se trouve, je le répète, à moins de 2-3 km de l'usine. Hein. Et là, la population narbonnaise, elle se dit, c'est étonnant des fois, les gens, à un moment donné, ils se disent, mais non, mais là, c'est plus possible, c'est trop, quoi. Là, ça craque. Donc il y a des grosses mobilisations citoyennes qui vont durer une année, avec des manifs de 2-3 000 personnes. Alors c'est des moments auxquels je n'ai pas participé, mais les échos que j'ai eus, c'est que ce sont des manifs qu'on qualifierait de manière un peu lointaine de citoyennes, citoyennistes. C'est vraiment la population locale qui dit, ben non, nous on veut pas, quoi, on veut pas vivre ça, c'est pas supportable. Mais pour moi, c'est le fil à tirer en fait du bouquin. Puisqu'on est dans le thème de battre et débattre, je pense que ces moments-là où la population, où les lambdas en fait, s'emparent de sujets, notamment risques technologiques ou quels qu'ils soient, pour moi, ce sont des moments vraiment précieux, puisque justement, on sort des petits coins, des petites habitudes militantes. Donc, je travaille un peu ce moment-là dans le bouquin, et je sais qu'il ne dure pas. Il ne dure pas parce que... Il y a un schéma classique qui est qu'il y a toujours un épuisement des forces militantes, parce que voilà, c'est dur à tenir, et parce qu'il y a aussi un harcèlement qui va être piloté par l'administration vis-à-vis des leaders de ce mouvement. Notamment, il y a, alors ça peut passer par des espèces de sensations de filature, par des pneus crevés, par des convocations, par des menaces anonymes, enfin tout un dispositif de harcèlement qui fait qu'une fois que voilà, les leaders disparaissent et que vous aviez une mobilisation comme ça citoyenne populaire, enfin, le truc va retomber. Plus après, ce dont tu parlais, les espèces de commissions, de concertations où on va associer la population dans ce fabuleux mirage démocratique qui est la fameuse concertation. Mais vous inquiétez pas, nous allons réfléchir ensemble et nous allons co-construire le nouveau mot à la mode. Nous allons co-construire en face nos espèces de digues de sécurité pour que tout soit safe, comme on dit. Et donc cette mobilisation-là, 2017, elle dure une paire d'années, puis elle retombe complètement. Et là, pareil, du coup, c'est le second moment où l'usine, elle apparaît au niveau national. Et donc moi, j'arrive en 2018, du coup, pour faire le lien avec le bouquin, donc après ces mobilisations-là, et je rencontre des figures locales qui vont me servir plus tard à fabriquer le bouquin. Et donc, ça peut être des citoyens, on va dire, lambda, un chimiste, un ancien salarié irradié. Là, peut-être on peut passer sur la diapo d'après. Voilà, là vous avez un extrait de coupure de presse qui met à l'honneur une grande personne qui s'appelle Michel Leclerc. Surtout, tu me dis au niveau du temps, hein, parce que moi, je peux causer 3 heures. Oh putain, déjà ? Ah ouais, 16 minutes. J'ai dit mon second gros mot. Alors Michel Leclerc, lui, il est donc il fait partie de cette galerie de portraits avec qui je vais m'entretenir. Donc lui travaille dans l'usine dans les années 80 et quand il débarque dans l'usine, il sait pas dans quoi il va travailler. Il a aucun équipement de protection et donc il finit par choper une leucémie. Et il va se battre pendant une quinzaine d'années. Dans un premier temps pour faire reconnaître sa maladie comme maladie professionnelle. Et dans un second temps, pour faire en sorte de percevoir une rente, une pension qui lui permette de vivre dignement. Donc c'est un gars très coriace et qui raconte son parcours qui est labyrinthique avec des moments de victoire, des moments de défaite. Par exemple, juste comment il va pouvoir récupérer son propre dossier médical, parce qu'à l'époque, le dossier médical des salariés ne leur appartient pas. Donc il va aller dans un hôpital, qui va leur envoyer... Il va finir par... Bon, je vais aller assez vite parce que le temps est chronométré. Du coup, il se retrouve face au médecin du travail de l'usine et qui lui dit, voilà Michel, j'ai votre dossier médical. Franchement, à part 2-3 fois où il y a eu des dépassements de doses, il n'y a rien. Et Michel Leclerc, qui est loin d'être con, dit au docteur, mais ça ne vous dérangerait pas de me filer mon dossier médical, que je jette un œil. Donc le médecin est un peu réticent, parce qu'il n'a pas le droit, mais bon, il le lui confie. Et Michel le prend, se lève et dit, bah, c'est bon, maintenant je me casse avec. Et le médecin lui dit, mais vous n'avez pas le droit. Et Michel Leclerc dit, mais je m'en fous, je prendrai le gauche. Michel Leclerc est vraiment gaucher. C'est un vrai prolo de Béziers, gaucher, donc il se barre avec son dossier médical. Et effectivement, il y a tout un tas de... Il n'y a rien dedans, en fait. Il n'y a rien qui peut... Lui, il sait très bien ce à quoi il a été exposé, mais il n'y a rien qui a été tracé des pollutions qu'il a reçues. Donc, ça fait partie d'un beau moment, voilà, d'une personne qui a beaucoup ému par ce côté intègre et pugnace. Alors, la diapo d'après, qu'est-ce que c'est ? Voilà, ben, c'est les fameux bassins. Ben, c'était celle-là, en fait. Voilà, mais c'est pas grave, c'est bien ce côté un peu désordonné, un peu punk. On est chez les anards, on peut y aller, quoi. Donc là, vous avez les fameux bassins B1, B2, donc les fameux bassins historiques que Gavet de Puttenom, bien dégueulasses, et puis après, les bassins de décantation et d'évaporation. Voilà. Alors, à l'œil nu, c'est assez beau. Hein. On a l'impression de voir des piscines, des lagunes. Mais voilà, il faut surtout pas y tenter de plonger. La diapositive juste après... Voilà, ça c'est les fameux papillons qu'ont formé les citoyens en 2017, parce que le papillon, c'était le nom d'un collectif, et que le papillon, franchement, tout le monde est pour les papillons. Je pense qu'ici, si je demande qui est contre les papillons, personne ne va lever une main. J'en étais sûr. Se serait-il appelé le collectif des frelons asiatiques ? Peut-être que ça aurait été plus mordant. Mais bon, ils sont restés sur les papillons, parce que les papillons, c'est l'éphémère, c'est la vie, c'est la chrysalide, c'est beaucoup de choses, quoi. On est d'accord ?
4: Les chenilles.
2: Les chenilles aussi. Et la diapo finale, puisque voilà. Alors ça, c'est... ne croyez pas que avec... Oui, parce que j'ai été gilet jaune. Alors, avec les camarades gilets jaunes, nous n'avons pas investi le site de l'usine. Mais si vous regardez bien cette diapositive attentivement, vous verrez sur la droite un grand type avec un casque orange, une espèce de idiot utile, et c'est moi, en fait. Ça, c'est moi qui... Alors, je ne vais pas vous spoiler le bouquin. Donc, c'est moi qui visite l'usine parce que... Dans son discours d'acceptabilité, dans son espèce de ronronnement qu'on essaie de produire pour que les citoyens s'accoutument de plus en plus à tous les risques, qu'ils soient climatiques, technologiques, voilà. L'usine, en fait, ouvre régulièrement ses portes pour dire « rentrez nous voir, nous n'avons rien à cacher, nous ne faisons pas de nucléaire, nous sommes juste une usine chimique ». Alors, au moment où elle vous dit « nous ne sommes pas une usine nucléaire », sur les grilles de l'usine, vous avez marqué « site nucléaire », mais c'est pas grave, ça passe. L'essentiel, c'est d'y croire. Donc, on rentre là-dedans, on nous fait faire un petit tour. À une époque, il y avait même un petit train qui sillonnait les bassins, tout ça. Vous discutez avec des ingénieurs qui ont des fois des têtes de hard rocker avec des cheveux longs, tout ça. Tout ça est très sympa, tout ça est très... C'est un peu fraternel, quoi. Il y a même une CGT locale qui se bat pour ses conditions de travail. Donc... Et puis, on ressort de là. Alors, ce qui est marrant, c'est qu'on ressort de là, ben, ceux qui étaient plutôt... convaincus qu'il y avait un regard positif sur l'usine, et ben ils sont confortés dans leurs a priori positifs. Ceux qui, par contre, étaient méfiants sortent de là en se disant qu'on les a une nouvelle fois pris pour des cons. Mais on est pris pour des cons dans une ambiance vraiment bienveillante, inclusive, parce que Malvesie développe des filières pour accueillir toutes les minorités. Ouais, en douceur, oui. Non, c'est moi qui dois être doux, c'est l'usine. D'accord. On essaie de consolider notre duo avec Patrick, c'est pas toujours au point, quoi. Voilà, je m'arrête là et je vous remercie.

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1: Merci à tous les trois, à vous aussi, hein, d'avoir écouté ces développements. On les avait limités, comme je vous l'ai dit en introduction, à un temps précis pour laisser la parole. J'en suis très très content parce qu'on a du temps devant nous. Bernard a le micro, merci. Et je vous propose, on y va comme la tradition le veut, question après question, vous interpellez, on y va comme ça. Voilà.
2: Question par question. On a le choix entre question par question ou grouper 3-4 questions.
1: On y va question après, par question, puis on change si nécessaire. Vous vous manifestez sans autre, et puis entre Jean-Philippe, Sébastien ou Sandrine. Merci, Alain.
3: Bonjour, alors moi je vais essayer de poser une question, parce que des fois, ce n'est pas vraiment des questions qu'on entend. Alors... Moi, j'ai l'impression que vos trois exposés, ils ont un point commun. C'est la technologie. Et pourquoi ça ne serait pas ça le problème ? Il ne faudrait pas se battre et débattre contre la technologie ou sur la technologie ? Parce que bon, il y a eu, par le passé déjà, on parlait d'anarchistes, il y a les naturiens qui se sont... intéressés à ça, qui sont opposés à la technologie, et il me semble que c'est ce qu'il faudrait faire, essayer de lutter contre ça. Alors bien sûr, il faudrait, si on regarde dehors, il y a beaucoup de choses qui vont changer, qui devraient changer. Et après, donc c'est la question que je voudrais vous poser. Qu'est-ce que vous pensez de ça? Et j'avais une autre question sur la démocratie. On nous a dit que c'était un peu... La voie démocratique ne marchait pas. Mais comme on va en parler cet après-midi, je ne sais pas si je la pose. En tous les cas, bon, c'était... Est-ce qu'on ne mélange pas deux choses différentes, la démocratie et le système représentatif? Voilà.
1: Merci. Qui...
4: Moi, je veux bien dire quelque chose rapido, quoi. Parce que je suis un gros lecteur de tout ce courant-là technocritique, donc je connais, en tout cas j'ai un point de vue qui émerge pas trop dans le bouquin. C'est pas un bouquin à thèse, c'est pas un essai, mais effectivement, quand au 19e siècle il y a cette idée que le progrès social sera forcément couplé au progrès technique et technologique, il y a déjà des regards lucides qui disent non mais c'est, attention, il y a quand même tous les dégâts annexes qu'on voit pas trop en termes de pollution. De territoires dévastés. Il y a des textes très tôt qui documentent ça, quoi, ces phénomènes de pollution. Donc effectivement, on va gagner en espérance de vie, en confort de vie, tout ça, mais à quel prix? Qu'est-ce qui se passe dans le dos? Quels sont les territoires dévastés, que ce soit dans les colonies, tout ça, enfin, où on essaie de commettre ces dégradations loin des regards, pour justement qu'elles soient toujours très difficiles à documenter. Donc la question de la technologie, déjà, il faudrait arriver à définir ce qu'est la technologie. Et en termes de technologie, c'est pas la technique, c'est-à-dire voilà, la technologie, c'est le pouvoir en gros des technocrates, c'est-à-dire qu'il y a vraiment une espèce de caste politique qui a planifié quelque part un certain développement de la société dans un certain sens. Tout ça, ça s'enrobe avec des discours qui s'arriment toujours avec cette idée de progrès. Et effectivement, je crois qu'on vit une situation aujourd'hui où on est en droit de s'interroger sur tous les effets. Enfin, je ne sais même pas comment on peut encore se poser la question, mais on est quand même là à l'os en termes de perturbations, de chaos environnemental qui est en train de se mettre en place. Et la question du nucléaire, là-dedans, elle est assez épineuse, puisqu'il y a un courant aujourd'hui qui veut faire passer l'atome comme une énergie à bas carbone, qui pourrait nous sortir de l'ornière justement du chaos climatique. Et du coup, il y a des gros débats sur on appelle ça le cycle de vie, pour savoir arriver à quantifier les émissions de CO2 du nucléaire. Et là, alors ce sont des travaux scientifiques, mais c'est n'importe quoi en fait. Il y en a qui vont dire en gros que ça émet 6, alors je ne sais plus d'où sort ce chiffre, et d'autres sources vont dire 66. Et il y aurait une médiane entre les deux, donc en fait on trouve tout et n'importe quoi. Ce qu'on sait, c'est que toutes ces énergies là dont on parle, en fait, il n'y en a jamais une qui va remplacer l'autre, c'est que tout va, en fait, tout s'accumule. Les énergies fossiles, l'énergie nucléaire, les énergies soi-disant renouvelables, du coup on nous en rajoute toujours une couche, et voilà, jusqu'à un stade critique dans lequel nous sommes.
5: Oui, je suis assez d'accord. Alors ensuite, je ne suis pas sûr que ce soit la technologie, là, la technologie elle sert. Et je pense que dans les discours qu'on nous sert aujourd'hui, c'est toujours la même chose. La technologie va permettre de résoudre les problèmes politiques. Voilà. Hein, on ne va pas parler des problèmes politiques, on ne va pas parler du système capitaliste, on va trouver une solution. Le train, ça pollue moins. Le nucléaire, ça va décarboner, etc. etc. Donc ça, c'est une excuse. Moi, je crois que ce qu'il y a de commun entre ces trois projets, surtout, c'est de voir comment on a un système de prédateurs. On a un système de prédateurs. On le voit pour les pays, on le voit pour les territoires, on le voit pour les populations. Et je crois qu'on a un système là qui voit que dans des endroits qui ne sont pas les villes, les lieux centraux de prise de décision où ils sont, il y a des territoires qui leur sont utiles. Et peu importe les conséquences pour les territoires et pour les gens qui y vivent. Ils ont besoin d'un territoire, ils le prennent. C'est là-dessus qu'on parlait tout à l'heure de politique qui est finalement des politiques d'aménagement qui ressemblent à ce qui était les politiques d'aménagement dans les colonies. La vallée d'Aspe, la prédation, c'est pour le passage. Dans les deux autres endroits, c'est la prédation parce qu'on a besoin d'installer un site. Et à partir du moment où ils ont décidé ça, peu importe les gens. Alors là, effectivement, derrière, c'est exactement ce que tu dis. Hein. On nous fait tout un habillage qui sert à ça. Hein. Je rappelle que le système représentatif, ce n'est pas la démocratie. Ça a été inventé pour empêcher la démocratie. Quand Montesquieu reprend Locke, hein, Locke qui avait théorisé le système représentatif au XVIIe siècle en Angleterre, il le reprend dans l'esprit des lois, on dit toujours séparation des pouvoirs. Si vous prenez le chapitre même et que vous le lisez en entier sur l'esprit des lois, où il parle justement de la séparation des pouvoirs, il dit il y avait un grand inconvénient dans les démocraties anciennes, c'est que le peuple prenait part directement à l'élaboration de la loi, chose dont il est incapable. Le peuple ne doit entrer en démocratie que pour choisir ses représentants. Donc ce n'est pas du tout une mise, le système représentatif, une élaboration pour essayer de théoriser à un niveau territorial plus large la démocratie. C'est un outil qui a été mis en place pour empêcher les gens, pour que les gens restent juste un pied dedans, un pied dehors, et surtout ne prennent pas part directement aux résolutions actives. Et aujourd'hui, tous les mécanismes qui nous mettent en place, comme cette connerie de concertation, effectivement, tu l'as très bien décrit, ce sont des mécanismes pour nous empêcher. Les gens vont parler pendant une heure, ils vont noyauter. Ensuite, on a le droit de poser une question, ils n'y répondent pas et c'est fini. Sur la voie Pocanfranc, ils ont déjà mis en place un petit train pour annoncer, pour que M. Rousset puisse dire maintenant, oh ouais, mais on a déjà commencé, on a déjà mis 200 millions, alors il faudrait arrêter de faire ça. Et donc ils ont mis en place une ligne TER jusqu'à Bedouce. Bedouce au Loron, 7 personnes la prennent par jour. Et ça coûtait 200 millions. Mais maintenant, on dit, bon, on a commencé à mettre l'argent là-dedans, on ne peut pas arrêter. Donc l'enquête d'utilité publique avait été dénoncée, le projet. Ça n'a pas été validé comme projet d'intérêt public. Monsieur Rousset a fait pression, le préfet a été viré, le nouveau préfet a donné l'accord pour le chantier, le truc s'est fait parce que l'association qui s'occupait du truc à l'époque, il n'y avait pas grand monde, et qu'ils n'ont pas pu aller dans des recours de plus. Ils avaient gagné au tribunal administratif. Ça avait été reconnu que ce n'était pas d'intérêt public. Et on leur dit merde.
6: Alors, moi je peux que valider. Oui, je pense que. Tenez le micro. Je peux que valider ce qui a été dit. Effectivement, on a, enfin, c'est suffisamment documenté maintenant que, effectivement, l'accélération, notamment l'impact de la technologie, du développement, et notamment depuis qu'on maîtrise notamment l'énergie, hein, un impact certain sur le changement climatique. Enfin, c'est suffisamment documenté. Et voilà, je pense qu'il faut vivre dans une grotte pour pas être climato-sceptique aujourd'hui, ou vraiment de mauvaise foi, ou avoir des intérêts à, défendre une autre, une contre-vérité, enfin, voilà, objectivement. On entend vraiment cette accélération, cet emballement. Et je pense qu'il y a aussi l'urgence de ces prédateurs. Moi, je suis d'accord, hein, c'est des prédateurs sur des territoires, effectivement, qui nous enlèvent le débat, qui enlèvent l'autodétermination, finalement, de chaque peuple, quel que soit où il se passe, sur ce qu'on doit faire, ce qu'on peut faire, et ce qui est leur commun, qu'est-ce qu'on va faire des communs, ça, on n'en parle jamais. Et donc, on nous enlève tous ces débats là-dessus. Et je pense qu'objectivement, maintenant, il y a vraiment une envie de séparation, il me semble, de ces prédateurs, peut-être des plus riches, en disant il y a une partie de la population, ben voilà, on fait ce qu'on veut sur elle. Nous, de toute façon, on s'arrange avec ce commun, avec le vivant, avec eux. Et puis, à la limite, si demain, ils n'existent plus, ce ne sera pas un problème. Je pense qu'objectivement, et là, c'est de plus en plus documenté maintenant, sur le fait de cette séparation, et que là, du coup, même les demandes qu'on a de démocratie, enfin, peu importe, enfin, tout ce qu'ils mettent en place, ils ne sont même plus là. Ils ne veulent même plus partager, finalement, un avenir en commun avec nous. Et il y a une vraie séparation aujourd'hui. Donc, finalement, ils n'ont peut-être même pas l'impression que c'est un problème, quoi. Enfin, ils ne l'ont même pas, peut-être, forcément, pensé comme ça. Mais c'est de plus en plus documenté. Les travaux de Mme Pinson sont suffisamment éloquents là-dessus, en disant, voilà, aujourd'hui, ils nous ont quittés. Le bien commun, ils veulent aller sur Mars, il y a plein de trucs de loufoques, mais en fait, ils se séparent de nous, de l'ensemble de l'humanité, et donc du coup, tout ce qu'on a pu construire ensemble sur cette humanité pour faire commune, enfin faire ensemble, mais ils s'en moquent aujourd'hui, et je pense parce qu'ils sont en dehors.
1: J'espère qu'on a répondu à la question. Voilà. Question suivante, je vois pas
7: oui,
1: très bon, bien.
7: Bonjour. Ah, bonjour. Voilà. Merci pour vos interventions. Je voulais juste témoigner de mon beau-père a été travaillé à Salsigne, qui est une usine d'or dans l'Aude, justement, donc au nord de Carcassonne, montagnement, vieille mine, puisqu'on la retrouve dans Angélique Marquise des Ganges comme lieu de fortune de son ami, j'oublie le nom. Et plus le filon s'est épuisé, plus il a fallu de chimie pour trouver de l'or. C'est la seule mine d'or de la région. Et donc, et après, il y a l'usine. Et avec des bassins de décantation de tous ces produits, sauf qu'elle était au bord de l'Orbiel. Et le même phénomène qu'à Narbonne, c'est que quand il y a eu des pluies, les bassins de décantation remplis de cyanure se sont développés. Et donc, du côté de l'usine de ma famille, il y a beaucoup, de sa belle famille, il y a beaucoup de cancers. Et là, il y en a beaucoup dans toute la vallée de Carcassonne. Donc, ce que je veux dire, et sur les deux autres projets, ce sont aussi des projets dans la même région. C'est-à-dire la Nouvelle-Aquitaine, qui est une des plus grandes régions de France, l'Occitanie aussi, un petit peu ça, et les décisions économiques, elles sont quand même à ce niveau-là. Au niveau les conséquences sont au niveau local, mais les décisions politiques, elles sont au niveau des grandes régions. Et Rousset était quelqu'un qui voulait rêver d'être président ou autre, et donc il dirige cette Nouvelle-Aquitaine avec cette vision-là, et peu de relations démocratiques, quelque part, c'est-à-dire que ça se passe dans des cabinets, et c'est assez occulte, il n'y a pas une proximité à la région, et avec ces territoires. Donc voilà, c'était pour centrer sur la question de cette régionalisation, qui était non pas une décentralisation, mais une remontée des décisions économiques à un niveau semi-central, avec la grande régionalisation. Voilà, c'était pour axer sur ça. Et l'Occitanie, je connais moins, mais je pense que Delga est pas loin d'avoir les mêmes ambitions.
1: Merci pour cette remarque. Vous voulez intervenir ?
4: Moi, juste un conseil de lecture sur Salsigne, l'or et l'arsenic, de Nicolas Rouillet, qui a fait un super boulot de témoignage. Aux éditions Anacarsis.
1: Et vous avez un ouvrage sur l'extractivisme de manière générale qui rappelle tout à fait ce que tu décrivais, notamment avec la dernière image, hein, la visite de mine. L'ouvrage commence comme ça, de Célia Isoard sur l'extractivisme.
6: Très, voilà. Ouais, très bon bouquin. Ouais.
1: Très très bon bouquin qu'on vous recommande. Nicolas Bernard, oui. C'est Serge.
8: Alors, ma question, bien sûr, s'adresse aux trois et va porter plutôt sur, bon, évidemment, l'aspect se battre et m'intéresse, ce n'est pas la question, mais sur l'aspect débattre. Je prends un exemple rapide pour expliquer le sens de ma question. Puisque les questions du nucléaire, par exemple, peut-être vous vous souvenez qu'il y a eu tout un tas d'endroits où on recherchait où on allait mettre les déchets nucléaires. Bon, bref, il y avait un projet Granit, et moi j'ai connu ce qui s'est passé pas très loin dans la Creuse, et j'ai assisté, j'ai eu des échos des débats. Donc, il y a quelque chose qui se passe qui est désagréable. Faut déjà que les habitants se rendent compte de ce que ça veut dire. Donc, le premier aspect, c'est, et ça, je suis très content que le collectif ait mis ni ici ni ailleurs. Parce que la première réaction, ça pourrait être de dire, bon, on va se battre, hein, mais attention, ils se démerdent pour le foutage. Ça, c'est le premier aspect qui a été très, très rapidement dépassé. Hein. Il n'y a pas eu... Enfin, moi, j'ai assisté à des rencontres où il y avait 200 personnes dans des zones semi-rurales qui a tourné en creuse. Enfin, vraiment, c'était très intéressant. Ce cheminement de... Comment dire, je ne veux pas dire de prise de conscience, les gens qui étaient là, ce n'étaient pas des idiots, mais de prise de conscience que ce qui se passait localement était dans un cadre beaucoup plus global. Voilà. Le cas du nucléaire. Donc, il y a eu toute une phase de demande d'information au-delà des déchets, c'est-à-dire nucléaires, mais finalement, où est-ce qu'on va chercher l'uranium? Ah bah oui, ils sont concernés. Il y a eu la phase Limousin, bon, qui n'était pas loin, puis après, on est parti en Afrique, bon, etc. Donc, il y a une phase de par des échanges, par des gens qui connaissent un peu mieux, de se rendre compte qu'on est en cadre d'un projet global. Après, ils ont parlé des problèmes de l'énergie, etc. Bon, je vais pas plus loin. On a parlé des transports, c'est aussi une chose essentielle. Le capitalisme, il produit plein de trucs, mais il faut aller chercher partout, il faut le rassembler et puis le renvoyer partout. Bon, et notamment les porte-containers, il y a des documentaires qui ont été faits. Là. Enfin bref, donc je ne développe pas plus. Donc, et après aussi, ils sont arrivés, mais ce qui a été dit là, mais qui prend les décisions en fait? Pourquoi on n'est jamais concerné? Pourquoi il y a des trucs qui sont... Enfin, il y a une espèce de politisation dans le bon sens du terme qui s'est faite dans ce cas-là. Donc la question que je voudrais poser, je termine là-dessus, parce que finalement, il y a toute la société, le fonctionnement de la société qui est derrière. Dès qu'on creuse un petit peu, enfin, c'est évident... Hein. Mais comment faire? Est-ce que vous êtes dans les débats qu'il y a eu dans les trois cas, est-ce que vous avez pu voir ce cheminement ou pas? Voilà.
1: Alors, je profite, hein, si vous arrivez à nous dire si c'est une remarque ou une question, et puis les questions, qu'on puisse les traiter, pour que tout le monde ait la parole. Donc, je laisse répondre qui oui. Se lance.
5: Et alors, sur le cheminement, effectivement, je suis d'accord avec toi. Hein. Alors, par exemple, on a fait à Pau, avec la CNT, on a fait venir dans une tournée un Mexicain qui se bat, qui fait partie du congrès indigène au Mexique. Et c'est dans la région de l'Istme, où ils veulent faire un corridor ferroviaire pour concurrencer Panama. Et ils ont des logiques où ils se font expulser tout ça. Et ce qui nous a permis là, d'un côté... de sensibiliser les gens qui s'étaient battus sur la lutte, qui commencent à se battre sur leur lutte concrète parce qu'ils sont touchés par ça, à leur montrer que c'est ailleurs aussi, que c'est le système capitaliste qui fonctionne comme ça. Et puis c'était aussi un moyen de montrer à des gens de gauche qui, parce que c'est train ici égale CGT, CGT égale peuple, donc on est pour le train, sans regarder derrière dans le fond ce que c'était vraiment ce projet, de leur faire comprendre qu'il ne s'agit pas d'être simplement solidaire des gens qui sont un peu exotiques, qu'il faut l'être aussi dans les luttes concrètes dans le coin. Et ça, c'est important parce qu'on a une partie de la gauche qui s'est fait aussi acheter par Rousset, hein, et qui fait un travail de... comment on appelle ça? Greenwashing.
1: Greenwashing.
5: Hein, de greenwashing. Bon, qui ne tient pas deux minutes dès qu'il y a les arguments. Les habitants qui se sont mobilisés là, je te dis, on est passé de quelques personnes à 300 en un an. On a trois comités qui fonctionnent. Donc ça montre quoi ça? Alors, dans les comités, c'est toujours pareil. Sur 150 adhérents au comité à Pau, il y a 70 personnes qui viennent aux AG. Après, toutes les semaines à se mobiliser, il y a une quinzaine de personnes. tout l'enjeu. Maintenant, tout l'enjeu, c'est de faire en sorte que les gens puissent multiplier les prises d'initiative pour s'approprier le projet. Il y en a qui vont aller facilement vers faire signer les pétitions, il y en a qui vont aller sur les marchés, il y en a qui vont faire des trucs sur Internet, mais faire en sorte qu'il y ait un maximum de gens qui puissent s'approprier des actions-là pour éviter de créer des spécialistes. Et faire en sorte, on a évité, je pense, les partis politiques qui viennent noyauter pour essayer de récupérer, parce que la plupart, ils... qui font ça généralement, ce sont des gens qui cherchent aussi des places, et c'est pas forcément une lutte qui va permettre d'avoir des places d'élus. Mais par contre, ce qu'il y a d'important aussi, qu'il ne faut pas négliger, c'est qu'on peut très bien scléroser des associations, non pas par volonté délibérée de prendre le pouvoir, mais par une obsession du contrôle. Et des gens qui veulent très bien faire peuvent très bien vouloir tout faire pour que ce soit bien fait, empêcher d'autres du coup de participer et devenir les spécialistes, et puis avec des gens qui finissent de l'autre côté, une majorité spectateur et une minorité qui fait, qui ne comprend pas la moindre critique parce qu'elle est épuisée et qui ne comprend pas comment les gens ne s'investissent pas, et de l'autre côté d'autres gens qui se sentent finalement dépossédés parce qu'ils ne peuvent pas participer à l'affaire. Et que des fois, il vaut mieux quelque chose d'imparfait, mais multiple. Et je dirais même, c'est essentiel, parce que la seule chose que le pouvoir ne supporte pas, c'est les choses incontrôlables. Et si vous voulez qu'elles soient incontrôlables, il ne faut pas les contrôler. Donc, un des enjeux fondamentaux, à mon avis, aujourd'hui, c'est de faire en sorte qu'on renforce ces pratiques d'assemblée, de démocratie directe, d'assemblée générale, et surtout de faire en sorte qu'en dehors des assemblées générales, on ait des gens qui vont... Eh bien, il y en a, ils veulent faire des trucs spectaculaires avec en Vallée d'Aspe, des jeunes qui sont dans une association de musique. Ils veulent tous les marchés faire passer toutes les demi-heures 88 décibels le bruit d'un train sur le marché de Bedouce pour leur montrer ce que ça va être aux gens. Bon, eh bien, c'est très bien qu'ils le fassent. Et que ça se multiplie, les initiatives de toutes sortes. Plus il y en aura, plus il y aura de gens impliqués comme ça, plus on aura de vitalité dans le combat. Et il nous faut des spécialistes du droit, on en a. Il nous faut aussi des gens qui font ça. Il faut qu'il y ait un lieu où ils se retrouvent tous pour se coordonner. Mais il faut surtout multiplier ces initiatives si on veut durer dans le temps.
1: Oui.
6: Oui. Vas-y, Sandrine. Juste sur la question, effectivement, de ni ici ni ailleurs... C'est vrai que c'est assez complexe, en fait, pour avoir ce cheminement-là, effectivement, il faut un peu se documenter, il faut avoir une certaine ouverture d'esprit. D'autres sont plus frileux. Enfin, nous, on voit hein, sur des prises de position, certains sont disant, OK, le problème, et même pour que rendre le combat sexy, c'est de dire, oui, ben non, ben c'est, on n'est pas contre la technologie, on n'est pas contre la solution, on est juste contre l'emplacement. Et donc, si on le met ailleurs, ça va. Donc, c'est vrai que nous, on a des débats aussi au niveau de nos collectifs. Et c'est vrai que nous, dès le début, enfin, en tout cas, sur le collectif du Bois Vert, on est associé avec les mouvements de soutien au peuple kanak. Parce que, fondamentalement, il y a une vraie question sur, puisqu'on nous a dit, c'est un projet de souveraineté nationale, d'intérêt majeur. Oui, en fait, sauf qu'on a déjà des solutions, elles sont déjà discutées. Et puis, en plus, on était en pleine tempête, en plus, sur ces questions-là, au niveau de la Kanaky. Donc, du coup, nous, on s'est rapprochés de ces combats-là et

0: jusqu'ici, ni ici ni ailleurs. Nous, après, chaque collectif défend en fonction de ses ADN. Nous, on est allé jusque-là, en tout cas pour notre collectif. C'est pas évident pour tout le monde, mais au moins, c'est que dans la lutte, on trouve au moins qu'est-ce qui rassemble le plus de monde et qui soit le plus efficace et le plus pertinent.
1: Oui, moi, juste rapido sur le cheminement, puisque du coup, je chemine en écoutant parler mes camarades. Et dans Malvesy, dans le bouquin, il y a eu plusieurs cheminements qui ont été très douloureux à accoucher et même à isoler, à définir clairement. Il y en a un qui pour moi est essentiel, c'est que la question nucléaire, je pense, ça peut concerner toutes ces déclinaisons industrielles. En fait, la question nucléaire n'est pas une question technique, c'est pas une question énergétique, c'est une question sociale. C'est-à-dire que les nucléocrates ne fabriquent pas simplement des usines et des ouvriers pour travailler dedans. Ils ne fabriquent pas simplement une chaîne avec des matières premières à l'épuiser, des unités pour les transformer, des centrales et tout le temps. Ils fabriquent un monde. Ça veut dire que si on veut, dans les discussions, dans les échanges, arriver à sortir de cette espèce de bourbier dans lequel tombent beaucoup d'interlocuteurs avec qui je me suis entretenu, c'est-à-dire qu'ils vont sur le terrain de l'expertise, sur le terrain des chiffres, et en essayant de produire à leur niveau de militants une expertise qui soit aussi robuste que celle d'en face, ça c'est perdu d'avance puisque l'usine elle a des cohortes d'ingénieurs, de techniciens, donc c'est le boulot en fait de fabriquer des chiffres, et ces chiffres sont là pour assurer, pour dire la situation est sous contrôle. Et quand on habite à Narbonne, ceux qui s'intéressent à l'usine savent très bien que la situation est hors de contrôle, et ça c'est pas nouveau. Donc les chiffres, ils sont là pour brouiller, ils sont là pour produire une fausse réassurance et surtout, ils sont là pour neutraliser tout discours critique et pour essayer d'avoir un peu de recul et comprendre dans quelle situation on se laisse enfermer. Et c'est pour ça que quand je repense à ce collectif citoyen, il me semble que là, ces moments de colère populaire, d'indignation, de peur, tout simplement, partir juste de la peur et de pas envie de voir son environnement familier saccagé, tout simplement.
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Bonjour à vous, je suis Thierry Laudet pour animer une émission où nous nous amusons à questionner la biologie pendant 1h30. Ravi de vous retrouver pour cette émission. Vous connaissez la musique ? Eh bien, il arrive qu'en science, on sache aussi jouer de la flûte champêtre. En regardant la définition officielle, vous vous rappellerez que le pipeau est une flûte champêtre dont certains savent jouer avec délectation. Il en fut ainsi de William Summerlin, de Paul Kaminer ou même de Gregor Mendel. En fait, en examinant nombre de travaux, un petit groupe de scientifiques a même pu quantifier l'importance de la fraude qui peut atteindre des sommets. Certes, le mensonge flagrant, la fausse découverte ne sont pas des pratiques si fréquentes qu'elles constitueraient une trop grande part de la science normalisée. En revanche, les petits arrangements entre amis sont tout de même monnaie courante et bien des scientifiques préfèrent ne pas divulguer toutes leurs mauvaises manières. Cette petite délinquance qui triche avec le réel ne semble pas prêter à conséquences. Il s'agit le plus souvent de se servir la soupe entre camarades ou de régler discrètement quelques comptes à la manière de personnes qui oublieraient de rembourser quelques petites dettes amicales de poker. Mais voilà, peut-on s'inscrire dans une démarche de recherche de la vérité si on admet ces quelques trifouillages ou ce népotisme pour accéder à des honneurs? Cette question est si souvent occultée que d'autres termes sont parfois mis en avant en intégrant ces mauvaises actions, telles que « oh, c'est un peu de dénigrement, des erreurs partielles, une absence de citation, un conflit d'intérêts », voire dans les cas les plus graves, un petit problème d'éthique. Il en va tout autrement de la grande fraude, celle qui trouble la démarche scientifique au point de susciter les foudres universitaires. Car il existe des méchants qui ne se contentent pas d'arranger leurs résultats et leurs conclusions, mais qui fraudent carrément. La grande fraude scientifique est ainsi donnée en pâture. Oui, mais si elle est révélée, elle prouve aussi que les scientifiques sont capables de la dénoncer. En quelque sorte, la manifestation de la fraude et des fraudeurs démontre contradictoirement la validité de la méthode scientifique. Les démarches impies sont rapidement découvertes et leurs auteurs châtiés de cette témérité. Cependant, il est parfois des fraudes qui arrangent un peu tout le monde, car elles attirent un consensus particulier, comme ce fut le cas contre Lysenko, non seulement tricheur, mais également suppôt du stalinisme et de ses purges. À remarquer que le consensus peut au contraire être favorable aux tricheurs, comme ce fut le cas pour Gregor Mendel ou encore pour Watson et Crick. Quant à notre petite délinquance, faite de menus arrangements et de beaucoup de couleuvres, elle passe inaperçue au milieu des conflits, des médisances et de toutes ces mesquineries qui sont le lot commun de nombre de relations humaines dans le monde marchand. Car si la fraude inspire les chercheurs au risque de leur carrière, c'est bien que les pressions qui s'exercent sur la science empêtrent la démarche scientifique sur le même mode que le mode marchand. Oui, car vous ne le savez peut-être pas, en science, tout se paye, tout se quantifie. Les revues valent des points, les recherches sont souvent intéressées, les publications scientifiques se font à la quantité, et un bon chercheur est un scientifique qui respecte ce consensus en se taisant. Bref, toutes les conditions sont réunies pour exercer ces petites tricheries avec le réel. Et cependant, bien des garde-fous sont posés, et les bifurcations de la méthode alertent bien souvent le monde scientifique. Nous allons nous intéresser à cette contradiction qui entraîne les chercheurs dans certains chemins sinueux ou parfois loin des faits. L'interprétation est ce qui prime. Et comme cette histoire est délicieuse, vous verrez qu'elle se finit bien entre fraude et méchanceté diverses, car la science progresse à petits pas feutrés. Voilà. Vous êtes ici sur Radio Libertaire, alors nous allons enlever un peu du feutre. Et comme nous parlons du pipeau, je voudrais que le monde tourne, nous dit Cool Groove.

0: Bonjour à tous sur Internet et sur 89.4 Radio Libertaire, la radio de la Fédération anarchiste, où nous nous amusons à éplucher la biologie. Aujourd'hui, dans notre nouvelle émission de Science en Liberté, nous allons parler de la fraude scientifique. Oui, oui. Et pour comprendre à quelles étapes on peut trouver la fraude en science, Thierry, tu peux nous rappeler en quoi consiste la méthode scientifique dans un premier temps ?
1: Eh bien, bonjour, bonjour Siona. La méthode scientifique, alors tout le monde semble bien la connaître. En fait, la méthode est relativement simple. Il y a tout d'abord ce qu'on appelle une phase de questionnement. Cette phase de questionnement repose sur un ensemble de lectures, c'est-à-dire qu'il faut connaître l'état de l'art sur une question donnée, une question biologique. On travaille à ce moment-là toutes ces lectures, tous les éléments dont on peut disposer, y compris les observations qui permettent de laisser entendre que ce qui a été découvert par les autres n'est pas complet, qu'il manque un petit quelque chose. Et à partir de là, on va mettre en œuvre une hypothèse qui sera attestée. Une fois que ça s'est fait, on a une phase de recherche pour répondre à cette question posée. Alors on va voir comment mettre en place, quelle méthode va être mise en place pour répondre à la question qu'on s'est posée. Et c'est seulement là qu'on passe à la phase de la validation, c'est-à-dire à ce qu'on appelle l'expérimentation, validation de l'ensemble de la réponse, à travers l'expérience. Évidemment, cela suppose une certaine interprétation des données, interprétation qui correspond plus ou moins à l'hypothèse et qui permet, à partir de cette expérience, d'avancer. Grosso modo, on a donc quatre phases. Une phase théorique, on utilise la théorie qui va permettre d'élaborer une hypothèse, hypothèse prédictive, c'est-à-dire qu'on va construire une expérience pour voir, elle doit aboutir à quelque chose qu'on maîtrise, qu'on connaît. L'expérience est donc construite pour aboutir à cela, on effectue l'expérience et ensuite on rejette ou on accepte l'expérience. On va donc tirer la conclusion du travail qu'on a mis en place.
0: En fait, on parle aussi souvent d'observation de données dans cette démarche.
1: Oui, souvent, c'est assez confondu avec le reste de la démarche scientifique. On croit qu'un scientifique s'assoit au bord de l'eau, regarde les grenouilles chanter et qu'à partir
0: finalement,
1: de là,
0: il observe. Ça lui est donné quelque part.
1: C'est peut-être le cas de quelques mathématiciens qui ont tous leurs travaux dans la tête, mais en biologie, en tout cas, ce n'est pas du tout le cas. On ne peut pas observer les choses. L'observation est probablement la plus mauvaise des manières de faire. Une observation, ça se construit. Un fait scientifique, ça se construit. Par exemple, on peut observer tous les jours que le Soleil tourne autour de la Terre, alors que dans la réalité, scientifiquement, il ne tourne pas autour de la Terre, c'est la Terre qui tourne autour du Soleil. Par conséquent, les faits, il faut avoir la théorie qui va permettre de vérifier si le fait fonctionne ou s'il ne fonctionne pas, et non pas l'observation. L'observation n'est produite que par une expérience qui va être complètement élaborée, travaillée, pour qu'on aboutisse, qu'on parte de l'hypothèse centrale et que cette hypothèse aboutisse à une déduction, enfin à un véritable travail expérimental qui va nous permettre de vérifier que cette hypothèse est bien la bonne.
0: Alors, est-ce que tu peux développer les travaux de recherche
1: produits,
0: en fait ?
1: Alors, bien entendu. Alors, on peut observer, évidemment, comme en sociologie ou comme dans d'autres éléments, on peut observer ce qui se passe, mais à condition d'avoir au préalable déjà défini tout un ensemble de paramètres. C'est d'ailleurs souvent ces grandes théories scientifiques que nous nous interrogeons ici. Par exemple, quand on a parlé de la question de la domination, est-ce que ça existe vraiment ? On voit très bien que là, il y a un a priori, un préjugé, celui sur la domination, celui sur les relations hiérarchiques, et à partir de cela, évidemment, les gens les découvrent, les trouvent, vont les mesurer. On peut même, à partir de là, tout mesurer. Le problème, c'est que la théorie, il va falloir la valider. Donc, si elle est valide, du coup, on fait de la science. Si, par contre, on ne valide pas la théorie, mais qu'au contraire, ce qu'on apporte est toujours des petites nuances, il faudra la remettre en cause. Il faut bien comprendre que le plus souvent, la théorie, elle est validée à travers une méthode. Mmh. C'est-à-dire que c'est dans le cadre méthodologique, en fait, que la théorie va pouvoir ou non être validée.
0: Et en fait, il y a aussi la qualité des références qui comptent.
1: Oui, tout à fait. À partir du moment où on a commencer à élaborer la théorie, on va évidemment travailler sur ce que les autres ont déjà produit. C'est-à-dire qu'on s'aperçoit que les animaux ont fait ceci, ou que les espèces ont fait cela, enfin qu'il s'est passé tout un ensemble de choses, et qu'un auteur dit quelque chose qui nous semble à nous contradictoire avec ce qu'on a pu vérifier, ce qu'on a pu observer. Donc ça va poser problème. À chaque fois, la science fonctionne un peu comme un type qui roulerait en vélo et qui se casserait la figure. C'est-à-dire qu'en théorie, ça doit fonctionner. Mais si on se casse la figure, c'est que quelque chose est intervenu.
0: C'est l'exception qui confirme la règle.
1: C'est l'exception qui justement fait que la règle semble pas bonne, que la théorie posée, que l'hypothèse posée peut être remise en cause. Et c'est à travers ces éléments-là, évidemment, qu'on va pouvoir travailler la question essentielle. D'où l'importance d'avoir une excellente bibliographie, la plus exhaustive possible. En général, on va lire 200, 400 titres sur un sujet donné. Il y a des sujets sur lesquels il y a plus de 200 000 titres à lire. On est parfois complètement submergé par le nombre de travaux. Et lorsque tous ces titres sont connus, lorsqu'on sait de quoi on parle, à partir de là, on peut effectivement commencer à poser nos hypothèses en vérifiant qu'elles sont bien nouvelles. Alors, il peut être tentant, on en reparlera, d'oublier que certains autres auteurs en ont déjà parlé, surtout s'ils l'ont parle d'une manière un petit peu subtile.
0: Et quelque part, finalement, c'est à ces différents stades que tu as pu répertorier qu'on retrouve des types de délinquance.
1: Alors en fait, à chacun des stades de la recherche, il peut évidemment y avoir une fraude, ou du moins une petite délinquance discrète. La fraude sur les résultats ou la modification des données pour obtenir une conclusion qu'on souhaite est évidemment un des phénomènes importants. Mais il faut aussi tenir compte de la petite délinquance scientifique, comme par exemple l'altération de résultats défavorables à une hypothèse. Moi j'ai assisté dans les couloirs d'une université à la présence d'un jeune chercheur en doctorant qui disait « oui mais j'ai deux données là qui ne collent pas du tout avec ce qu'on a découvert jusqu'à présent » et le patron de thèse qui lui disait « tu ne les comptes pas ces deux données, point ».
0: Ça c'est typiquement
1: de la fraude, et elle est très très courante. On appelle ça de la fabrication de données, puisque du coup on enlève évidemment les points qui ne nous sont pas favorables. Cette fabrication de données ou falsification de données peut aussi aller parfois jusqu'au plagiat. On a eu des auteurs qui ont travaillé sur tel et tel sujet, on s'en rend compte un petit peu trop tard, et puis du coup on s'inspire tellement d'eux, il y en a un qui a travaillé, je sais pas moi, sur la queue du triton, et l'autre va travailler sur la queue d'un autre triton ou d'une autre salamandre. On va reprendre à peu près les mêmes choses, quitte même à utiliser parfois des données. Dans ces cas-là, ce plagiat conduit très souvent à la non-citation de travaux. C'est-à-dire qu'on va oublier des travaux qui ne sont pas favorables,
0: comme par hasard,
1: ou des travaux qui sont pillés d'une manière assez ambiguë. Donc le plagiat va conduire à la non-citation. Alors la non-citation de travaux, c'est probablement la délinquance la plus courante qui soit. D'abord parce que c'est facile de l'excuser. Grosso modo, on va dire oui, mais tel auteur, il n'a pas finalement travaillé de manière si importante que ça, on n'a pas fait attention à lui. Ou alors il a publié dans une petite revue, sachant que Gregor Mendel avait à peine publié dans une revue tchèque, on peut se demander ce qu'on fait si on fait que ça. On peut aussi dire, évidemment, oui, mais la revue ne nous demande qu'une quarantaine de références, donc on va oublier certaines. Et de la même manière qu'à la non-citation de travaux, il y a parfois l'addition de travaux absolument inutiles. On va citer des copains ou on va citer des individus à qui on va donner la soupe en espérant que, grâce à cette citation, ils vont être favorables à la publication scientifique.
0: On les achète, alors, quelque part.
1: En quelque sorte. Il y a la soustraction ou l'addition d'auteurs. Par exemple, on a travaillé en France sur un sujet donné, mettons le Vison d'Europe, mais on veut à tout prix que le texte passe, donc on va dire à un Anglais, tiens, est-ce que tu ne veux pas t'associer au texte pour réfléchir avec nous sur le sujet ? Donc si on met son nom en premier ou en dernier, évidemment, on donnera l'impression que c'est un véritable travail international. On peut aussi favoriser certains passages de texte, certains éléments qu'on ne dit pas au départ et puis qu'on place à la toute dernière seconde dans le texte pour afficher une conclusion qui n'avait pas été prévue. Et puis il y a bien entendu les publications avec des milliers et des milliers d'auteurs, ça arrive, il y a des publications qui des fois dépassent 200, 300 auteurs.
0: Quand même.
1: Voilà, ce qui veut dire qu'il y a un gars qui a tourné un bouton, l'autre qui a ouvert une porte et puis le dernier qui a passé la serpillière.
0: Là, il faut arrêter. Peut-être un petit peu. Là.
1: Non, c'est assez courant. On place aussi parfois des jeunes thésards en début de publication parce qu'il faut que leur nom apparaisse très rapidement, etc. Donc il y a toute une stratégie qui parfois peut être valide, parce qu'après tout, la personne a pu travailler, mais il arrive très très très souvent qu'on favorise certaines personnes au détriment des autres.
0: D'autre part, il y a aussi la manière dont les publications sont retenues par les revues qui peut intervenir.
1: Alors le système dit peer-to-peer, le système de relecture et de publication, est effectivement un élément important. En fait, en général, les scientifiques sont responsables de leurs textes devant leurs pairs.
0: Développe un petit peu, ça veut dire concrètement...
1: Alors, ça veut dire qu'on envoie un papier scientifique qu'on a bien élaboré, qui a été bien terminé, qui est parfait, a priori dans notre tête à nous et avec les chercheurs qui nous ont entourés. On l'a parfois même fait relire par des chercheurs qu'on connaît pour leur demander leur avis. Quand on est le plus ouvert possible, on essaie de travailler avec les autres pour leur dire, ben voilà, moi j'ai découvert ça, qu'est-ce que tu en penses ?
0: Ça part d'une bonne démarche.
1: Voilà, tout à fait. Une fois que le papier est fait, que tout est inscrit, qu'on a bien placé les gens dans le bon ordre, qu'on ne s'est pas trompé sur la méthode, etc., on envoie ça à l'international dans une revue qui va la faire relire relire par des lecteurs. Alors ça engage en fait une sorte de vase clos qui est le plus souvent inconnu, c'est-à-dire que ces pairs, entre guillemets, qui vont te relire sont des gens que tu ne connais pas. Très souvent, on ne connaît même pas leur nom. Alors là, du coup, comme c'est dans l'anonymat le plus complet, on imagine bien que ça fait référence à tout ce qu'on veut. On peut être relu ainsi par un jeune thésard américain qui n'a même pas de travaux de réaliser, ou au contraire, par un très grand ponde qui, lui, est parfaitement compétent dans son domaine. Tout ça, c'est dans la responsabilité de la revue, mais comme tout reste le plus souvent anonyme et discret, évidemment, on n'a aucun moyen d'en faire quelque chose. Les critiques peuvent être très intéressantes, parce que la personne peut être très compétente. Mais la vie peut aussi être biaisée. On a très souvent le cas de textes qui sont refusés simplement parce qu'elles dérangent le chercheur qui va le lire. On va avoir ainsi une fraude à la lecture, qui est une fraude très importante, beaucoup plus importante qu'on croit. Et il y a ainsi beaucoup de travaux scientifiques qui sont gaspillés, non publiés, ou publiés très en retard, parce que les auteurs refusent que le texte passe. On va prendre un simple exemple, encore sur moi-même, pour ne léser personne, le cas, par exemple, de l'homosexualité chez le putois. Donc, on avait envoyé un super papier bien, bien rédigé, dans lequel on montrait que des mâles de putois et des femelles de putois, c'était en 98, donc à une époque où on n'en parlait pas encore beaucoup dans les textes scientifiques, pratiquaient des comportements intéressants. Alors, les putois faisaient des pénétrations anales, les femelles faisaient des léchages et tout un ensemble de choses. Eh bien, on est tombé sur un chercheur scientifique qui nous a dit qu'il fallait qu'on enlève les femelles de putois de nos références.
0: Pour quelle raison, non ?
1: Pas simplement parce que pour lui, l'homosexualité consistait obligatoirement à utiliser un gode et une pénétration.
0: Ah oui,
1: et sans gode et sans pénétration, c'était...
0: Voilà. Comme...
1: Alors, il a coincé ce texte par tous les moyens possibles, puisqu'à chaque fois, étant l'un des grands spécialistes du sujet, on ne pouvait tomber que sur lui comme lecteur. Ce qui fait que ce texte étant coincé, évidemment, il a été refusé. On voit très bien ici que ce sont des considérations idéologiques qui ont empêché la présentation de ce texte. En plus, il y a un autre facteur qui est très important d'un point de vue scientifique, c'est que si le relecteur fait des critiques trop importantes, les revues en général décident d'entrée de jeu que le texte n'est pas bon. Et parfois, il arrive même que même si les relecteurs sont positifs, le patron de la revue va vous dire « oui, mais bon, le thème ne paraît pas assez spectaculaire pour moi, il ne va pas être assez porteur, donc je vous refuse ». Il y a donc ici une validation scientifique qui est faite, mais pourtant le texte ne passera pas non plus. Et puis les revues scientifiques publient très rarement des choses qui sont négatives. C'est-à-dire que si on va dans le sens d'une théorie, bah, ça va être publié. En revanche, si on critique une théorie, eh bien on n'est pas publié. Ce qui fait qu'il y a une survalorisation scientifique de tout ce qui semble aller dans le bon sens. Hein. Par exemple, on peut publier le gène de ceci ou le gène de cela. Mais si on publie que le gène dit de ceci ne fonctionne pas, bah, du coup on ne passera pas parce qu'on va dire bah, « refaites vos expériences, vérifiez que ça marche ». Pas, etc. C'est toujours beaucoup plus difficile de dire non que oui. Alors que c'est l'inverse en démarche scientifique, si on réfléchit bien. Prenons un exemple. Si je dis tous les mammifères ont le sang chaud, je vais avoir du mal à prouver que ça c'est vrai. Il va falloir que je publie tous les mammifères existants, tous les mammifères ayant existé et tous les mammifères futurs. Alors que si je prouve en montrant qu'un seul mammifère n'a pas effectivement un système homéotherme, eh bien du coup je vais découvrir qu'effectivement c'est faux. Donc on voit que c'est à la fois plus facile de dire non que oui, et pourtant c'est souvent le
0: c'est
1: oui.
0: C'est difficile à...
1: le oui qui l'emporte.
0: D'accord, tout à fait.

0: Iron Maiden, la Dance of Death.
1: Revenons donc à toutes nos problématiques de fraude. Finalement, il s'agit de rechercher un consensus et de ne pas présenter des données qui fâchent.
0: Voilà, si le papier scientifique peut être accepté par une revue, par le lecteur, par les lecteurs qui vont relire le papier scientifique, il faut évidemment être en accord avec lui. Alors c'est complètement contradictoire encore, puisque la science, normalement, ne peut pas rechercher de consensus, puisque la science n'est pas l'objet d'un consensus. Or, le problème, c'est que c'est trop souvent ça qui finit par être accepté. On a l'exemple de la découverte, par exemple, de la planète Pluton. La planète Pluton a été découverte, et comme c'était la seule découverte faite par des Américains, eh bien, on l'a qualifiée de 9e planète, alors que tout le monde savait qu'elle n'était pas une planète au sens strict, que c'était un corps céleste qui avait pas une circulation orbitale normale, etc. Elle est trop petite, elle n'est pas dans le même axe. Mais comme il fallait quand même qu'on donne un peu à tout le monde le fait qu'il y ait des bonnes découvertes et qu'il y ait des grandes recherches, eh bien, on a accepté de manière molle un peu cela, tout en disant en sous-main que non, ça n'en était pas une, mais que ça en était une.
1: C'est très ambigu.
0: On a fait apprendre aux enfants pendant des générations qu'il y avait 9 planètes dans le système solaire, dont notre ami Pluton. Et maintenant, évidemment, on est obligé de désapprendre ce mécanisme-là. Et ça, c'est sous l'effet de reviewers qui, en quelque sorte, imposent des éléments de connaissances scientifiques qui vont faire consensus.
1: En fait, d'où l'importance dans ce système de l'intégrité du reviewer.
0: Ben oui, mais comme ça ne repose que sur l'intégrité d'un type qui va rester dans l'anonymat, c'est évidemment très discutable. Car le reviewer va aussi pouvoir orienter le contenu. Le reviewer, n'oublions pas, c'est quelqu'un qui est spécialiste du sujet. Comme il maîtrise le sujet, c'est souvent qu'il a déjà publié dessus. Par conséquent, s'il ne voit pas dans la bibliographie qu'on fait référence à lui, ou si on critique ce qu'il a fait comme travaux, eh bien il a une forte tendance, surtout que c'est qu'il le fait de manière anonyme, à modifier la trajectoire ou à modifier le contenu. Donc ils vont orienter le contenu en disant « oui, mais ça ne peut pas être publié si on n'ajoute pas ça ou ça et ça et ça ». Ce qui fait qu'ils vont retenir des papiers qui peuvent être modifiés, selon l'orientation que eux veulent leur donner, ou alors ils ne retiendront pas les papiers. Dans le cadre, par exemple, de mes putois qui pratiquaient de l'homosexualité, eh bien, comme il ne pouvait pas modifier l'idée que l'homosexualité, pour lui, n'était quelque chose qui ne pouvait pas exister dans la nature, eh bien, évidemment, il a préféré refuser totalement le papier. Mais s'il avait pu l'orienter en disant « oui, mais c'est parce que c'est en fait une expression, ça a souvent été le cas, une expression de la dominance des individus les uns sur les autres, c'est pour ça qu'ils se montent dessus, c'est parce qu'il y a un qui est dominant et l'autre qui est dominé », eh bien, du coup, il aurait accepté le papier si j'avais dit ça. Donc on voit très bien que là, on est en train de transférer les conclusions d'une observation de putois qui font une vraie sodomie en une interprétation qui va évidemment être totalement modifiée, qui va modifier totalement le contenu même du document scientifique.
1: Alors la neutralité du reviewer est très ambiguë dans ces cas-là.
0: Tout à fait.
1: Là, ils orientent effectivement le contenu. Alors, on va revenir aussi à la manière dont se construit la problématique en lien avec tous les éléments d'idéologie qui peuvent parcourir.
0: Oui, parce qu'on voit bien à travers cet exemple-là que c'est bien les questions idéologiques du chercheur qui posent problème. C'est-à-dire que dès le départ, il avait déjà des a priori, des préjugés.
1: Humain, trop humain, quelque part aussi, peut-être.
0: Tout à fait. Alors là, c'est là où la problématique et sa construction sont importantes. Parce que lorsqu'on fait des références, lorsqu'on lit les références bibliographiques, on peut oublier certains auteurs, certains travaux antérieurs, on peut oublier certaines manières de faire, s'associer avec certains, s'associer avec d'autres. Et dans le pire des cas, ça peut conduire à des plagiats ou avec une prédominance de travaux particuliers. Comme les reviewers peuvent aussi s'approprier la problématique ou empêcher qu'elle sorte, c'est évidemment très important de, en quelque sorte, faire consensus. Et là, on n'est plus du tout dans un cadre scientifique, on est dans un cadre d'une croyance, dans le cadre d'un préjugé. Il n'y a pas d'autre moyen de faire non plus, parce qu'il faut bien entendu se confronter à des scientifiques pour devenir un scientifique. Mais le vrai problème, c'est qu'il ne faudrait pas que ça se passe de manière aussi anonyme. Il y a actuellement des mouvements qui refusent la présentation de textes comme cela à des reviewers anonymes, ou voire même de passer par le système peer-to-peer pour préférer d'autres systèmes de publication scientifique qui seraient en quelque sorte publiés d'une manière ouverte. C'est pas si simple à gérer comme problème.
1: Non, parce que j'ai connaissance aussi que dans certaines revues, ils proposent, ils demandent des noms de reviewers.
0: Ils sont anonymes. En général, la personne qui présente son papier ne sait pas qui est le reviewer. En revanche, les listes des reviewers sont présentées à la suite. Mais comme il y a énormément de reviewers pour énormément de papiers, oui, évidemment, on ne peut pas vérifier qui a lu quoi. quoi. C'est très compliqué. Sans compter que, bien entendu, dans cette méthode-là, les reviewers, il y en a aussi qui sont fatigués de lire sans arrêt des papiers qui sont parfois d'ailleurs de très mauvaise qualité et qui peuvent, ils le refusent de manière relativement méchante. Mais on voit bien la qualité d'un reviewer à sa manière de répondre. La plupart des grands reviewers vont faire des critiques en mettant leur nom, en expliquant.
1: En argumentant.
0: Moi, par exemple, j'ai quasiment toujours argumenté, toujours mis mon nom ou presque. Mm-hmm. Et dans la plupart des cas, on fait une critique qui est positive. C'est-à-dire qu'on explique, voilà ce qui ne va pas dans le papier à notre avis, et voilà comment il pourrait être amélioré si, dans l'état actuel, il n'est pas publiable. Alors que les autres vont faire un dénigrement systématique, du genre, oui, vous n'avez rien compris, c'est nul, votre papier n'est pas bon.
1: Moi, j'étais surprise quand tu m'as fait voir certains des commentaires de reviewers qu'ils soient assez méchants. Parfois.
0: Ah oui, là, par exemple, nous dire sur les putois que tant que nos femelles n'utilisaient pas de godemichet, on ne pouvait pas parler d'homosexualité. D'abord, c'est une méconnaissance totale de la réalité d'homosexualité, même humaine.
1: Tout à fait.
0: Mais en plus, c'est évidemment une méchanceté gratuite qui. Alors, il faut se rappeler que la science fonctionne avec des humains. Le but. Dans ce cadre théorique de consensus, de privilégier le consensus pour plaire à tout le monde, c'est aussi de coller à des théories particulières.
1: Mmh.
0: Alors, il faut bien rappeler que la science ne peut pas se construire avec des consensus. Un consensus, c'est une croyance, une adhésion. Or, si on peut adhérer à une conviction, voire adhérer à une religion, évidemment, on ne peut pas adhérer à une science.
1: En 2016, il y a d'ailleurs eu un livre qui est sorti s'intitulant « De la malscience de la fraude dans les laboratoires » par Nicolas Chevassus-Auluy, biologiste et historien, qui apporte des éléments nouveaux.
0: Oui, il signale partout qu'il y a beaucoup de petits arrangements avec les statistiques, des inventions de données, des plagiats, des doublons. D'ailleurs, eu en psychologie expérimentale une enquête de fait qui montre que sur 100 recherches publiées dans le domaine, en 2008, eh bien les deux tiers donnait des résultats qui étaient impossibles à reproduire. Or, la reproductibilité des résultats est évidemment un élément clé de ce qu'on peut appeler de la science. On dirait que les scientifiques ont pris la triste habitude d'améliorer leurs résultats. D'ailleurs, on ne publie jamais de résultats négatifs. Et on pourrait s'inquiéter du comment il se fait qu'on ne publie pas des résultats négatifs, qu'on ne publie que des hypothèses très pertinentes. Eh bien, c'est parce qu'il faut publier, publier, publier dans un monde extrêmement concurrentiel. Alors on a parfois des taux de reproductibilité qui sont inférieurs à 20%, ce qui est quand même relativement faible. Et puis, beaucoup de chercheurs reçoivent aussi des courriers électroniques leur demandant d'être présents dans le dispositif éditorial de revues, qui sont parfois des revues totalement médiocres, totalement bidons, qui font payer les auteurs. Et donc, évidemment, quand on paye, la revue a tendance à plus accepter. Et puis, évidemment, tout ça donne des choses étonnantes. Par exemple, en 2013, un journaliste de science a rédigé un faux article de pharmacologie qui était truffé d'erreurs, qui a été proposé à 304 de ces revues, et 157 de ces revues ont accepté. C'est-à-dire plus de la moitié des revues ont dit oui à un article totalement idiot.
1: Mais est-ce que les fraudes depuis 2013 ont diminué ou augmenté ?
0: Ah ben, ça augmente terriblement, c'est même une explosion des fraudes, à tel point qu'il y a maintenant de multiples articles qu'on rétracte tout simplement. Alors les causes principales de rétractation, c'est parfois évidemment des erreurs, mais le plus souvent c'est la fraude, les doublons, les plagiats, et puis bien entendu l'absence de citation dans les revues ou dans les livres. Hein, parce que, alors quitte à prendre des risques d'ailleurs de frauder comme cela, ben autant prendre des gros risques. Donc on le fait souvent dans des grosses revues, dans des gros bouquins qui ne garantissent plus du tout la qualité de la science, bien au contraire. Par exemple, le psychologue hollandais a tracté 55 de ses 130 articles. C'est pas peu dire.
1: C'est important.
0: Alors le problème, c'est que les autres articles restent sur le terrain et puis que quelqu'un de bonne foi peut les citer en ne pensant pas que c'est un fraudeur. Il y a aussi un anesthésiste allemand, par exemple, qui a rétracté 90 articles pour fraude.
1: Et
0: il
1: bon.
0: En reste encore une cinquantaine de lui qui existent. Et encore, il les a rétractés parce qu'il a été pris la main dans le sac. Donc tout montre bien qu'on arrange partout, qu'on a pris l'habitude d'arranger les résultats. Et tout ça parce qu'il n'y a pas de critères à partir de quand on a le droit d'embellir, d'oublier citer quelqu'un, et les critères qui font que ça serait pas scientifique. Or, le problème, c'est que les théories vont bien entendu être celles qui vont permettre d'exposer et d'expliquer les faits. Donc la construction de la théorie scientifique, la biologie théorique en quelque sorte, est probablement l'un des moments les plus importants, parce que c'est dans cette construction théorique-là qu'on va voir le poids des idéologies dominantes qui peut peser.
1: Tu veux dire que les résultats scientifiques finalement sont influencés par la pensée dominante ?
0: Oui. Par exemple, Lamarck, quand il a posé la question de la théorie évolutive, quand il a commencé à montrer que les espèces dérivaient les unes des autres à partir de ses travaux sur les animaux à sang froid, il a découvert l'évolution, il a découvert qu'entre le ver de terre et les insectes, il y avait des relations, qu'entre les crustacés et les vers, il y avait des relations obligatoirement de formation des corps. Eh bien, il a écrit un superbe livre sur le fait que les uns dérivaient des autres. Il a appelé ça l'histoire naturelle. Et cette manière de construire une validation historique de la transformation des êtres vivants, eh bien, a été totalement discréditée par Cuvier, en tête, hein, qui a complètement dénigré ce travail. Or, Cuvier a même écrit un texte fameux dans lequel il explique tout un ensemble de choses tout à fait ridicules.
1: Oui, Cuvier, d'ailleurs, disait en 1832 « Les canards, à force de plonger, devinrent des brochets. Les brochets, à force de se trouver à sec, se changèrent en canards. Les poulets, en cherchant leur pâture au bord des eaux et en s'efforçant de ne pas se mouiller les cuisses, réussirent si bien à s'allonger les jambes qu'ils devinrent des hérons ou des cigognes. Ainsi se formèrent par degrés les 100 000 races diverses dont la classification embarrasse si cruellement la race malheureuse que l'habitude a changé en naturaliste. » Voilà donc cette fameuse citation de Cuvier.
0: Oui, voilà Cuvier qui moque ainsi Lamarck en expliquant que, évidemment, l'évolution lui paraît impossible. Et on voit très bien que ce dénigrement a en fait permis, en quelque sorte, d'empêcher la théorie d'évolution d'avancer. En plus, ils ont été victimes, les Lamarckiens, d'un deuxième dénigrement lorsque Darwin a imposé la théorie de la sélection naturelle, là aussi en caricaturant la plupart des thèses de Lamarck. Alors là, effectivement, on l'expose très bien dans le livre...
1: Le fameux, ton livre, Le Manifeste pour une écologie évolutive, n'hésitez pas, c'est voilà. Très intéressant et plein de citations.
0: Dans lequel on voit bien, justement, à travers toutes ces citations, comment le darwinisme s'est construit contre Lamarck, en inventant le Lamarck qu'il devait détruire, puisqu'évidemment il fallait le dénigrer d'une manière ou d'une autre. Donc dans un cas, c'était l'idéologie chrétienne royaliste de Cuvier qui a empêché Lamarck d'arriver. Dans le second cas, c'était la domination du monde marchand et industriel. Mais les deux cadres idéologiques ont d'abord dénigré l'importance théorique de Lamarck et l'importance théorique de la théorie évolutive.

0: Vous écoutiez sur Radio Libertaire Alpha Blondy qui nous chantait « Science sans conscience ». 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Et dans une émission pour vous, les aventuriers de l'esprit, Science en liberté, tous les seconds lundis de chaque mois. Revenons au sujet de la fraude scientifique. Parmi les idéologies qui ont une incidence, il y a aussi le stalinisme avec, il me semble, Kalissenko.
1: Alors oui, le Kalissenko est probablement, si on a le cas le plus couramment cité pour parler de la fraude scientifique. Hein, Lysenko a truqué ses résultats parce qu'il voulait à tout prix retrouver un lamarckisme très, très direct. Et donc, il a voulu contredire la naissance de la génétique de l'époque. Alors, Lysenko, il faut se rappeler que c'est un Ukrainien qui est mort en 1976. C'était un technicien agricole, Trofim Dossinovitch Lysenko, et qui a inventé en fait une théorie scientifique qu'il a appelée la génétique mitchourinienne. C'était à l'époque de la grande période stalinienne. Et donc c'est à peu près dans ces années d'après-guerre, à la grande époque de Staline, que cette théorie a accédé au statut de théorie officielle, qui fut donc opposée à l'époque par le stalinisme, à la science bourgeoise, qui donc par définition devait être fausse. Alors il faut se rappeler qu'on est en pleine guerre froide, qu'à partir des travaux des généticiens américains, et notamment de Morgan, et sur les théories chromosomiques de l'hérédité, vont faire émerger toute une science américaine, et qu'en URSS, on va évidemment nier, on va interdire même ces travaux, on va empêcher les laboratoires de génétique de travailler, et donc ce technicien agricole, Kalissenko, va se faire le promoteur d'une découverte qui a été pourtant faite au début des années de 1800, qui permettait de transformer les blés d'hiver en blé de printemps, en jouant sur le rôle de la température. Et donc, en quelque sorte, c'était l'environnement qui pouvait faire que le mécanisme devenait héréditaire. C'était une découverte, évidemment, de l'influence de l'environnement, mais qui a dû être très vite abandonnée. Alors, il ne faut pas non plus nier l'intérêt de certains travaux d'Essenko, qui ont apporté à la biologie tout un ensemble d'éléments qui, maintenant, sont expliqués au niveau moléculaire. Mais, malgré tout, c'était un des suppôts du stalinisme. Il a participé à des purges dans les milieux de la recherche scientifique pour aussi assurer sa propre capacité, lui, à avancer. Et il avait, dès 1934, affirmé la non-compatibilité de la génétique et du communisme qui devait émerger de ce travail scientifique, puisque à l'époque, n'oubliez pas, le marxisme posait que la transformation de l'homme était une nécessité scientifique pour arriver à cet idéal communiste dont on connaît évidemment le rôle, quand on connaît bien le rôle dictatorial de Trotsky, de Staline et d'autres, dans cette ambiance particulière. Il fallait aussi, pour Lysenko, développer le darwinisme, mais en empêchant une débâcle scientifique importante qui était en train de devenir américaine, qui était celle des éléments concurrentiels, etc. C'est donc par pure idéologie, là, que la fraude scientifique s'est organisée en grand, hein, parce qu'en Russie à l'époque, enfin, en URSS de l'époque, on a fait les choses en grand.
0: Oui, alors comme tu l'as évoqué au début, la manière dont un chercheur obtient ses données et construit sa méthode joue. Où telle découverte est attribuée à telle personne. Enfin, on va repartir un peu sur ce sujet et notamment développer le cas Mendel.
1: Alors, il ne faut pas oublier que Mendel a été en quelque sorte cherché. Ce n'est pas lui qui a demandé à devenir célèbre. C'est parce qu'en génétique, on a eu besoin de trouver quelqu'un qui donne une sorte de date de création de la génétique que tout le monde dit maintenant « Ah là !» La génétique a débuté tel jour, le jour où Mendel a publié son travail obscur au demeurant et solitaire, etc. Alors ça, évidemment, ça n'était pas tout à fait vrai.
0: Et la manière dont Mendel a obtenu ses résultats a été peut-être trop finalement parfaite.
1: Hein. Oui, la répartition des petits pois était trop bonne. Alors on se rappelle que c'est principalement par l'horticulture que la question d'hérédité va être posée et que tout le 19e siècle, dès les années même 1778 et surtout les années 1820, on va avoir des chercheurs, notamment français, qui vont se poser la question de l'hérédité. Alors c'est principalement avec Augustin Sageret, par exemple, que l'hérédité va être que l'hérédité par mélange telle qu'elle était auparavant posée va être réfutée au profit d'une hérédité qui va parler de la ségrégation et de la recombinaison des caractères. Ce sont des expérimentateurs en horticulture, généralement en France, qui ont été les premiers à établir ces lois fondamentales de la génétique. Par exemple, c'est à Pyram de Candolle qu'il faut attribuer l'étude quantitative des caractères sur la descendance, et à Sageret qu'on doit la loi d'indépendance des caractères. Alors ces deux lois-là...
0: On les a oubliées, ces personnes.
1: On les a complètement oubliées, ces deux lois sont même attribuées à notre ami Mendel. C'est-à-dire qu'on dit que c'est Mendel qui a établi la loi de la ségrégation, et que c'est Mendel qui a fait l'autre loi de recombinaison des caractères. Or, en fait, l'indépendance des caractères, c'est pas une loi qui est tout à fait stricte, mais elle a permis de bien avancer sur les choses. Bon, par exemple, Sageret dit « Il m'a paru qu'en général, la ressemblance de l'hybride à ses deux ascendants constituait non dans une fusion intime, mais bien plutôt dans une distribution soit égale, soit inégale des divers caractères. » Alors ensuite, il effectue de nombreuses hybridations, il travaille avec des melons à chair jaune. Et ce travail majeur va démontrer que la distribution des caractères peut être même très variable chez les descendants. Et puis alors, devançant très très largement Mendel, c'est Pyram de Candolle qui, en 1813, on n'est pas en 1890, mmh. affirmait en 1813 qu'on sème des graines du hêtre pourpre, et on verra que sur les jeunes plants, environ la moitié naîtront verts, comme l'espèce primitive, un quart pourpre pâle et un quart que pourpre décidé. Donc on voit qu'il a déjà élaboré les lois statistiques qu'on va attribuer ensuite à Mendel. Or, c'est dans sa théorie élémentaire de la botanique de 1813 aux éditions d'Etherville qu'on retrouve cette phrase-là. En outre, d'autres chercheurs dans les années 1850, comme Charles Naudin, encore un Français, va utiliser tout son savoir horticole sur des pétunias pour comprendre comment se répartissent les couleurs, les intermédiaires. Tout ça nous montre qu'on était parfaitement capable de connaître le véritable pourcentage des variants, et que quand Mendel a commencé ses travaux, tout ça, il ne l'ignorait pas, il était en contact avec ses chercheurs, il leur écrivait et il maîtrisait tout cela. Le problème, c'est que lui, il a fait des statistiques qui étaient du coup totalement fabuleuses.
0: Donc, Sageret avait découvert la recombinaison des caractères en 1826, mais alors qu'en est-il de l'histoire de Mendel, dont la biologie officielle finalement nous dit qu'il est l'inventeur de la génétique ?
1: Alors, en effet, on répète ça, les enfants l'apprennent à l'école,
0: on dit
1: à l'école,
0: Mendel,
1: oui, il faut dire que Mendel, c'est l'origine, celui qui a inventé la génétique. Or, pas du tout, il a juste calculer ses lois, alors avec tous les jardiniers qui travaillaient avec lui dans son monastère, il a effectivement fait cultiver les graines de petits pois, et à partir de là, comme par hasard, il va obtenir justement les pourcentages les meilleurs qu'on puisse faire.
0: Finalement, les proportions étaient trop parfaites.
1: Oui, parce que c'est les conclusions qu'il a fini par proposer sont des conclusions qui sont statistiquement impossibles à obtenir. Les chiffres sont beaucoup trop beaux pour être vrais. Notre botaniste, il a eu l'idée géniale d'utiliser le même dénombrement que ce qu'avaient fait les autres chercheurs avant lui. Mais lui, il a ajouté des pourcentages, et ses calculs statistiques sont évidemment arrangés. Alors aujourd'hui, d'ailleurs, tous les chercheurs en génétique savent que Mendel a parfaitement arrangé ses résultats. En général, ils admettent que c'est pas très grave, parce que finalement, s'il a arrangé ses résultats, comme les résultats sont bons, entre guillemets, les lois sont bonnes. Oui. Oubliant complètement que même ce qu'on appelle les lois de Mendel, ne sont pas des lois de Mendel, mais étaient des lois qui étaient définies bien avant l'arrivée de Mendel sur le marché de la recherche, si je puis dire.
0: Donc, quelque part, nous sommes en présence d'une fraude, mais d'une très bonne intuition. On peut dire que d'un certain côté, il s'agit d'une fraude qui a aussi servi la science. Enfin...
1: Plus ou moins. En fait, on s'aperçoit surtout que la probabilité de l'obtention des résultats que Mendel a eu est quasiment infime. Alors, c'est les premiers généticiens qui ont parfaitement démontré que c'était impossible d'obtenir de tels résultats avec les moyens dont disposait Mendel. Bon, c'est un peu la même chose. Si vous avez une pièce de monnaie, par exemple, normalement, la probabilité est de 50-50 d'obtenir un pile ou un face, mais combien de fois faudra-t-il la lancer en l'air pour être certain d'avoir le même pourcentage ? Si vous la lancez deux fois, ben vous pouvez avoir deux fois pile ou deux fois face sans que ça soit obtenu cela. En plus, il faut bien voir que ce moine a bien choisi les références dont il avait besoin, parce qu'il a quand même tué au passage

0: à en faire le pape de la génétique, il y a quand même un pas qu'il faut passer.
1: Quels autres exemples peut-on citer ? Il y a même, il me semble, un chercheur qui a coloré des souris.
0: Oui, alors ça c'est la fraude de William Summerlin. Alors lui, c'est plutôt quelqu'un qui a été un peu dépassé. En fait, il travaillait sur les transplantations d'organes entre des souris pour essayer de comprendre comment se passait le système immunitaire. En fait, il a cru réussir à un moment donné à avoir des souris qui possédaient qui faisaient apparaître des taches noires sur leur peau en fonction des greffes qu'il avait effectuées et qui semblaient avoir réintégré tout cela. Or, du coup, évidemment, il était tout content d'avoir fait cette découverte qu'il pensait être bonne. Il l'a publiée trop vite. Il n'a pas fait vraiment toutes les vérifications expérimentales qui étaient nécessaires. Il y a quelques chercheurs qui ont mis en doute sa méthodologie avec la méthode dont il disposait, ce qu'il pouvait vraiment faire apparaître ça. Et là, du coup, le chercheur, il a paniqué. En tout cas, c'est comme ça qu'on nous présente sa fraude. Il a complètement paniqué. Il était incapable de présenter ça. Donc, il a pris des souris blanches. Il les a colorées avec un marqueur noir. Et
1: carrément. Il a fait voilà. Du dessin.
0: Et donc là, il a fait un dessin sur la souris pour faire croire que sa méthodologie fonctionnait bien.
1: Dernièrement, il y a aussi le cas de la fraude d'une japonaise sur des souris encore.
0: Oui, alors il fallait découvrir comment on pouvait fabriquer des cellules souches en faisant un choc acide. Ça a été une découverte qui a suscité l'enthousiasme parce qu'on cherchait évidemment beaucoup comment obtenir des cellules souches. Or le problème, c'est que les résultats de cette chercheuse ont été falsifiés. C'est fondé sur une méthodologie qu'on appelle l'électrophorèse sur gel. Et cette électrophorèse, en fait, correspondait à une fausse photo. Hein. Il suffisait de modifier en quelque sorte plusieurs gels par électrophorèse et on pouvait obtenir cela. Pourtant, ça avait fait évidemment un grand bruit parce que réussir à transformer des cellules de souris adultes en cellules souches par la soumission à un choc acide, on lui a même donné un nom à ce stimulus acide. Et donc, fabriquer ça, c'était ouvrir les portes à toute une recherche possible. Mais quand même, très vite, il y a des chercheurs qui se sont dit « mais ça marche pas bien, l'image semble être un petit peu bizarre, elle est reprise de la thèse de doctorat d'un auteur, mais en même temps, on voit pas trop comment ça fonctionne. On s'aperçoit que la photo, elle est falsifiée. » Et puis surtout, aucune équipe de recherche n'a réussi à refaire les mêmes résultats. Donc on s'est rapidement aperçu que... Voilà. Donc le directeur de recherche a demandé qu'il y avait un retrait de ces articles, mais il a fallu attendre tout un ensemble de critiques, et notamment de la jeune biologiste qui travaillait à l'époque sur ce sujet-là, pour comprendre en fait qu'elle avait effectivement falsifié cela pour pouvoir avoir un travail, pour pouvoir être intégrée dans cette grande équipe de recherche. Et on s'aperçoit que même si elle a plaidé, elle, en disant qu'elle l'avait vérifié plus de 200 fois, etc., on s'aperçoit très bien que le protocole qu'elle a proposé n'a jamais vraiment bien fonctionné.

0: Vous écoutiez sur Radio Libertaire Lillardine Armstrong and her swing orchestra, Let's Her Happy Together. On voit donc qu'il y a une idéologie à la fraude scientifique, comme finalement ce fut le cas de l'homme de Pitdo.
1: Oui, l'homme de Pitdo est tout à fait démonstratif de la manière dont la fraude scientifique peut se mettre en place, puisque là il s'agissait vraiment de trouver le chaînon manquant entre le singe et l'homme, et évidemment, comme c'était les Anglais qui avaient à l'époque la grande découverte nécessaire, c'était scandaleux que tous les crânes soient trouvés en France. Il fallait, pour la bonne foi de la recherche scientifique anglaise, que quelque chose soit trouvé en Grande-Bretagne. Et c'est donc pour cela que finalement, on a découvert cette mâchoire de singe associée à un crâne d'humain pour en faire le fameux homme de Pitdo. Alors la fraude a été découverte très rapidement ensuite, mais il n'empêche que si elle était accueillie avec tant de facilité, c'est bien parce qu'elle correspondait à un contexte idéologique de son temps.
0: Donc, la qualité de la démonstration est importante à mener dans une recherche.
1: Alors, dans la recherche scientifique, c'est clair que tout va primer, ça va être autour de la conclusion, de la démonstration et des conclusions principales, qui elles-mêmes dépendent en fait en grande partie de la méthode. D'où l'importance de maîtriser les différents outils qui vont permettre cette conclusion. Alors le cas évidemment le plus important là-dedans, c'est de voir comment on arrive à une conclusion.
0: On peut d'ailleurs citer un exemple dans le cas de Rosalind Franklin et de la découverte de l'ADN.
1: Alors, en effet, la découverte de l'ADN, c'était fait auparavant, mais c'est la découverte de la structure de l'ADN. La structure de l'ADN qui ont fait de Watson et Crick les grands responsables de cette découverte, les grands chercheurs, même récompensés par un prix Nobel, alors qu'évidemment, on ignore une grande partie de la méthodologie qui a été utilisée. Si Watson et Crick ont sans nul doute réussi à décrire la structure en double hélice de l'ADN, ils n'ont fait que ça. Et cette description qui a été faite n'a été basée sur des recherches qui avaient été élaborées par d'autres personnes, et notamment, en effet, par Rosalind Franklin, qui a joué un rôle fondamental alors qu'elle n'a jamais été récompensée.
0: Une femme, bien sûr.
1: C'est pas tout à fait un hasard, c'est une femme, ça se passe là aussi en Grande-Bretagne, alors que les chercheurs qui vont essayer de monter ça, il y a un Américain, c'est pas non plus un hasard, on a toute cette concurrence qui se met en place, et évidemment, la surexposition médiatique de Watson et Crick a permis qu'ils soient actuellement, même encore, on continue à enseigner que ces deux chercheurs, qui sont des fraudeurs, qui ont triché dans ce cadre-là.
0: Ils sont fraudeurs. C'est-à-dire
1: c'est une fraude.
0: C'est-à-dire qu'ils ont utilisé
1: la méthode, en cachette qui plus est, la méthode mise en place par Rosalind Franklin pour exceller. Pour reparler un peu de la chose, on va dire que cette biologiste Rosalind Franklin travaillait sur l'ADN. Elle avait réussi à faire des clichés grâce à une technique particulière qui s'appelle la technique de diffraction des rayons X. Et elle travaillait avec Wilkins, en fait, en université à Londres, et là elle avait fait des clichés tout à fait remarquables. Ces clichés, elle avait un petit peu de mal à les interpréter, mais c'est elle qui avait réalisé tous ses premiers travaux. Or, Watson et Crick vont passer par hasard devant ces clichés, ils vont s'en emparer, et évidemment, ils vont à partir de là élaborer leur théorie en comprenant tout de suite cette structure en double hélice ou presque. Du coup, comme ils ont eu accès aux résultats de Rosalind Franklin sans qu'elle le sache, évidemment, on peut dire qu'elle aurait minimum être associée au travail, puisque c'est elle qui avait fait toute la base du travail. Eux, ils n'ont fait que l'interprétation. C'est beaucoup une interprétation, c'est un point important, hein. Faut pas nier que c'est un élément important. Mais évidemment, ça montre bien aussi l'ambiance très très nauséabonde qui tournait autour de ces chercheurs, qui étaient en concurrence, qui se battaient beaucoup pour trouver tout un ensemble de choses. Rosalind avait travaillé sur le virus de la mosaïque du tabac, mais aussi c'est parce qu'elle avait besoin d'argent pour continuer ses recherches. Et en fait, une semaine avant la publication des articles, il y a eu une lettre, comme par hasard, qui a été adressée à Rosalind, lui me disant « Bon, faut que tu arrêtes maintenant tes travaux sur l'ADN, ça sert plus à rien, tu as qu'à travailler sur autre chose. » Et évidemment, en disant ça, ça permettait de l'exclure de la publication qui allait venir une semaine après, dans le fameux article de
0: Nature. Et pourtant, ils avaient besoin de cette preuve-là. Le cliché était quand même une pièce importante.
1: Complètement. Il y a eu comme ça beaucoup, beaucoup d'autres de travaux qui ont été menés à l'insu des travaux des autres ou des travaux qui sont contestés, dénoncés comme frauduleux. Tous ces exemples-là donnent une bonne idée de l'ambiance qui peut régner dans certains laboratoires dans lesquels la concurrence est mise à outrance pour obtenir aussi tout un ensemble d'éléments prestigieux. C'est-à-dire que s'il n'y avait pas des récompenses et si on ne mettait pas tous les gens en concurrence les uns par rapport aux autres, mais qu'on les mettait uniquement en travail en relation, et bien évidemment, les recherches pourraient aussi avoir un impact beaucoup plus intéressant.
0: Il y a aussi une autre étude par Wakefield qui évoque la problématique des vaccins.
1: Voilà, tu fais allusion en fait à un travail effectivement fait par un grand breton, Andrew Wakefield, sur le vaccin rougeole au rayon rubéole qui aurait été associé, d'après son travail à lui, à un autisme doublé d'un vaste désordre intestinal. Alors en fait, on a non seulement Wakefield, en gros, a travaillé sur une douzaine de cas, et sur cette douzaine de cas, il a tout de suite alerté la communauté scientifique sur le fait que le vaccin rougeole au rayon rubéole pouvait poser de très graves problèmes d'assimilation, de graves problèmes qui pouvaient effectivement entraîner des désordres, non seulement d'ordre donc digestif, mais aussi d'ordre mental, puisque l'autisme très sévère dont il parlait pouvait être intéressant. Or, le problème, c'était de comprendre d'où venait d'un seul coup cette découverte, alors que des milliers de vaccins avaient été auparavant obtenus. En fait, le travail qui avait été mené par Wakefield montre que c'est en l'absence totale de ses co-auteurs. Il a publié ça sur une douzaine de cas que lui avait révélés, mais avec tout un ensemble de co-auteurs pour valider son travail. Et dans la réalité, les co-auteurs n'avaient jamais eu accès à ces résultats. Ils ont accepté de signer, là encore, hein, sans savoir exactement de quoi il s'agissait. Il y a eu une enquête qui a été menée, qui a montré que, en fait, le Wakefield avait fait subir aux enfants qu'il suivait tout un ensemble d'examens particuliers qui, finalement, ont entraîné une grande partie du stress dans l'objectif, en fait, d'obtenir ces éléments-là. En fait,
0: très ambigu tout
1: oui,
0: ça.
1: Oui, parce que ce chercheur partait du principe que de toute façon les vaccins étaient inutiles et il faisait partie de groupes anti-vaccins. Il a mené tout cela et malgré la rétractation de ses copains, on a bien vu que les résultats de cette étude sont restés ancrés dans beaucoup d'esprits et chez beaucoup de gens, alors qu'il s'agissait d'une fraude parfaitement évidente sur les problématiques de vaccination. L'objectif de ce monsieur était des objectifs purement idéologiques. Il pensait en effet que le système du vaccin était un mauvais système et il préférait, lui, d'autres méthodes à cela. Sauf qu'on a permis cette publication scientifique et que ça a évidemment conduit à un autre problème. On a l'autre exemple très célèbre aussi de la mémoire de l'eau dont on pourrait parler. Là encore, une publication qui était en faveur de l'homéopathie et qui essayait de prouver que l'eau, même après des centaines et des centaines de dilutions,
0: avait de la mémoire.
1: Voilà, pouvait garder la mémoire des molécules à l'intérieur d'elle-même grâce à des relations. Là encore, il s'agissait d'une fraude. Les résultats n'ont jamais pu être refaits, y compris par celui qui disait qu'il les avait faits. Hein. Le chercheur lui-même qui les avait découverts n'a jamais été capable de les reproduire. Et ensuite, évidemment, ce travail était totalement invraisemblable d'un point de vue moléculaire. Donc ce genre de fraude arrive fréquemment lorsque les chercheurs veulent pousser à la reconnaissance d'un véritable travail et que pour cela, ils vont utiliser des données falsifiées ou falsifier les conclusions de certaines données pour réussir, en effet, à obtenir ce type de résultats et réussir à faire que le public, hein, notamment les journalistes, puissent s'emparer de leurs travaux et de cette étude particulière.
0: Il modifie la réalité.
1: Voilà, il s'agit bien de modifier la réalité en fonction du contexte.

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1: Corne d'Auroch par un Brassens qui dénonce déjà le mensonge.
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1: Et aujourd'hui, nous faisons un état des lieux de la recherche et surtout de l'importance de la fraude scientifique.
2: Dans un monde comme la recherche où rigueur, honnêteté devraient prédominer, ce phénomène est-il quelque chose d'important ?
1: Oh que non, oh que non. En fait, la petite fraude est probablement le cas le plus fréquent, la petite délinquance de tous les jours. On ne cite pas les gens, etc. Ça, nous allons en reparler. Mais il existe effectivement aussi une augmentation de la grande fraude scientifique, même si celle-ci est beaucoup plus facile à révéler et à montrer. Une étude qui a été conduite en 2012 a permis de mettre en état des lieux un très très grand nombre d'articles scientifiques, notamment dans le champ biomédical, puisque en étudiant la manière dont les rétractations étaient faites suite à des contestations ou à des textes qui critiquaient le travail réalisé, on s'aperçoit que les deux tiers des rétractations sont dues à des cas de fraude scientifique, généralement du plagiat ou de la manipulation volontaire de données. Alors c'est pas un petit fait, on s'aperçoit que c'est au contraire une hausse incroyable de la fraude scientifique. Donc on est très loin d'être marginal, on est ici dans une intensification de mauvaises pratiques, avec probablement aussi une plus grande sensibilité dans les possibilités de la détecter.
2: L'étude que tu évoques fait tout de même apparaître effectivement une augmentation de retrait.
1: C'est la demande de retrait qui a été augmenté dans les journaux de médecine, notamment anglo-saxons, et serait augmenté de 44% entre 2001 et 2010.
2: C'est conséquent.
1: C'est conséquent, c'est très important. Hein. Ça fait quand même beaucoup de travaux qui sont réfutés et qui sont fondés sur des données mal interprétées ou en tout cas trichées. Et en fait, en travaillant sur ces données, qui regroupent quand même pas loin de 25 millions d'études hein, dans le domaine de la recherche biologique et médicale, il faut voir qu'il y a eu une grande inflation aussi des recherches, période de 2000 à 2010. Alors, il y a deux causes principales qui motivent ça. La première cause, c'est l'erreur dite involontaire. C'est-à-dire qu'il y a une bonne foi des chercheurs qui n'est pas remis en cause, mais il y a eu un problème expérimental. L'interprétation des résultats a été un petit peu trop soulignée.
2: Cela peut arriver.
1: Oui, enfin, c'est quand même souvent des cas qui montrent que la recherche s'est faite trop vite, qu'on veut publier, publier, publier, et qu'au bout du compte, il y a une pression qui s'est exercée d'une manière ou d'une autre sur le chercheur, avec des véritables problèmes expérimentaux. L'autre problème, c'est la violation délibérée des pratiques de recherche scientifique. Alors, ça peut être du véniel, hein, c'est-à-dire on trouve de l'autoplagiat, l'habitude qu'ont certains chercheurs de faire 3, 4, 5 publications avec les mêmes données, à partir de la même expérience. Tout ça pour augmenter artificiellement leur nombre de publications. Et puis, bien sûr, la fraude sur les données, c'est-à-dire qu'on modifie le contenu des données pour réussir à passer quelque chose parce qu'il y a des données qui ne fonctionnent pas bien. Les trois quarts des résultats disent que ce sont principalement des erreurs statistiques ou des données qui ont été oubliées, mais il y a quand même beaucoup de données qu'on pourrait parfaitement placer dans la catégorie des fraudes. D'ailleurs, selon les auteurs, il y a des rétractations ambiguës dans lesquelles on ne sait pas trop pour quelles raisons finalement l'élément apparaît. On qualifie d'erreur des choses qui sont très très proches de la véritable fraude.
2: Proportionnellement, on peut aussi dire que cela ne concerne qu'un article scientifique environ sur 10 000.
1: Alors,
2: proportionnellement, ce n'est pas tant que cela non plus.
1: Ça, c'est quand on additionne tous les travaux de recherche, on a à peu près une fraude sur 10 000 qui est avérée. Mais il faut bien penser qu'à travers cette hausse de la fraude, on ne fait là que découvrir le haut du panier. D'abord, il y a des fraudes qui passent inaperçues malgré tout, même si effectivement le fait de dénoncer les fraudes montre contradictoirement que la méthode scientifique est valide, puisqu'elle permet de s'apercevoir au bout du compte, au cours de l'histoire de la recherche, que tel et tel travaux étaient évidemment truqués. Il n'empêche que l'augmentation de ces fraudes signifie aussi qu'il y a à côté de ça tout un ensemble de petites pressions qui vont exercer et qui permettent de faciliter la présence d'une fraude qui va devenir petit à petit traditionnelle, petit à petit courante dans les laboratoires scientifiques.
2: Dans une étude publiée en 2005 dans la revue Nature, une enquête auprès de 2000 chercheurs financés par le National Institute of Health révèle que 33% d'entre eux reconnaissent avoir eu une pratique non déontologique dans les 3 années précédentes. Et leur anonymat a été préservé.
1: Alors là, c'est dans un cadre scientifique et médical. Donc on voit déjà que 33% des chercheurs reconnaissent honnêtement avoir triché malhonnêtement, ce qui est quand même pas mal. En fait, à chaque fois, ce sont des petites pratiques, une petite délinquance courante qu'on voit de plus en plus s'afficher dans les labos, notamment en Amérique où la pression entre les chercheurs est très extraordinairement importante, mais qui est parfaitement présente. Hein. Je mets au défi la plupart des chercheurs qui travaillent en France de ne pas me dire qu'ils n'ont pas assisté à côté d'eux à l'ajout d'un auteur supplémentaire dans une étude où le chercheur n'est jamais venu, un traficotage sur les noms des chercheurs, un petit traficotage sur la possibilité de faire apparaître telle ou telle phrase qui avait été oubliée auparavant, des autres qu'on enlève dans la citation parce qu'on ne veut pas en avoir de trop, ou au contraire des références qui vont être additionnées parce qu'il faut faire plaisir à un tel ou un tel. Moi, j'ai même entendu dans des bureaux d'à côté des coups de téléphone d'un chercheur qui appelait un grand patron d'une revue en disant « Oui, mais non, c'est pas normal, on m'a refusé dans cette revue-là, est-ce que tu peux intervenir sur cette revue pour me faire passer ?»
2: Très voilà. Ambigu, tout ça.
1: Moi, on m'a demandé des dizaines de fois de modifier des choses et j'ai eu un article avec un de mes thésards qui a été complètement plagié par un chercheur allemand qui, évidemment, nous avait refusé dans un premier temps dans la même revue. C'est relativement simple. Pour bien montrer le plagiat, nous avons d'ailleurs, avec mon jeune chercheur, publié exactement les mêmes phrases que nous avions envoyées, ce qui fait que la publication par le chercheur allemand contient des phrases qui sont typiquement de nous et que nous avons nous reproduit dans un deuxième article exactement à la virgule près parce qu'on voulait évidemment afficher le fait que c'était bien nos phrases qu'on avait faites. Généralement, on sous-estime le plagiat qui dépasse probablement les 9 à 10%, les non-déclarations de conflits d'intérêts, le non-respect des règles éthiques, l'utilisation des données d'autres personnes sans lui dire, ou alors d'une méthodologie qu'on ne cite pas, d'informations plus ou moins confidentielles. Et bien entendu, le plus courant, ça consiste à modifier un petit peu la méthodologie ou à modifier les résultats d'une étude sous la pression des sources de financement. Bon, moi, par exemple, j'ai eu beaucoup de problèmes à publier une étude sur la mortalité autoroutière parce qu'effectivement, cette publication scientifique montrait que les autoroutes, la constitution des autoroutes en France avait un impact considérable, bien plus considérable que ce qu'on voulait. Alors on nous disait, oui, mais bon, les petits tritons, c'est pas la peine de les compter dans l'étude, on va parler que des grands vertébrés, pas des autres. Enfin. Mais ces pressions, on les sous-estime, hein, parce que les chercheurs eux-mêmes vont s'auto-censurer en diminuant l'impact de leurs propres travaux en fonction de ce qu'ils vont découvrir. Et puis, ils ont peur aussi de ne pas être dans la moyenne.
2: Sans compter que, juste un point, mais que toutes ces publications sont obligées d'être faites en anglais, alors qu'à côté, il y aurait des expressions de recherche qui pourraient se faire dans d'autres langues et qu'il y a le fait de savoir bien exprimer sa recherche en anglais est aussi un facteur qui est complexe.
1: Les Américains ne se réfèrent qu'à leur propre anglais à eux, qu'à leur propre manière de parler. Ils refusent d'ailleurs très souvent la lecture des publications même faite en anglais, mais du moment que c'est pas par des chercheurs anglo-saxons, c'est très difficile de ne pas passer par ce biais-là. Il y a une étude allemande qui montre d'ailleurs à quel point les recherches sont sous-estimées dès qu'elles sont pas publiées par des gens qui sont associés aux Américains. Tous ces éléments ne sont donc pas des fraudes, mais des éléments de pression qui s'exercent avec la bibliographie aussi, qui est un élément de pression considérable. Hein. Une revue où un chercheur peut dire « Oh, ben, tu te limites à 30 textes », un chercheur peut dire plutôt que de lire 100 publis, je vais en lire 10, hein, ça sera pas plus mal, et je vais me référer à ce que les autres disent de la publie, ce qui fait qu'on recite toujours un petit peu la même chose.
2: Et il y a aussi... Du coup, la diversité des échanges, des discussions, elle est réduite.
1: Tout à fait. Quand on voit certains chercheurs capables de publier des travaux d'écologie, faire 10 publications dans l'année, on peut s'interroger sur quel staff ils ont derrière eux, quoi, et comment ils fonctionnent pour avoir un tel recul. Donc, dans certaines matières, on puisse beaucoup publier, c'est vrai, mais dans la plupart des matières scientifiques où il faut élaborer un travail expérimental, on ne peut pas publier 500 textes par an. Quoi. Il faut évidemment pouvoir montrer la validité du travail, travailler lentement, les données sont obtenues parfois au bout de 10 ans.
2: Hein. Voilà, et le nombre de données, notamment en écologie, on peut reprocher aussi des fois de ne pas avoir suffisamment de données.
1: C'est vrai aussi que le nombre d'individus peut être très faible. Il faut bien voir qu'en science, on est toujours confronté à ça. Si on augmente le nombre de données, on va augmenter la superficie de l'échantillonnage, et du coup, évidemment, les données vont avoir d'autres paramètres internes qu'on ne maîtrise pas. Mais il faut ajouter à tous ces problèmes techniques des véritables problèmes de népotisme, des véritables problèmes d'usage de privilèges pour favoriser ses proches. C'est une pratique qui est devenue très très courante dans les laboratoires. On constate un copinage à tous les étages des institutions, mais également, bien sûr, des grands laboratoires. Pour cela, il suffit, en règle générale, de désigner des postes en fonction de la personnalité qu'on veut. On va créer un profil de poste qui est tellement étroit que seulement le petit copain
2: la
1: peut avoir le poste.
2: La personne va pouvoir postuler.
1: Alors, et on ne tient pas compte de la qualité des travaux qui sont faits. Et la personne, après, elle se monte la tête en pensant qu'elle est de haute qualité parce qu'elle a réussi cela. Et dans les revues, ça fonctionne un peu pareil. Le népotisme favorise les proches, favorise tout un ensemble de personnalités. Ce qui explique aussi pourquoi ce sont les grandes universités américaines qui sont souvent les plus porteuses dans le monde. Dans le classement de Shanghai, par exemple, les 20 premières universités du monde, 17 sont américaines. Il n'y a pas de mystère là-dedans. C'est un népotisme caché, notamment grâce aux anciens élèves.
2: On va dire
1: élèves.
2: Népotisme, réseau.
1: On peut parler de réseau, oui, on peut parler d'une influence des réseaux, des influences des anciens élèves, mais évidemment, c'est des mots pour parler d'un népotisme tout à fait fréquent.
2: On pourrait résumer pourquoi les universités américaines sont-elles aussi remarquables et pourquoi, quelque part, l'université d'Harvard est-elle systématiquement en tête de liste ?
1: Oui, alors qu'on sait très bien qu'il faut des siècles pour qu'une université puisse atteindre une réputation mondiale, il y a un véritable problème qui se pose. Alors en fait, très souvent, on pense que c'est parce que les Américains ont accueilli beaucoup de chercheurs éminents, beaucoup d'étrangers, que Einstein est venu chez eux et tout. Mais on oublie que cette explication est en fait une explication qui se reproduit elle-même. Car dans la réalité, les universités américaines sont férocement concurrentielles et c'est un peu l'inverse qui se passe. C'est-à-dire que Albert Einstein n'est pas venu à Princeton parce qu'il a rendu célèbre Princeton en venant. Non, c'est parce que l'université était déjà célèbre qu'il a été accueilli là. C'est parce que l'université lui avait déjà offert un doctorat honoris causa, comme on dit, qu'il a eu envie d'y venir. Et puis parce qu'effectivement, il y avait déjà été invité plusieurs fois. Donc on va retrouver ainsi un monopole de certaines universités, quelque sorte, avec des petits arrangements avec d'autres personnes. Donc du coup, on voit que le facteur clé de la qualité des universités et du classement de Shanghai est peut-être davantage dans le népotisme, dans le fait de privilégier ses petits copains, que dans d'autres facteurs. Et puis il y a aussi, bien sûr, l'intérêt financier qui est loin d'être négligeable dans ces éléments-là.
2: Oui, la force de l'argent n'est pas négligeable.
1: Oui, ça serait naïf de croire que l'argent est un facteur qui n'est pas inhérent à la fraude. Il favorise évidemment tout un ensemble de personnes, et les personnes favorisées par leur argent auront les moyens d'aller plus loin de tous les financements qu'il faut pour pouvoir faire des recherches. En tout cas, il faut bien comprendre que les 19 meilleures universités américaines sont d'abord entre les mains de gens qui, effectivement, ont favorisé la reproduction de leurs propres éléments, de leurs propres travaux. Ce n'est pas une malhonnêteté, c'est un principe de fonctionnement qui favorise en effet certains au détriment des autres, et donc certaines recherches au détriment des autres. Bien sûr, toute la recherche scientifique n'est pas aussi noire que cela. Il y a des vrais chercheurs qui courent après la vérité, mais il faut reconnaître qu'au milieu de tous ces vrais chercheurs, il existe quand même une vaste matière sombre.

0: C'était un extrait de l'opéra Carmen de Bizet.
1: Nous voilà à la conclusion de cette émission où l'on voit ainsi qu'au milieu du sérieux et du rigoureux peut se glisser du fantasque, du grotesque, voire de l'inquiétant. La fraude scientifique s'inscrit dans la recherche comme le ver dans le fruit, parce que l'humain est aussi celui qui veut gagner, réussir dans cette compétition ouverte. Mais si la fraude existe, elle est presque toujours découverte et le fraudeur presque toujours connu, démontrant combien le processus scientifique est capable de gérer sa grande délinquance, et cela sans état central, sans police, juste en lisant et en se parlant ensemble. C'est déjà étonnant, quand on y réfléchit, qu'à un niveau mondial, les chercheurs soient capables de se corriger, de s'instruire, ou même de se punir pour effectuer des travaux qui, au bout du compte, rapportent si peu et assez rarement, en tout cas la considération de leurs propres contemporains. Cependant, les pressions marchandes s'exerçant de plus en plus fortement, la petite délinquance, les mesquineries, les dénigrements, les oublis de citation continuent de faire ses ravages, d'autant que les recrutements restent toujours fondés sur des critères, sinon ésotériques, au moins plutocrates. Car il faut bien sûr briller sans éblouir les autres. Il ne s'agit pas de brebis égarées dans le monde de la recherche, non. Cela sont des imposteurs. Il faut donc espérer qu'on soit de moins en moins tolérant envers ces pratiques indignes qui prétendent faire avancer la vérité à partir de petits mensonges. Car non, je ne pense pas qu'on puisse être un génie scientifique et un salaud en même temps, qu'on puisse expérimenter des balivernes, mentir en son entourage et rester un chercheur intègre et compétent. Il faut donc traquer et faire la publicité de tous ceux qui s'aventurent sur le terrain des tricheries, car la science ne peut être qu'universelle. Et au-delà des publications scientifiques, la science appartient à l'humanité entière.
0: Auditrices, auditeurs intrépides, vous pouvez toujours nous contacter en écrivant sur l'email sciencelibre@gmx.fr, science libre au singulier. Nous aurons le plaisir de vous retrouver tous les seconds lundis de chaque mois à 18h sur 89.4 Radio Libertaire, la radio de la Fédération anarchiste, pour décortiquer la biologie et bousculer toutes les idéologies qui l'accompagnent. Ainsi se finit cette émission de Science en Liberté, animée par Thierry Laudet, avec la complicité de Siona et de Monique à Paris. La musique d'introduction était d'Hicham Chahidi et nous allons conclure sur « Oyez, camarades !» des Sales Majestés dans l'album « Ni Dieu, ni Maître ».

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Aujourd'hui est le deuxième lundi du mois, 19h30, et c'est l'autre voix de l'Amérique, Philippe Diaz au micro de Los Angeles. Ce soir, la première partie sera consacrée comme d'habitude aux nouvelles de l'enfer états-unien, des guerres menées avec Israël, l'allié toujours pour le contrôle du Moyen-Orient, et aussi de l'expansion de la vision trumpiste au reste du monde. Pour le reste de l'émission, notre invité sera Olivier Mannoni, que je vais vous présenter dans un moment. Tout d'abord, les différentes guerres d'Israël et des États-Unis au Moyen-Orient, en commençant par la Palestine. À Gaza, les bombardements se poursuivent. Au moins une personne a été tuée et plus d'une douzaine d'autres blessées lors d'une frappe israélienne ayant détruit une mosquée, entourée de tentes de familles palestiniennes déplacées. Les images vidéo montrent des avions israéliens frappant la mosquée Al-Mutakin dans la ville de Gaza, mardi, provoquant une puissante explosion. 60 Palestiniens libérés des prisons israéliennes sont rentrés à Gaza en présentant des signes de blessures graves et de malnutrition, certains étant si affaiblis qu'ils ne pouvaient plus marcher. Ces hommes avaient été détenus dans les prisons israéliennes les plus tristement célèbres, Ofer, Negev et Sdeh Teman, où beaucoup ont passé plus d'un an. Ils ont fait état de passages à tabac brutaux et d'autres formes de torture infligées par des soldats israéliens. L'armée israélienne a d'ailleurs confirmé qu'une photo virale montrant un Palestinien à moitié nu et les yeux bandés attachés à une barre de fer est authentique. La photo a déclenché un tollé sur les réseaux sociaux, des groupes de défense des droits affirmant que l'image corrobore des années de témoignages sur la torture dans les centres de détention israéliens à Gaza. À Gaza, d'immenses tranchées creusées par Tsahal réduisent encore un peu plus l'espace laissé aux Palestiniens. Des images satellites permettent de suivre l'avancement des travaux réalisés par l'armée israélienne sur près de 80% de la nouvelle ligne jaune, repoussant les Palestiniens sur 43% seulement de l'enclave. Les attaques d'Israël contre Gaza témoignent d'une volonté d'anéantir délibérément des enfants, un acte qui devrait être sanctionné, a déclaré le président d'une commission de l'ONU ayant enquêté sur ces exactions. La violence déchaînée par les forces israéliennes était, je cite, « injustifiée et disproportionnée », dans des proportions considérables, a affirmé le juge Muralidar, président de la commission d'enquête internationale indépendante de l'ONU sur le territoire palestinien occupé. Je cite encore, « Le prétexte selon lequel Hamas utiliserait des hôpitaux et des écoles comme base pour mener ses attaques ne saurait justifier la destruction totale de 97% des écoles de Gaza », a-t-il déclaré. Soulignant une tendance aux attaques ciblées contre les enfants, il a déclaré, « Lorsque l'on tire une balle dans la tête d'un bébé de 10 jours alors qu'il est au sein de sa mère, on ne peut en aucun cas qualifier ce bébé d'ennemi de l'État d'Israël, ni justifier de telles attaques. Les quadricoptères israéliens équipés de caméras thermiques sont capables de distinguer clairement un enfant d'un adulte », a-t-il précisé. Le fait que les enfants aient été spécifiquement visés ressort clairement du nombre de, je cite, « cas de bébés présentant des blessures par balle à la tête et au cou, infligées pour causer un maximum de dégâts », fin de citation. Il a ajouté que les bébés étaient visés par de minuscules projectiles cubiques qui se dispersent comme des sous-munitions et détruisent tous les organes internes. Il a relevé que des soldats israéliens avaient raconté à la télévision comment ils prenaient des enfants pour cible à l'aide de quadricoptères, affirmant que leur commandant les félicitait pour ces actes. Moins d'une semaine après la publication de ce rapport, l'ONG B'Tselem pointe, elle, les morts d'enfants et d'adolescents en Cisjordanie. Je cite, « Ce sont 54 jeunes au total qui ont été abattus par des soldats israéliens en 2025, dont au moins 21 n'étaient impliqués dans aucun incident avant d'être tués. En Cisjordanie, le nettoyage ethnique s'amplifie en s'appuyant sur différents mécanismes, dont les déplacements forcés de population et les violences des colons. Entre le 7 octobre 2023 et le 28 juin 2026, plus de 1000 Palestiniens ont été tués en Cisjordanie. Un quart d'entre eux étaient des mineurs. Le gouvernement israélien veut tout simplement empêcher les Palestiniens d'y vivre. La même dérive est à l'œuvre au niveau du système judiciaire et carcéral. Et il y a une politique délibérée de torture. Celle-ci prend plusieurs formes, telles les violations physiques directes, y compris sexuelles, des conditions de détention assimilables à de la torture avec une politique de privation de nourriture. La surpopulation provoque la provocation de maladies et des conditions d'hygiène déplorables. Les détenus sont isolés quasi totalement, même leurs familles n'ont pas le droit de leur rendre visite. Depuis octobre 2023, le Comité international de la Croix-Rouge n'a plus accès aux prisons, ce qui est sans précédent. Nous documentons par ailleurs de plus en plus de cas de détention pour des délits d'expression, par exemple des posts sur Facebook ou Instagram. Ce système carcéral concerne tous les Palestiniens, qu'ils soient de Cisjordanie, de Gaza ou citoyens d'Israël. Fin de citation. Un agriculteur palestinien et son fils de 3 ans sont tombés dans une embuscade tendue par des groupes de Tsahal près de la frontière de Gaza. L'enfant a trouvé la mort et le père a été grièvement blessé.
Depuis un hôpital de Deir al-Bala, dans le centre de la bande de Gaza, Baha Abu al-Ajin a expliqué qu'il s'occupait de ses terres et circulait sur une route rurale près de la ligne jaune lorsque des soldats israéliens ont soudain surgi et ordonné à son véhicule de s'arrêter. Son fils qu'il tenait dans ses bras a alors commencé à pleurer. Il a dit, je cite, « Dès la première balle, je me suis arrêté net pour éviter d'être tué. La première balle a touché la route, tandis que la seconde a atteint directement l'enfant alors qu'il était dans mes bras. Un soldat a tiré sur l'enfant en pleine tête. » Fin de citation. Abu al-Ajin a précisé que la balle suivante l'avait touché à la jambe, lui brisant l'os. Les soldats ont refusé d'appeler une ambulance et lui ont confisqué son téléphone, lui interdisant tout appel ou assistance médicale. L'homme a été retenu pendant des heures dans un véhicule militaire, avec son enfant blessé toujours dans les bras. Il a déclaré « Juste après la mort de mon fils dans mes bras, ils me l'ont arraché, avant de le déposer dans un lieu inconnu, d'où il a fini par rejoindre l'hôpital Al-Aqsa. » En réponse à une demande de commentaire, Tzahal a déclaré que les soldats avaient, je cite, « engagé les procédures standards d'interpellation de suspects, incluant des tirs de sommation, et qu'il avait été signalé qu'à la suite de ces tirs, un habitant de Gaza avait été tué et un autre blessé. » En Cisjordanie occupée, les attaques de colons contre les Palestiniens se sont multipliées ces derniers mois. Entre le 1er janvier et le 20 juillet, le Bureau des Nations Unies pour la coordination des affaires humanitaires a recensé plus de 1330 incidents impliquant des colons israéliens causant des dégâts matériels et la mort de 18 Palestiniens. Des colons israéliens ont récemment incendié deux mosquées lors de la dernière vague d'attaques violentes contre plusieurs villes et villages palestiniens. Ces actes surviennent alors que les forces militaires israéliennes ont arrêté samedi plus de 70 Palestiniens lors de raids menés en Cisjordanie occupée. Ces arrestations et l'attaque des mosquées font suite à la mort d'au moins 4 Palestiniens à Tal lorsque des colons et des soldats israéliens ont ouvert le feu sur des habitants qui tentaient de protéger leur maison. Deux soldats israéliens ont également été tués. Plusieurs militants israéliens ont été arrêtés à Tel Aviv ce week-end lors d'une manifestation contre l'intensification des violences des colons israéliens contre les Palestiniens. Certains manifestants brandissaient des pancartes où l'on pouvait lire « Résister au terrorisme sioniste ». Le 27 juillet, l'association Commanders for Israel Security, officier supérieur pour la sécurité d'Israël, qui réunit des responsables à la retraite de l'armée israélienne, du Mossad, qui est le renseignement extérieur, du Shin Bet, renseignement intérieur, de la police et du corps diplomatique, a adressé une lettre à Trump. C'est une lettre inédite, passée sous les radars des médias occidentaux, mais largement reprise dans la presse en arabe et en hébreu. Dans ce message ferme et clair, ils insistent sur l'urgence qu'il y a à stopper l'actuelle escalade de la violence dans le territoire palestinien, provoquée par ce qu'ils nomment les terroristes juifs. Il est clair que ce que vivent actuellement les Palestiniens dépasse la violence ordinaire et correspond exactement à la définition du terrorisme. Il s'agit de créer un impact psychologique, d'insuffler aux Palestiniens un sentiment de peur, d'insécurité permanente, de leur faire comprendre que l'État d'Israël n'est ouvert à aucun compromis et qu'il leur faut renoncer à toute aspiration d'indépendance. Cette violence terrorise des communautés, des villages entiers en s'attaquant à leurs mosquées, à leurs infrastructures agricoles ou économiques, en confisquant des terres ou en les agressant physiquement. Mais la mort des deux Israéliens a donné l'opportunité à Netanyahou d'ordonner la légalisation d'avant-postes de colonies, jusque-là construites sans l'aval du gouvernement. De plus, Israël vient d'approuver plus de 400 millions de dollars de financement pour établir des dizaines de nouvelles colonies en Cisjordanie occupée, malgré la condamnation internationale de ce que les critiques décrivent comme une annexion de facto du territoire palestinien. La Cisjordanie, conquise par Israël lors de la guerre des Six Jours en 1967, abrite environ 3 millions de Palestiniens et plus de 500 000 colons israéliens. Avec Jérusalem-Est et Gaza, elle est considérée comme le noyau d'un futur État palestinien dans le cadre de la solution à deux États soutenue par la communauté internationale. La décision a été annoncée par le ministre des Finances, Bezalel Smotrich, un colon de Cisjordanie qui supervise les affaires civiles sur le territoire et s'est engagé à empêcher la création d'un État palestinien. Plus tôt ce mois-ci, les États-Unis et Israël ont signé un accord attribuant un terrain pour une ambassade américaine permanente à Jérusalem-Ouest, des années après l'installation d'une ambassade provisoire durant le premier mandat de Donald Trump. Des familles palestiniennes ont exhorté le gouvernement américain à reconsidérer l'emplacement prévu pour l'ambassade, affirmant que le site, situé dans la zone connue sous le nom de complexe Allenby, leur a été confisqué illégalement il y a plusieurs décennies et sur lequel Israël n'a aucun droit, les titres de propriété étant détenus par les familles palestiniennes. De la part d'Israël, cela ne surprend pas, mais le fait que le gouvernement de Trump marche dans la combine est révélateur une fois de plus de ses intentions vis-à-vis d'un État palestinien. Il en va de même avec la lutte en cours pour sauver le cimetière de Mamilla à Jérusalem, vieux de plusieurs siècles et considéré comme l'un des lieux les plus sacrés pour les musulmans. Israël a progressivement pris le contrôle de ce cimetière pour le remplacer par un musée, des parcs et des parkings.
Francesca Albanese, rapporteuse spéciale des Nations Unies sur le territoire palestinien occupé, a dénoncé l'impunité dont continue de jouir Israël au regard du droit international. Malgré le mandat d'arrêt émis à son encontre par la Cour pénale internationale, Netanyahou s'est récemment rendu à la Maison-Blanche pour y rencontrer Trump. Bien que les États-Unis ne fassent pas partie de la Cour internationale, cela ne signifie pas qu'ils doivent offrir leur protection à une personne recherchée par la justice internationale, affirme Albanese qui se joint aux appels internationaux réclamant l'arrestation de Netanyahou. Les États-Unis contribuent activement à faire s'effondrer sur nos têtes l'architecture du droit pénal international qu'ils ont eux-mêmes bâti depuis les procès de Nuremberg jusqu'à aujourd'hui, a-t-elle déclaré. Albanese a évoqué également les pogroms perpétrés par des colons et des soldats en Cisjordanie occupée et dénonce la complicité des gouvernements de la Grèce, de l'Italie et de la France, car bien que ces pays fassent partie de la Cour internationale, ils ont autorisé Netanyahou à survoler leur espace aérien. Elle a dit, je cite, « Cela peut sembler dérisoire dans le contexte d'un génocide, mais chaque geste compte, tout comme chaque crime compte, et devrait faire l'objet de comptes à rendre ». En pleine négociation, Israël continue également de faire régner la peur dans le sud du Liban avec des dynamitages massifs quotidiens au nom de la destruction de tunnels du Hezbollah. Des opérations de dynamitage près de la forteresse de Beaufort qui auraient, selon l'armée israélienne, utilisé 700 tonnes d'explosifs dans la nuit du 30 au 31 juillet ont suscité de puissantes ondes de choc dans cette région. Israël n'a clairement nullement l'intention de quitter le Liban. Par ailleurs, parallèlement à la campagne au Liban, Israël réactive ses opérations en Syrie. Israël développe une arme laser spatiale capable de cibler des satellites, a annoncé le ministre de la Défense, Israël Katz. Le système envisagé vise à doter Israël d'une capacité qu'aucune autre nation ne possède actuellement, a déclaré lundi le ministre aux journalistes. Les États-Unis et l'Iran ont repris leurs échanges de frappes réguliers au début du mois, les deux parties affirmant que la trêve avait bel et bien volé en éclats. Le secrétaire américain à la guerre, XF, a déclaré mardi devant la commission des crédits du Sénat que la campagne contre l'Iran lancée le 28 février par Trump, conjointement avec Israël, avait coûté jusqu'à présent environ 37 milliards de dollars. Il a indiqué solliciter une enveloppe supplémentaire de 87 milliards de dollars auprès du Congrès pour le Pentagone, dont 67 milliards destinés aux opérations au Moyen-Orient. Maintenant, regardons du côté de l'Arabie Saoudite, autre grand partenaire des États-Unis, où l'avenir de l'accord nucléaire récemment signé est devenu incertain après l'annonce surprise de Trump selon laquelle l'accord est annulé à moins que l'Arabie Saoudite ne normalise ses relations avec Israël. Cet accord ouvre la voie au développement du nucléaire civil saoudien, bien que des voix critiques avertissent qu'il pourrait favoriser la prolifération d'armes nucléaires dans une région du Moyen-Orient politiquement instable. L'Arabie Saoudite a longtemps soutenu qu'elle ne reconnaîtrait pas officiellement Israël en rejoignant les accords d'Abraham, un accord diplomatique négocié par les États-Unis entre Israël et plusieurs États arabes, tant qu'une perspective de création d'un État palestinien ne serait pas ouverte. Ce serait très triste pour les États-Unis, car cela serait au détriment des intérêts commerciaux américains, lesquels pourraient tirer un profit considérable de la vente de technologies nucléaires au royaume riche en pétrole. Maintenant, regardons comment la politique américano-israélienne se répand dans le reste du monde, et tout d'abord en Espagne, en crise ouverte avec le Maroc. Nous venons d'assister à une invasion de soi-disant 50 000 migrants qui n'avaient pas l'air de migrants traditionnels, ne transportant aucun sac ou effet personnel. Des rapports font état de l'infiltration d'agents du renseignement marocain, l'ouverture des portes par les douaniers marocains a été filmée, et nous avons vu l'amplification virale de ces fausses informations par des officines israéliennes préalables à une communication offensive coordonnée entre les cabinets Trump et Netanyahou. Il ne faut pas oublier que depuis la guerre des six jours gagnée par Israël grâce à la trahison de Hassan II, la monarchie marocaine est la première alliée arabe d'Israël qui partage des programmes d'entraînement secret, de livraison d'armes massives, des programmes d'espionnage, etc. Cette crise survient alors que sur décision du roi Mohamed VI, le Maroc a donné le nom du président américain Donald Trump à une autoroute reliant le sud du pays au territoire disputé du Sahara occidental, revendiqué par les indépendantistes sahraouis. Mohamed VI a souligné vouloir ainsi remercier Donald Trump pour sa reconnaissance historique de la souveraineté du Maroc en 2020 sur, je cite, « son Sahara qui restera à jamais gravé dans la mémoire des Marocains ». En hommage à ce témoignage d'amitié et de paix, j'ai pris la décision de baptiser une des infrastructures routières les plus importantes du royaume, autoroute Donald G. Trump, a écrit le roi. L'ouvrage s'étend sur plus de 1000 km, ce qui en fait la plus longue infrastructure routière de toute l'Afrique, a-t-il ajouté. Rappelons qu'en décembre 2020, Trump avait apporté son soutien soudain à un plan d'autonomie sous souveraineté marocaine pour le Sahara occidental, en contrepartie d'une normalisation des relations du Maroc avec Israël, encore une fois. Trump a d'ailleurs réitéré son soutien inconditionnel au plan de Rabat pour le Sahara occidental, qui possède entre autres d'importants gisements de phosphate.
De nombreux rapports accusent les États-Unis et Israël d'avoir orchestré cette traversée massive de migrants depuis le Maroc vers l'enclave espagnole de Ceuta pour punir Madrid de son refus de céder aux pressions concernant les conflits au Moyen-Orient et bien entendu déstabiliser le gouvernement du Premier ministre socialiste Pedro Sanchez. Et avec l'aide de l'extrême droite européenne arrivée rapidement en renfort tels que Marine Le Pen et Giorgia Meloni, l'opération fonctionne puisque des milliers de personnes ont manifesté dimanche à Madrid et à Ceuta pour réclamer la démission de Sanchez. Cette crise, qui représente l'afflux de migrants le plus massif de l'histoire de l'Union européenne, a coûté la vie à au moins 88 personnes, un bilan appelé à s'alourdir. Rappelons que l'Espagne a reconnu la Palestine en mai 2024, a accusé Israël de génocide à Gaza et a rappelé définitivement son ambassadeur en Israël en raison de son opposition aux frappes contre l'Iran, tout en fermant son espace aérien aux avions américains participant à l'attaque. Encore une fois, seul pays européen à avoir pris ce genre de position. Les États-Unis ont sanctionné le dirigeant colombien sortant pour avoir qualifié la guerre à Gaza de génocide. En effet, les sanctions de Washington à l'encontre de Gustavo Petro et la détérioration des relations avec Bogota n'avaient que peu de rapport avec la guerre contre la drogue menée par Trump, qui était la version officielle donnée. Trump a qualifié Petro de chef du trafic de drogue illégale, comme il l'avait fait avec Nicolas Maduro, président du Venezuela, et a ouvertement soutenu le candidat à la présidentielle de droite, Abelardo de la Espriella, dont la campagne prônait le rétablissement de liens plus étroits avec Washington lors de l'élection qui s'est tenue plus tôt cette année. Ce soutien a parfaitement fonctionné, puisque de la Espriella a été donné vainqueur des élections contestées par Petro, qui a affirmé qu'Israël, évidemment, avait manipulé le scrutin présidentiel colombien en piratant les serveurs électoraux. Il faut rappeler que Petro avait suspendu tous les achats d'armes à Israël, mettant fin à la dépendance de longue date de la Colombie vis-à-vis de la technologie militaire israélienne, avait interdit les exportations de charbon vers Israël et avait fini par expulser les derniers diplomates israéliens après l'interception par les forces israéliennes d'une flottille d'aide transportant des militants colombiens. La Colombie s'est aussi officiellement associée à la procédure engagée par l'Afrique du Sud contre Israël pour génocide devant la Cour de justice internationale. Outre un rapprochement accru de la Colombie avec Washington, de la Espriella s'est engagée à rétablir pleinement les relations diplomatiques avec Israël, revenant ainsi sur la quasi-totalité des décisions majeures de politique étrangère de l'administration Petro. Maintenant, Singapour a annoncé avoir interdit au groupe Massive Attack de revenir dans le pays pour une durée indéterminée et qu'ils ont l'interdiction de s'y produire. Le groupe a indiqué dimanche que ses membres avaient été retenus par la police, isolés et interrogés séparément, certains ayant vu leur chambre d'hôtel fouillée et leurs passeports temporairement confisqués. Les deux membres du groupe avaient brandi un drapeau palestinien lors de leur concert du 29 juillet et scandé « Libérez la Palestine avec le public ». Si les guerres de Trump s'étendent maintenant d'une manière ou d'une autre au monde entier, il ne faut pas oublier sa guerre contre ce que lui et son administration appellent le terrorisme d'extrême gauche. À la mi-juillet, le secrétaire d'État Marco Rubio a organisé à Washington une réunion ministérielle sur la résurgence du terrorisme politique, rassemblant des représentants de plus de 65 pays, venus notamment d'Europe, d'Amérique latine, d'Afrique et d'Asie, pour aborder ce défi commun touchant, je cite, « la gouvernance, la sécurité des infrastructures et la protection des citoyens ». Cette réunion a abouti à des résultats concrets marquant une nouvelle étape dans l'action internationale coordonnée. Les délégués se sont entendus sur trois actes d'intervention majeurs. Un renforcement des désignations officielles et de la responsabilisation, les États-Unis ayant déjà qualifié quatre groupes dangereux d'extrême gauche, d'organisations terroristes et en examinant d'autres cas. Une coopération opérationnelle accrue grâce à un partage intensifié de renseignements, à la coordination d'interdiction de voyager et à la mise en place de mesures de protection urgentes pour les réseaux ferroviaires, les réseaux électriques et autres infrastructures vitales, ainsi que de nouvelles restrictions en matière de visa américain, fermant la porte à ceux qui sont supposés participer au terrorisme d'extrême gauche ou le financer. L'Allemagne s'est portée volontaire pour accueillir la prochaine session de travail, tandis que les responsables du Trésor américain se sont engagés à démanteler les circuits de financement, promettant des récompenses pouvant atteindre plusieurs millions de dollars pour toute information permettant de couper ces flux financiers. Le soutien de certaines fondations, telles que celles liées à George Soros ou à la fondation allemande Rosa Luxembourg, ont été données comme exemple, ce qui serait hilarant si cela ne démontrait pas clairement une volonté d'annihiler toute opposition à la politique trumpiste. D'après l'administration Trump, ces réseaux ont infiltré les administrations publiques et des groupes de réflexion influents dans certains États européens, ancrant ainsi leur idéologie au cœur de la gouvernance. Toujours d'après l'administration Trump, cet écosystème de financement soutient un appareil mondial d'extrême-gauche qui tire parti de l'ouverture des frontières, de la clémence des systèmes judiciaires et du sentiment de culpabilité des élites pour faire avancer ses objectifs. Nous y voilà donc une parfaite description de cette forme de néofascisme en train de conquérir le monde. Et cela fonctionne parfaitement comme on le voit avec les procédures en cours à Dresde,
impliquant de graves accusations contre des membres de la mouvance dite Antifa. Même chose au Royaume-Uni, où quatre militants de Palestine Action, reconnus coupables de dégradations criminelles dans une usine d'armement israélienne au Royaume-Uni, ont été condamnés comme des terroristes en raison du classement de leur organisation sur la liste des groupes terroristes. Les prévenus avaient participé à une incursion dans une usine d'Elbit Systems, près de Bristol, en 2024. Après avoir enfoncé le portail avec un fourgon pénitentiaire réformé, ils avaient détruit des ordinateurs, des drones et d'autres équipements à l'intérieur, causant pour plus d'1,5 million d'euros de dégâts. En prononçant les peines vendredi, le juge Johnson a déclaré qu'en raison du lien terroriste associé aux effractions, les quatre militants se verraient infliger des sanctions sévères. Aucun d'entre eux n'avait été inculpé d'infractions liées au terrorisme. En les condamnant comme des terroristes, le juge Johnson a établi un nouveau précédent dans le droit britannique. Ils ont été condamnés à des peines allant de 5 à 9 ans de prison. Palestine Action a été classée organisation interdite par le gouvernement britannique en juillet dernier. Cette décision a placé l'organisation dans la même catégorie d'Al-Qaïda ou l'IRA, tout en érigeant en infraction pénale toute manifestation publique de soutien à l'organisation, évidemment. Et c'est bien pire aux États-Unis, où 8 personnes reconnues coupables d'une attaque terroriste survenue en 2025 contre un centre de détention de l'ICE au Texas se sont vues infliger mardi des peines de prison pouvant aller jusqu'à un siècle. Vous avez bien entendu, un siècle. Le ministère américain de la Justice a indiqué que cette affaire marquait la première condamnation d'accusés affiliés à la mouvance dite Antifa depuis que Trump a désigné ce mouvement comme une organisation terroriste. Selon le ministère, les accusés ont été reconnus coupables de leur participation à des émeutes, à l'utilisation d'armes et d'explosifs, à la fourniture d'un soutien matériel à des terroristes, à l'entrave à la justice et à la tentative de meurtre d'un policier d'Alvarado au centre de détention de Prairie Land le 4 juillet 2025. Il est clair que ces poursuites vont créer un précédent pour de futures affaires impliquant des militants politiques. Le département de la sécurité intérieure a qualifié ces peines de victoire pour l'ordre public, avertissant mardi sur X, évidemment, que quiconque s'en prend aux forces de l'ordre sera poursuivi avec toute la rigueur de la loi. Trump a signé un décret désignant Antifa comme une « organisation terroriste intérieure » en septembre 2025, affirmant que le mouvement constitue une entreprise militariste et anarchiste. Ha ha ha. Benjamin Hanilsong, identifié par l'accusation comme le chef de la cellule et l'auteur des tirs ayant blessé le policier lors de l'attaque, a été condamné à 100 ans de prison. Les 7 autres accusés ont écopé de peines allant de 30 à 70 ans. Si ce n'est pas la définition pure du fascisme, je ne sais pas ce que c'est. Au moins une bonne nouvelle, au Chili, l'assassin de Victor Jara a enfin été arrêté. Victor Jara était ce chanteur populaire socialiste dans le Chili de Salvador Allende. Le 16 septembre 1973, 5 jours après le coup d'État de Pinochet supporté par les États-Unis avec Henry Kissinger en première ligne, il est arrêté, torturé, puis assassiné par les militaires. Son corps présentait 56 fractures et 44 impacts de balles d'armes à feu. On dit que la première chose que les militaires lui auraient fait subir est de lui couper tous les doigts de la main avec une hache pour, je cite, l'aider à jouer de la guitare. En 2023, le colonel retraité de l'armée Nelson Haz Mazay, responsable direct de sa mort, a été condamné à 25 ans de prison. Mais avec l'aide de complicités à haut niveau, il s'est enfui pour échapper à la sentence. Ce n'est que ce mois-ci qu'il a finalement été retrouvé, puis arrêté. Et malheureusement, nous ne pouvons finir cette partie de l'émission sans citer l'un des grands penseurs du XXe siècle, Raoul Vanhegen, qui vient de mourir. Il disait, ce qui correspond donc parfaitement à la situation du monde actuellement sous l'emprise américaine, je cite, l'empire du libre-échange a diffusé sur la terre entière un humanisme de droit, cependant que le droit de vivre humainement n'est nulle part. Nous voici maintenant à l'heure de

0: Radio Libertaire 89.4, la radio de la Fédération anarchiste, vous écoutez l'autre voix de l'Amérique et nous venons d'entendre Lettre à Kissinger de Julio Bocarne. Et maintenant nous voici rendus à la partie la plus intéressante de l'émission puisque nous avons le grand plaisir de recevoir Olivier Mannoni. Olivier, tu es traducteur et auteur, tu as étudié la littérature et la philosophie à Paris et commencé ta carrière comme journaliste. Tu as publié plusieurs livres sur des auteurs tels que Günter Grass et as traduit et analysé de nombreux livres de l'allemand vers le français, incluant des livres et documents de Stefan Zweig et Sigmund Freud, mais aussi de nombreux travaux sur le Troisième Reich, incluant le fameux Mein Kampf. Ton essai « Coulée brune, comment le fascisme a envahi notre langue » explore la relation entre langage et idéologie, tout comme ton nouveau livre à paraître au mois d'octobre qui s'intitule « La pensée piétinée, pourquoi le fascisme écrase la culture ». Olivier, merci d'avoir accepté de venir dans notre émission. Comme tu le sais, l'émission est consacrée aux États-Unis, ou plutôt à l'enfer que les États-Unis créent dans ce pays, puisque là je suis à Los Angeles, et aussi dans le reste du monde. Parce que moi, ce qui me fascine le plus dans ton travail, c'est bien sûr la relation entre le langage et le fascisme. Comme tu l'as développé, on était ensemble aux Réclusiennes, et tu as développé ça de manière magistrale. Et donc ça, je pense que c'est très intéressant pour nos auditeurs et pour tout le monde en général. Mais avant ça, je voudrais juste avoir ton point de vue de ce qui se passe aux États-Unis. Comment tu vois cette évolution? Est-ce que tu la vois très trumpienne ou trumpiste, je ne sais pas comment on devrait dire, de quelque chose de très récent, ou est-ce que tu vois cette évolution commençant beaucoup plus longtemps et comment tu l'analyses?
1: Je voudrais d'abord dire que je ne suis pas un spécialiste des États-Unis, c'est important de le dire, parce que mon regard, c'est le regard d'un comparatiste plutôt que d'un spécialiste des États-Unis. Bon, bien évidemment, je connais le pays, je connais sa constitution, je connais son histoire politique, notamment l'histoire contemporaine, et je vois bien à peu près comment les choses fonctionnent. Je lis et j'écoute énormément de choses sur le sujet, parce que pour une raison assez simple, c'est que pendant des décennies, on voyait bien que la politique des États-Unis nous concernait directement. Mais là, il y a autre chose. On a l'impression que la politique qui est menée, ou qui voudrait être menée en tout cas, a quelque chose de totalement holistique et totalitaire au sens premier du terme, c'est-à-dire quelque chose qui nous englobe en fait dedans, d'office, à la fois par les actes qui sont commis, par les conséquences que ça peut avoir, mais aussi par une espèce de volonté, ça c'est quand même assez nouveau, d'uniformisation de la pensée mondiale au service d'une pensée qui aujourd'hui devient clairement minoritaire, je pense, aux États-Unis, on le constatera en novembre, mais d'une pensée qui est extrêmement dure, extrêmement restreinte, qui est très excluante, et on a l'impression que cette pensée qui a toujours été plus ou moins pour les gens de gauche en Europe un adversaire à de rares périodes près, en tout cas quelque chose dont il fallait se méfier, est devenu franchement un ennemi, c'est-à-dire quelque chose dont il faut se défendre pour pouvoir survivre simplement intellectuellement. Et on le voit à travers plein de choses, à travers par exemple les interventions d'Elon Musk très régulièrement. Pour ce qui concerne la France, tout récemment encore, Elon Musk a affirmé que Marine Le Pen était le dernier espoir pour la France. Et c'est pas seulement une ingérence politique. Quand il dit que c'est le dernier espoir pour la France, il y a cette espèce de vision millénariste qui est celle de Trump et du mouvement MAGA, qu'on ressent très profondément en France, parce qu'on en a déjà une qu'on a bien connue, qui était celle d'Hitler, qui était aussi une vision millénariste, qui voulait englober la totalité de l'Europe dans son projet. C'était un projet démentiel, mégalomane, raciste, excluant, etc., qui n'est pas du tout, qui n'était pas du tout de la même nature que celui de Trump, mais qui était en tout cas un projet holistique, globalisant, et qui voulait en fait s'emparer de la pensée et du mode de vivre de toute une population bien au-delà du pays. C'est comme ça que je ressens ce qui se passe aux États-Unis en ce moment. C'est-à-dire qu'il y a, je vois bien la menace qui pèse sur les habitants des États-Unis, menace démocratique, menace

0: menace économique, menace éventuellement même militaire aujourd'hui, elle est parfaitement claire. Mais ça, on l'a toujours vu. Je veux dire, depuis le McCarthyisme, pour ne prendre que la période récente, en passant par Nixon, en passant par le Vietnam, on voyait bien que cette espèce de puissance extrême, de toute façon, constituait toujours pour nous une espèce de mur face auquel on se trouvait. Sauf que là, le mur se transforme et devient une espèce de rotonde qui nous entoure et dont on a l'impression que les murs se resserrent sur nous par plein de choses. Par une pensée qui est très clairement totalitaire, je veux dire, qui est une pensée qui englobe tout, et qui, d'un autre côté, tout en englobant tout, est extrêmement sommaire. C'est une pensée qui tourne autour de l'argent, du dollar, qui tourne autour de principes moraux qui devraient être appliqués à tout le monde, sauf, bien entendu, à ceux qui demandent leur application. Ça, c'est un trait quand même, on pourra revenir sur ce point qui est assez extraordinaire. Et puis un langage que je connais bien, donc c'est là-dessus que j'ai beaucoup parlé quand je parle de Trump, ce langage de la haine, de l'exclusion, du racisme, hein, il faut quand même appeler ça comme ça, on peut utiliser le joli mot de suprématisme, mais c'est un racisme avec une hiérarchie raciale très claire, qui est non seulement théorique, mais qui est active. On voit bien les nominations enfin, ce gouvernement absolument entièrement blanc, les renvois dans l'armée qui ne concernent que des femmes et que des noirs ou des hispanos. On a des coïncidences qui sont assez extraordinaires. Tout ça, moi, me permet, sans être un spécialiste des États-Unis, et je ne le suis pas, je me prétends pas l'être, de déceler dans le langage qui est en cours aux États-Unis des choses qui sont extrêmement inquiétantes, extrêmement dangereuses. Alors, j'en fais pas une gloriole, mais j'ai été un des premiers en France, et ça m'a valu des flots d'injures, avant l'élection de novembre 2024, à dire, attention, ce qui se passe aux États-Unis en ce moment, à travers ce qu'on peut en percevoir dans le discours des candidats, et notamment, bien entendu, du candidat Donald Trump, annonce des choses extrêmement inquiétantes. Et notamment, si vous recoupez la meilleure définition que je connaisse du fascisme, qui est celle d'Umberto Eco dans Reconnaître le fascisme, notamment, vous avez la quasi-totalité des 14 points qu'évoque Umberto Eco, qui se retrouvent dans le personnage de Trump. Le culte de la virilité, le culte du grand homme, le culte de la violence, le refus du dialogue, le culte du vocabulaire simpliste et brutal. J'en cite cinq, mais il y en a encore neuf autres, et pratiquement toutes les cases sont cochées. Voilà. Et dès novembre, dès octobre même 2024, j'ai essayé d'expliquer en France qu'on avait un risque de pouvoir, sinon fasciste, du moins avec des tendances fascisantes et des tendances totalitaires très très fortes, ce qu'on a vu en fait très rapidement. Voilà, pour moi, la situation aux États-Unis aujourd'hui, c'est ça, et c'est le regard, je le répète, d'un non-spécialiste, mais d'un spécialiste du langage qui peut, en allant du français à l'anglais ou à l'américain, en passant par l'allemand, déceler un certain nombre d'éléments syntaxiques, grammaticaux, et de vocabulaire qui ne laisse malheureusement guère de doute sur la nature du régime qui s'est installé en janvier 2025 aux États-Unis.
1: Et justement, alors, ce qui est intéressant, c'est parce que tu fais cette comparaison avec d'autres régimes fascistes, on va dire, pour faire simple. Comment est-ce que tu vois cette évolution? Tu penses que c'est pas quelque chose qui a démarré avec Trump. C'est quelque chose qui a démarré bien avant. Et comment tu vois cette évolution? Comment c'est arrivé aux États-Unis? Comment tu vois ça?
0: Alors, de ce que j'en sais, de tout ce que j'ai lu et entendu, de ce que j'en comprends, c'est une évolution qui est très ancienne. Et je dirais que c'est une évolution qui est un peu comme le monde comme le monstre du Loch Ness. De temps en temps, elle remonte à la surface et on voit apparaître le monstre. Il y a des gens qui disent oui, mais vous avez rêvé, et d'autres qui disent effectivement le monstre est là. Et voilà. C'est une comparaison un peu audacieuse, mais bon. Voilà, c'est à peu près ça. Je veux dire, quand on remonte dans l'histoire des États-Unis, le racisme, par exemple, c'est pratiquement consubstantiel à la naissance des États-Unis. Donc, c'est une donnée qui va parcourir toute l'histoire des États-Unis avec des luttes parfois très violentes, des massacres, des luttes elles-mêmes qui peuvent être extrêmement violentes aussi de la part des personnes qui sont concernées. Le mouvement suprémaciste, lui-même s'exprime depuis très très longtemps. Il est pratiquement depuis les pères fondateurs. Il est présent dans les textes de la Constitution. Il est présent dans les pensées politiques. Voilà. Après, il prend des formes politiques plus ou moins aiguës, plus ou moins fortes. Et parfois tout à fait surprenante. La manière, par exemple, dont ont été intégrés petit à petit les Noirs dans l'enseignement public blanc aux États-Unis, c'est un processus, quand on l'étudie, et je l'ai étudié à propos d'Hannah Arendt, qui en parle assez longuement à propos de Little Rock, et qui fait d'ailleurs sur ce sujet un article extrêmement surprenant et pas dans le bon sens du terme. Cette histoire-là, une histoire qui remonte pour le début de l'intégration des Noirs dans l'école publique blanche, c'est une histoire qui remonte aux années 50. Donc c'est extrêmement ancien. On est à 75 ans. Ce sont des mouvements très lents. Voilà. Le racisme ambiant aux États-Unis, hein, je ne sais pas si je parle des États-Unis, mais on pourra peut-être tout à l'heure parler de la France, parce qu'il y a des phénomènes aussi très parallèles. Hein, c'est quelque chose qui est à la fois ancré dans les mentalités, et puis qui s'exprime, et puis qui cesse de s'exprimer parce qu'il y a des mouvements contraires, notamment moraux, qui s'expriment et qui apaisent des situations, qui tentent de trouver des situations médianes pour arriver à créer une existence commune, en fait, entre ce qu'on appelle aux États-Unis des communautés différentes, avec des résultats éclatants, par exemple l'élection de Barack Obama. Et ces 8 années de pouvoir qui ont quand même été un moment critiquable, mais d'affirmation du fait que les États-Unis étaient un pays composé de plusieurs de peuples de plusieurs origines, ou en tout cas d'un peuple ayant plusieurs origines, ce qui est une idée d'ailleurs assez française, hein, à l'origine. Voilà. Après, quand on regarde l'histoire très très récente, Trump, il vient pas de nulle part. De la même manière que le nazisme n'était pas venu de nulle part, Trump, il vient d'abord de courants très profonds, la Tea Party, puis le mouvement MAGA qui s'installe. De l'autre côté, le mouvement QAnon, qui va jouer un grand rôle dans son élection, mais aussi dans la manière de voir les choses, dans la conception qu'a son propre électorat de la vie politique, de l'histoire, etc. Tout ça fait que on se retrouve avec un mouvement MAGA qui est ancré dans 3 ou 4 piliers et qui est secondé par cette fameuse Fondation Héritage et ce projet 2025 qui lui aussi remonte très très loin. Je veux dire, ce sont des projets très clairement d'extrême droite, suprématistes, ultra-capitalistes, etc. et autoritaires qui remontent vraiment extrêmement loin. Voilà.
1: Et donc tu penses que quand tu parles de l'élection d'Obama, donc tu penses que si Trump n'avait pas été élu, ça aurait changé quelque chose, ou c'est justement ces choses qui sont très en profondeur auraient surgi de toute façon, que ce soit lui ou un autre?
0: Les choses surgissent sous 1000 formes différentes. Le racisme, il s'exprime par la violence, par des meurtres, par des fusillades, par tout ce qu'on veut. Là, avec Trump, le racisme et le suprématisme s'expriment, ce qu'on n'avait quand même pas vu depuis assez longtemps aux États-Unis, de manière aussi claire, de manière politique, c'est-à-dire par un projet politique. Plus ou moins dissimulé, puisque Trump, par exemple, n'arrête pas de dire qu'il n'a jamais entendu parler de la Fondation Héritage, alors qu'il en applique le programme ligne à ligne. Mais quand même, Trump a multiplié les provocations, multiplié les allusions pour que son public, c'est-à-dire le socle de l'électorat MAGA, comprenne très clairement que c'était de ça qu'il s'agissait, c'est-à-dire de restaurer en fait le pouvoir de l'homme blanc, viril, riche, n'ayant aucune espèce d'inhibition dans le maniement des affaires et dans le maniement des êtres humains. Là, c'est ce qui se passe, c'est l'émergence d'une expression politique majoritaire, hein, et clairement majoritaire, puisque les deux, le vote des délégués et le vote populaire ont été remportés par Trump sans contestation. Convergence donc de ces votes avec une vieille volonté politique. On peut penser, et je le pense personnellement, que chez les Américains qui ont voté Trump, il n'y avait pas forcément la volonté d'exclure, par exemple, tous les Noirs des postes importants de l'armée, d'épurer la fonction publique, etc. Mais c'est un raisonnement qui est dangereux parce que ces mouvements extrémistes qui se fondent sur des pensées excluantes arrivent toujours au pouvoir parce qu'ils ont réussi à convaincre d'autres personnes. Quand Hitler est arrivé au pouvoir, il représentait à peu près, aux dernières élections, 32% des Allemands. Il n'a jamais représenté 50%, même quand il a eu le pouvoir entièrement et qu'il a pu truquer les élections. Mais il y a quand même un tiers, plus d'un tiers des Allemands qui, à un moment, ont voté pour lui, même jusqu'à 34% en 1930. C'est un chiffre quand même assez considérable. Est-ce que ça veut dire que 34% des Allemands étaient antisémites, prêts à envahir le reste de l'Europe et à long terme prêts à exterminer 6 millions de personnes dans des camps de concentration devenus des camps de mise à mort industrialisés? Bien entendu que non. Le problème, c'est que ce type de mouvement politique, quand ils émergent, s'appuie en fait sur un socle très dur, très violent, ce qui est le cas du mouvement MAGA. Hein, quand vous entendez les interviews de ces électeurs, d'abord, ils sont d'une stupidité noire, une énorme stupidité, je veux dire, parce que c'est malvenu. Ils sont d'une stupidité absolument incroyable dans leur discours politique, les électeurs MAGA. Mais ils sont aussi extrêmement violents. Je veux dire, il y a une vraie violence du langage politique chez ces militants qui est stupéfiante, qu'on n'imagine même pas en France, où pourtant on a des sacrées carabines. Hein. Voilà. Ils s'appuient donc sur ce socle violent. Ils élargissent exactement comme l'ont fait les nazis en 1933, en disant on va vous proposer un projet merveilleux où vous, pauvres gens, gens simples, gens du peuple, etc., que nous représentons, nous allons vous ouvrir des horizons insoupçonnés. Donc chez Hitler, c'était nous allons redonner sa dignité à l'Allemagne et créer un Reich millénaire. Et chez Trump, et le parallèle est vraiment flagrant, on a d'un côté la promesse de l'âge d'or de l'Amérique, qui est à la fois économique et intellectuelle, et puis là aussi quelque chose qui est, il dit pas millénaire, mais il dit en substance, si vous nous élisez, vous n'aurez plus besoin de voter après nous, c'est-à-dire qu'on entre dans une ère de paix perpétuelle avec un homme à peu près immortel, hein, parce qu'on en est quand même là aussi, qui pourra être président à vie avec une vie qui ne s'arrête jamais. Voilà, on a des parallèles de ce type-là. Mais pour répondre à ta question, très clairement, ce sont des phénomènes de long terme qui émergent à un moment sur le plan politique. Et dans tous les régimes de ce type-là, on a à peu près la même chose, quoi.
1: Alors, évidemment, avant qu'on en arrive au langage qui est ta spécialité et qui est ce qui m'intéresse le plus, quand tu compares, donc tu parles beaucoup, tu mets en parallèle bien sûr la montée d'Hitler et du Troisième Reich avec la montée de Trump et tout ça, comment tu vois au niveau des étapes qui ont été passées pour arriver à ce stade-là? Avant qu'on parle du langage, hein, c'est-à-dire là, regardons juste comment ça s'est passé au niveau des étapes pour qu'ils arrivent au pouvoir. Est-ce que tu vois une similitude entre les deux?
0: C'est compliqué de le dire parce que la situation est complexe aux États-Unis. On a en fait deux Trumps. On a celui de 2015 et celui de 2016, pardon, et celui de 2024-2025. C'est pas exactement le même discours, même si c'est le même bonhomme. On a des caractéristiques psychologiques qui bougent pas tellement, mais sur le plan du langage, il y a un glissement qui se fait très clairement. Alors que chez les nazis, le discours, il est clair depuis le début, c'est-à-dire dès la création du petit parti DAP en 1919, après avec la création du NSDAP, la rédaction de Mein Kampf, on a un discours qui est constitué, qui est cohérent et qui est très clair sur l'antisémitisme, sur la volonté d'exclure une partie de la population, sur la volonté autoritaire, sur la haine de la culture, de l'enseignement, etc. Tout ça fait un bloc massif. J'ai pas eu l'impression entre 2016 et 2020, on a eu l'expression aussi brutale, aussi violente de ces courants-là que ceux qu'on a eus pendant la campagne de 2024 et depuis l'élection de 2025. Je pense qu'il y a deux phases différentes qui s'amorcent. Il y a un basculement à un moment, c'est celui où Trump, qu'on disait quand même mort après 2020. D'abord, il y a beaucoup de personnes, dont moi, pensaient que sa place était en prison après le 6 janvier. C'était très clair. Pour moi, c'était une tentative de putsch, de coup d'État, absolument sans aucune espèce de doute, semblable à la marche sur Rome de Mussolini, semblable au putsch de novembre 2023 d'Hitler, ou à l'attaque des républicains par Franco. Je veux dire, c'était du même type, c'était des gestes de violence invraisemblables, avec une volonté très claire de renverser le pouvoir. Et Trump, enfin, il faut vraiment être aveugle ou du moins soit total pour ne pas le voir, Trump était à la tête de ce mouvement du 6 janvier. Il s'est lui-même, enfin, il y a un certain nombre de déclarations qu'il a faites, jusqu'à ce qu'il batte en retraite quand il a vu que ça se passait mal. Il était très clair qu'il lançait ses troupes contre le Capitole, contre son vice-président et contre la démocratie, tout simplement. En France, très vraisemblablement, un homme ayant commis un acte de ce type-là serait aujourd'hui en prison. Et il aurait dû l'être si la démocratie américaine avait fonctionné normalement à ce moment-là. Bon, ça ne fonctionne pas. Là, je ne suis pas armé pour donner des réponses précises, mais il y a visiblement quelque chose qui n'a pas fonctionné. En tout cas, en 2020, tout le monde pensait qu'il était mort. 2022, si je me rappelle bien, réémergence du bonhomme, et c'est reparti pour un tour. En grande partie pour ce que j'en ai vu à cause des faiblesses du gouvernement américain de Joe Biden. Mais c'est une espèce de résurrection du bonhomme. Et là, on a, alors à ce moment-là, moi, je commence vraiment à écouter le discours. En 2015-2016, quand j'écris sur Trump, j'écris sur l'incohérence de ses discours. C'est-à-dire, je dis, il y a quand même quelque chose d'incroyable qu'une population américaine qui est quand même pas complètement demeurée et inculte puisse ne pas voir que dans l'incohérence totale des discours de Donald Trump, il y a quelque chose d'extrêmement inquiétant qui se cache. Je le sais d'autant plus que la structure de ces discours, et c'est là-dessus que j'écris à l'époque, donc pas le fond, mais bien la structure, est exactement identique à celle d'Adolf Hitler. C'est-à-dire qu'il fonctionne de la même manière. Que ce soit dans Mein Kampf, qui est écrit sur 780 pages, ou bien dans les discours que Hitler tient dans les cafés en général, dans les brasseries, et qui vont lui apporter le succès petit à petit, parce que c'est un orateur assez brillant, ils utilisent tous les deux exactement la même technique, c'est-à-dire un discours extrêmement incohérent, qui a l'air intellectuel. Hein. Trump dit qu'il tisse ses discours, que donc il part d'un point et qu'il revient au même point en faisant des détours, un peu d'une certaine manière. C'est pas vrai. Il est simplement incohérent. Ses discours n'ont ni queue ni tête, c'est intraduisible. Ça, je renvoie au livre de mon ami Bérangère Viennot, qui a écrit un bouquin absolument remarquable qui s'appelle « La langue de Trump », où elle montre ça très techniquement, comment ça se passe avec cette langue. Et on travaille là-dessus en 2015-2016. C'est-à-dire comment ce type qui a des allures de clown, qui ressemble à rien, qui est arrogant, enfin, une espèce de macho. Je cite juste le moment, je crois que c'est un sommet de l'OTAN où Trump bouscule deux autres dirigeants d'un coup d'épaule, rajuste sa cravate, lève le menton et passe au premier rang. C'était tellement énorme que enfin, personne ne pouvait y croire. Et donc il y avait une espèce de jusqu'en 2020, il y a une espèce vue de France et vue avec mes yeux. Une espèce de mélange entre une image d'humoriste malgré lui, de personnage un peu grotesque. Hein. On a eu Buron en France, hein, le personnage de Jarry qui correspond tout à fait à ça, se mettant en avant, incapable de tenir un discours, et faisant une politique entre 2016 et 2020 dont on ne peut pas dire qu'elle était à l'époque monstrueuse. À partir de 2022, 22-23, on voit bien ce qui se passe. C'est-à-dire qu'il y a un basculement, et là, il y a la Fondation Héritage derrière, c'est-à-dire que Trump décide très clairement de changer de projet et de passer à un projet autoritaire, violent, que j'hésite pas à qualifier de fascisant, parce qu'il y a vraiment des éléments de ce programme, notamment la traque des étrangers, la volonté de donner un pouvoir gigantesque au monde économique et de faire sauter toutes les barrières, la haine de la science, ça on pourra peut-être en reparler tout à l'heure, c'est un élément extrêmement important, l'utilisation de la rumeur qui n'arrête pas voilà. Et puis le discours politique, qui est un discours de haine. Je veux dire, à partir de ce moment-là, Trump, qui le faisait déjà un petit peu avant, mais devient d'une grossièreté avec ses adversaires politiques, qui est inouïe. Il leur donne à tous des surnoms, il les dévalorise, il les humilie. Ça, ce sont des éléments qu'on a aussi dans tous les régimes fascistes. Le régime fasciste italien, cette humiliation permanente de l'adversaire, c'était quintessentiel au fascisme. Et là, il y a vraiment un basculement. Et là, les gens qui travaillaient sur Trump à ce moment-là voient deux choses. D'abord, le délire continue, c'est-à-dire que le discours est de plus en plus incohérent, de plus en plus décousu. Et deuxièmement, il cache quelque chose. Il cache quelque chose qui, quand on est en particulier traducteur, qu'on peut lire entre les lignes assez facilement. C'est-à-dire, il cache un vrai projet qui est, je le répète, celui de la Fondation Héritage. Donc, c'est pas un projet autonome de Trump qui pourrait évoluer en fonction des circonstances politiques. C'est un projet figé, très précisément décrit et exprimé avec un calendrier politique. Et c'est ce calendrier-là, en fait, que Trump, tout en disant ne pas le connaître, va tenter d'imposer très rapidement. Voilà. Donc, la bascule, pour moi, au niveau du langage, elle se fait à ce moment-là. C'est-à-dire qu'on passe d'un langage incohérent, un peu stupide, qui peut même faire rire, à un langage qui ne fait plus rire du tout, parce qu'on voit bien ce qui se cache derrière. Mais ça, en France, en tout cas, les gens ont mis beaucoup, beaucoup de temps à le comprendre. Je parle d'octobre 2024 parce que mon bouquin « Coulée brune » venait de sortir, je parlais dedans. Donc, j'ai fait une émission de télévision, d'ailleurs remarquable, avec Thomas Negaroff sur la 5, où nous étions deux, une chercheuse suisse excellente qui s'appelle Stéphanie, enfin qui exerce en Suisse, Stéphanie Prezioso, et moi-même, à dire ce que je suis en train de dire, c'est-à-dire à dire attention, de tout ce que nous lisons aujourd'hui de Trump et de son entourage, notamment de Stephen Miller, qui était déjà dans la piste à ce moment-là, il y a des éléments qui soulèvent des inquiétudes dont on devrait tenir compte en Europe, parce qu'il y a des choses extrêmement graves qui se préparent. Et en fait, il y avait quatre autres invités, et on s'est fait traiter de fous. Les gens nous disaient, mais non, enfin, il n'y a aucun rapport, les États-Unis sont une grande démocratie, etc. Vous ne devriez pas dire ça. Dans les mots de Trump, il y avait ça, très clairement, et il y avait ce qui s'est passé après. Tout était dit et écrit. Le grand tort qu'ont les démocraties, c'est de ne pas prendre les apprentis dictateurs au sérieux, c'est-à-dire de les écouter en disant « ils sont grotesques, laissez tomber, ça, c'est pas grave, de toute façon, ils n'arriveront jamais au pouvoir ». Et en fait, si. Et c'est aussi un parallèle flagrant entre ce qui s'est passé avec Hitler, qu'on considérait comme un clown et un rigolo, et dont on disait il prendra jamais le pouvoir, au point que la droite conservatrice allemande lui a en fait donné le pouvoir en se disant « dans un mois, ça sera fini, il sera cassé la figure et on pourra le récupérer ». Voilà, c'est le genre de calcul qu'il ne faut pas faire.
1: Nous voici maintenant à l'heure de notre deuxième pause musicale, et comme nous avons discuté au début de l'émission de Victor Jara, la meilleure manière de lui rendre hommage est de ne pas écouter comme d'habitude une chanson américaine, mais plutôt l'une des siennes qui parle de l'Amérique et qui illustre bien l'émission d'aujourd'hui. Je vous propose la chanson « El derecho de vivir en paz », le droit de vivre en paix.

0: 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Vous écoutez l'autre voix de l'Amérique et nous venons d'entendre El Derecho de Vivir en Paz, le droit de vivre en paix de Victor Jara, qui nous dit entre autres, le droit de vivre, poète Ho Chi Minh, qui atteint depuis le Vietnam toute l'humanité. Aucun canon n'effacera le sillon de ta rizière. C'est le chant universel, la chaîne qui fera triompher le droit de vivre en paix. Nous revenons vers notre invité Olivier Mannoni. Alors, ce qui est très intéressant, c'est avant qu'on arrive vraiment dans le discours et la comparaison des discours, parce que ça, c'est quelque chose qui est très fascinant dans ton travail, c'est comment, est-ce que tu peux nous expliquer, parce que ça, c'est aussi une part importante de ton travail, en quoi le langage supporte ou aide le fascisme à se mettre en place? Parce que le langage est très important dans ce phénomène. Et comment tu peux expliquer ça pour quelqu'un qui n'est pas familier à cette réflexion?
1: Alors, c'est un peu compliqué parce qu'en fait, il y a plusieurs mécanismes qui s'enchaînent. D'abord, je ne sais plus quel auteur, je ne sais pas, Barthes, à un moment, disait que le langage était par nature fasciste. C'est-à-dire, ce qu'il voulait dire, c'est que quand on parle, comme je le fais là, on tente d'apporter ce qui est ma vérité. Et donc, on va développer des moyens rhétoriques qui sont susceptibles de convaincre, de persuader les gens qui sont en face de nous. Après, je pense que l'assertion, je crois que c'est bien que c'était Barthes, mais peut-être que je me trompe, était assez provocatrice, hein, évidemment, plutôt qu'une affirmation réelle. Je pense qu'effectivement, à un moment, le langage est quelque chose qui, quand on le pervertit, peut devenir extrêmement dangereux. Par perversion, j'entends simplement le fait que... on va utiliser les techniques de langage pour travestir la réalité, pour la transformer dans le sens d'une pensée, dans le sens d'un projet, et pour en faire une arme. Alors, ce n'est pas caractéristique du fascisme. Je veux dire, le projet léniniste et stalinien utilise des armes exactement identiques. Tout projet politique, en fait, utilise ces armes-là. Ce qui se passe simplement aujourd'hui, d'abord, c'est qu'on est plus confronté directement à un danger léniniste, c'est quand même mort depuis assez longtemps, et qu'on est confronté à ce vieux courant fascisant qui existe depuis, dans la période moderne, on va dire, depuis le milieu du 19e siècle à peu près, en France avec le boulangisme par exemple, qui est autoritaire, qui veut rétablir l'ordre, qui veut tenir la société en excluant une partie des membres. Alors, le rôle du langage là-dedans, il est multiple. D'abord, il faut préparer les gens. Où que ce soit, vous avez, dans une démocratie qui fonctionne, des barrières morales, tout simplement. Je n'ai pas le droit de renvoyer chez lui un réfugié qui risque d'y être torturé, violé, fusillé. Donc ça, c'est le premier plan, c'est-à-dire on sape petit à petit les données morales. Ça peut concerner des catégories définies comme raciales, hein, et je dis bien définies comme raciales, parce que pour moi, ça n'a rigoureusement aucun sens, ou des catégories ethniques. Ça peut concerner des catégories professionnelles, ça peut concerner des catégories politiques, et ces barrières morales, une fois qu'elles ont été sapées par le langage, on peut les enjamber et puis passer à autre chose, passer à l'acte. Alors ça concerne des choses extrêmement concrètes. On peut faire une comparaison sur deux éléments qui sont, je pense, assez proches. Le problème des soins médicaux aux États-Unis et le problème de ce qu'on appelle en France l'assistanat. Dans le projet Héritage et dans le projet Donald Trump, l'idée, c'est que les gens se débrouillent. On a dépensé beaucoup trop d'argent pour un système, alors que Trump, ça c'est de l'abus de langage. Ils ne vont pas dire « ça coûte cher », ils vont dire « c'est inefficace ». Et donc, on va le supprimer. La barrière morale saute au moment où, quand ils ont dit on va supprimer ou on va réduire très fortement les aides aux soins, on ne va pas jusqu'au bout en disant on va simplement tuer des gens, parce que c'est de ça qu'il s'agit. On va empêcher des gens de se soigner parce qu'ils n'ont pas les moyens de le faire aux États-Unis. Donc on choisit délibérément pour au nom d'un projet politique qui est capitaliste et qui vise à la multiplication de la richesse capitaliste, on va délibérément choisir de prendre une partie de la population, la partie malade ou la partie susceptible d'être malade ou la partie âgée, et de lui couper les moyens de survivre, ce qui est hallucinant en soi. En France, on a un système social qui fonctionne très très bien, mais qui depuis quelques années est très violemment attaqué, notamment par la droite et par l'extrême droite. Sous un petit mot qui est apparu il y a quelques années aussi, pas dans la bouche de l'extrême droite, dans la bouche d'un parti qui s'appelle Les Républicains et d'un monsieur qui s'appelle Laurent Wauquiez en particulier. Les Républicains, c'est historiquement, mais uniquement historiquement, les descendants du parti de De Gaulle. Donc, on voit la pente qui a été dévalée entre le Conseil national de la résistance, le gouvernement De Gaulle de 46 puis de 58, avec une vraie politique sociale, un développement des mesures sociales, de la sécurité sociale, etc. Et puis, ce qu'on propose maintenant, par exemple, c'est de multiplier les contrôles, et ce n'est pas une proposition, ce sont des lois qui sont votées en ce moment par la droite et par le centre, de multiplier les contrôles sur les chômeurs pour vérifier qu'ils ne sont pas, etc., de réduire les durées du chômage, alors que la France est dans une situation de l'emploi qui n'est absolument pas favorable. Mesures toutes récentes, de doubler la franchise de remboursement des médicaments. C'est-à-dire qu'à chaque fois que vous allez chez le pharmacien en France, on paye 1 euro, mais il y avait une barrière, c'est-à-dire que sur une année, on ne pouvait pas payer plus de 100 euros. Et notre gouvernement, donc c'est un gouvernement de droite plus ou moins centriste, a eu l'idée absolument extraordinaire de dire, mais les gens qui ont plus de 200 boîtes de médicaments par an, eh ben, on va monter ça à 200 euros. Et c'est pour ça que je parle de barrière morale. Il suffit de regarder la situation pour voir à qui ça s'adresse. Quelqu'un qui va, grosso modo, 50 fois par an chez son pharmacien, c'est quelqu'un qui est gravement malade, quelqu'un qui peut pas travailler, quelqu'un qui a du mal à payer son loyer, à manger, à vivre, etc. Et c'est sur ces gens-là qu'on tape. Alors, il n'y a pas de commune mesure entre quelqu'un qui va mourir d'un cancer aux États-Unis parce qu'il a aucun moyen de payer une opération et ces mesures françaises. Mais on est sur la même ligne. Et c'est là que je parle de ces barrières morales. C'était chez nous absolument impensable il y a 15 ans. S'en prendre aux pauvres, s'en prendre aux malades, c'était quelque chose qui était depuis 45, depuis le Conseil national de la résistance, qui était impensable. Parce que la France avait ce système qui protège les gens, tant bien que mal. Il y a évidemment des gens très pauvres chez nous, d'ailleurs le nombre de pauvres n'arrête pas de grandir, mais au moins on ne meurt pas. De manque de soins en France, c'est pratiquement impossible sauf si on est vraiment complètement hors du circuit. Et là, on s'attaque à ça. Dans tous les cas où ce type de mesure a été pris dans l'histoire, vous avez ce travail préalable de malaxage, je dirais, du langage pour préparer les gens à ça. Et il y a à chaque fois un petit glissement. C'est-à-dire que vous passez, par exemple, du terme de travailleur immigré ou de réfugiés à celui de migrants qui en va englober tout le monde. Et là, vous allez pouvoir mettre tout le monde dans le même sac. Là, on entend parler des migrants marocains qui vont arriver en... Et là, ça vous permet absolument tous les délires. C'est-à-dire que d'abord, il y a eu quand même au moins 75 noyés. Personne n'en parle. Tout le monde parle de l'invasion de 40 000 personnes qui visiblement ont été, sinon conduits physiquement, du moins poussés vers cette côte par des manipulations du pouvoir marocain ou de ses services secrets. Tout le monde dit qu'il y a une invasion en Europe, alors que Ceuta, la ville espagnole, est à la pointe de l'Afrique, donc il n'y a pas un seul immigré qui a... Voilà. Mais ces déformations du langage successives qui sont immédiatement récupérées par l'extrême droite partout dans le monde, hein, Madame Meloni, Madame Le Pen en France, Monsieur Bardella, etc. Ces déformations du langage font que, au bout, vous arrivez à une situation où les gens s'indignent parce qu'il y a des malheureux qui, dans un mouvement complètement fou et qui n'a absolument aucun sens, arrivent à 40 000 sur un bout de côte en essayant de pouvoir passer dans un pays où ils auraient à manger et du travail. On gomme totalement 80 personnes qui sont mortes dans l'eau, dont on connaît à une ou deux exceptions près, pas l'identité. Et tout le monde s'en fiche. C'est-à-dire qu'au lieu de considérer un problème humanitaire qui visiblement est énorme, qui est celui de la jeunesse marocaine qui visiblement crève sur place de ne pas avoir de travail, de ne pas avoir d'avenir, etc., eh ben on va utiliser ce malaxage des mots qui est préparé depuis longtemps, depuis des années, notamment par le Rassemblement National ou par Zemmour, et on va obtenir ce truc absolument ahurissant qu'au lieu de se demander pourquoi 40 000 ou 70 000 personnes, je ne sais pas, essaient de passer à la nage sur un bout d'îlot où ils ont une chance sur 1 000 de pouvoir obtenir ce qu'ils veulent, eh ben, on déclenche une panique dans toute l'Europe en disant c'est atroce, il faut arrêter Schengen, il faut fermer les frontières, alors qu'aucun de ces jeunes Marocains n'avait la moindre chance de franchir la frontière espagnole. Voilà. Et résultat, nouvelle vague de xénophobie en Europe, nouvelle montée de l'extrême droite, et ces phénomènes-là, ils sont très très réguliers, c'est-à-dire que c'est alimenté. Si on n'avait pas eu ce travail de sape qui est mené, à mon avis, en France depuis les années 90 à peu près, et vraisemblablement à peu près depuis la même époque aux États-Unis pour la nouvelle vague de racisme et de suprématisme, je pense qu'on n'aurait pas des réactions comme ça. C'est-à-dire que le fait de... On aurait, dans un pays qui a été quand même forgé par l'humanisme, hein, qui est la France, on aurait des gens pour dire « mais c'est épouvantable ce qui se passe là-bas ». De la même manière qu'est épouvantable ce qui, tous les jours, arrive sur les plages d'Italie notamment, c'est-à-dire ces populations qui arrivent dans des bateaux épouvantables, de dire simplement qui sont ces gens, pourquoi ils prennent des risques pareils, qu'est-ce qui se passe chez eux pour qu'ils acceptent de courir le risque d'une mort abominable, pour arriver vers un destin extrêmement incertain avec juste l'idée de partir et d'arriver quelque part. Cette pensée humaniste, elle est étouffée justement par ces techniques de langage qui sont des techniques d'étouffement de la morale. Et ça, dans l'histoire, on l'a toujours vu. L'antisémitisme allemand, qui a toujours existé, mais il existait aussi en France à la même époque, n'était pas un antisémitisme violent. En Allemagne, vous avez, par exemple, n'avez pratiquement jamais de pogrom, contrairement à ce qui se passe à l'Est. Et tout d'un coup, à force de langage, à force de discours confus, incohérents, qui manipulent les concepts, qui attisent la haine autour de concepts extrêmement vagues, hein, j'en parle assez souvent, mais... Quand il décrit le jeune juif, Hitler dit simplement le jeune garçon aux cheveux noirs qui vient de souiller de son sang la jeune Allemande. Mais vous pouvez prendre cette phrase-là, vous l'appliquez aux Marocains aujourd'hui, pour la France, pour l'Italie, etc. Ça fonctionne absolument. C'est un des méthodes universelles pour jeter en pâture des populations. Définies socialement, les Tziganes par exemple, définies ethniquement ou racialement, Les juifs pour les nazis, mais les croates pour les serbes et vice-versa réciproquement, les tutsis pour les hutus, c'est toujours les mêmes méthodes, et c'est toujours préparé par les mots. Dans le massacre des tutsis, il y a un organe qui est un organe de parole qui va tout déclencher, c'est la radio des mille collines, qui va pendant des mois et des mois abreuver la population de mots haineux, de mots qui vont préparer le massacre, et le jour où ça se déclenche, mais les gens sont tellement, ont le cerveau tellement abruti par ce langage profondément perverti, profondément inhumain, qu'ils passent à l'acte sans même se poser des questions. Et quand ils s'en posent, c'est après. Et souvent, quand il y a eu des procès après le génocide Tutsi, les gens disent je sais pas ce qui m'a pris. Voilà, c'est une espèce d'hypnose. Et pour finir, cette hypnose, elle fonctionne aussi avec des éléments du langage de Trump et du langage d'Hitler et du langage de l'extrême droite en général, la confusion, la déformation systématique des concepts et un élément dont on parle peu mais qui est très important, le ressassement, la répétition. Trump répète toujours la même chose. Hitler répétait toujours la même chose et l'extrême droite française répète toujours la même chose. Vous demandez l'heure à l'extrême droite française, il va vous dire « je ne sais pas, sans doute qu'un migrant m'a piqué ma montre ». C'est quelque chose de phénoménal. C'est-à-dire qu'aucun problème en France n'est considéré par l'extrême droite comme indépendant du problème de ce qu'elle considère comme le problème de la migration. Le chômage, le logement, l'économie, etc., les routes, tout ce que vous voulez, c'est la faute des migrants, et quand on aura viré les migrants, on aura résolu tous les problèmes. Il n'y a pas de différence entre ce discours-là et le discours des nazis. Voilà. Même si on peut supposer que l'extrême droite française n'a pas de perspective exterminationniste, il ne faut pas oublier simplement qu'en 24, 25 et même en 33, il n'y a pas de perspective exterminationniste non plus en Allemagne. Les nazis, ils passent à l'exterminationnisme à partir du début de la guerre, hein, à partir de 38, d'abord avec des catégories qu'il faut éliminer parce qu'elles coûtent trop cher, là encore, le thème de l'assistanat, les malades mentaux, les handicapés, etc. Et c'est ce qui est pernicieux, ce qui est dangereux, c'est que ça, c'est Victor Klemperer, l'auteur de LTI, qui dit ça. C'est que c'est pas du jour au lendemain, vous dites, tiens, ils disent des choses horribles. Ça peut être ça, quand Jean-Marie Le Pen proférait des horreurs antisémites, ou des jeux de mots douteux, c'était assez brutal. Mais le vrai phénomène, il est en dessous. Il est sous-jacent, il s'infiltre dans la société par ces petits mots à droite, à gauche, qui vont tout d'un coup devenir normaux. Je parlais l'autre jour de cette expression, les immigrés de la deuxième ou de la troisième génération, que j'employais moi-même. Et puis un professeur de philosophie à Villers-Cotterêts m'a dit, mais est-ce que vous vous rendez compte de ce que vous dites ? Je lui ai dit, écoutez, non, et c'est une bonne question. Ce qu'il me dit, mais c'est quoi un immigré de la deuxième ou troisième génération? C'est quelqu'un qui porte sur lui le sceau de l'immigration, de ses parents, de ses grands-parents, c'est ça. Mais à ce moment-là, en 2070, si on n'a pas tous brûlé, ça sera quoi les enfants? Des immigrés de la sixième, de la septième génération? Et à ce moment-là, on va jusqu'où? Et là, j'ai compris qu'effectivement, moi-même, de la même manière que Klemperer, à un moment, se dit « Tiens, je parle nazi », que moi, j'utilise ces concepts sans y réfléchir. Or, ce sont des concepts qui sont profondément problématiques et qui ouvrent là aussi la voie. Et là, en l'occurrence, ça ouvre la voie au projet de l'ultra-droite française, de remigration, c'est-à-dire de renvoyer non seulement les gens qui n'ont pas de papier, mais les descendants des migrants qui n'ont rien à faire ici parce qu'ils ne sont pas de notre race, avec, j'emploie ça avec évidemment tous les guillemets qu'il faut, ou de notre foi, de notre croyance, de notre civilisation judéo-chrétienne, cette espèce de foutaise qu'on brandit ça aussi, c'est un terme, ça veut strictement rien dire, civilisation judéo-chrétienne, c'est une vaste blague. Voilà, ça se passe comme ça, et ça passe par le langage. Et c'est pour ça qu'il faut se méfier des mots qu'on entend, et c'est pour ça aussi qu'il faut écouter, je suis heureusement pas tout seul, il y a beaucoup d'auteurs qui travaillent là-dessus en ce moment, il faut écouter les gens qui travaillent là-dessus en vous disant « attention, ce qui se dessine là, c'est ça, ce qui se dessinait en 2024 chez Trump, c'était ça, et effectivement, ça s'est passé comme ça. » Voilà, enfin, ça s'est passé comme ça dans la mesure où Trump en a eu les moyens politiques.
0: Juste avant qu'on continue sur le langage, j'aime beaucoup ta ligne que la civilisation judéo-chrétienne, c'est une plaisanterie. Est-ce que tu peux définir ça rapidement, parce que ce qui est plus important, c'est effectivement ton analyse du fascisme, mais est-ce que tu peux expliquer pourquoi tu dis ça et comment tu le vois?
1: D'abord, c'est une conception a priori religieuse, hein, c'est-à-dire... Si on analyse ce que ça veut dire, et en fait les gens qui emploient cette expression souvent ne savent pas du tout ce que ça veut dire, ça veut dire une civilisation fondée sur la Bible et sur les évangiles. Bon. Entre la Bible et les évangiles, déjà, il y a un monde. Il n'y a pas le même Dieu, en fait. Hein. On a un Dieu qui est terrifiant, qui est vengeur, qui pousse les pères à assassiner leurs enfants. Enfin, c'est une horreur, le Dieu de la Bible. Je veux dire, c'est un truc vraiment épouvantable. Et puis tout d'un coup, les évangiles arrivent. Là, on a un Dieu clément qui va bien vous envoyer en enfer et pour des tortures épouvantables si vous êtes pas gentil. Mais c'est déjà autre chose. Donc on a en fait deux fractions qui sont complètement différentes, et ces fractions, ce sont celles qu'on va reprendre dans tel ou tel cas selon les intérêts. On voit bien que la partie violente, ça intéresse beaucoup évidemment les évangéliques qui entourent Donald Trump, parce que là c'est l'autorité, c'est la force, c'est le droit, c'est le droit à la violence pour défendre son territoire, etc. Alors que la partie chrétienne, disons, est quelque chose qui est parfois même devenu quelque chose d'assez de plutôt de gauche, quoi, c'est-à-dire le don de soi, la générosité. Bon, voilà, donc là déjà il y a une confusion qui est absolument invraisemblable, puis je vais pas m'éterniser là-dessus, mais après, du point de vue strictement historique, on descend tous, alors l'Europe et donc les États-Unis descendent en fait d'une multitude d'influences différentes. Il y a évidemment la Bible, il y a évidemment le christianisme, mais il y a aussi des religions païennes, il y a aussi des courants barbares, il y a aussi une histoire extrêmement longue en massacres divers qui n'avaient vraiment rien à voir avec le christianisme, et une histoire de violence d'une manière générale qui est la nôtre et qui malgré tout, nous a permis de nous polisser un tout petit peu, c'est-à-dire, en fait, de mettre en pratique des principes moraux qui ne sont pas spécifiquement chrétiens, si ce n'est le 10e commandement, tu ne tueras point, qui est quand même relativement, pour l'instant, relativement admis, mais qui est remis en question très clairement par la politique de Trump. Je veux dire, quand il y a un mort, quand ICE tue quelqu'un, le mort en soi ne pose plus de problème. On s'emploie non pas à tenter de comprendre, mais à justifier ce qui s'est passé. Et ça vaut aussi en ce moment aux États-Unis pour les gens qui meurent dans les camps d'internement, qui sont des camps de concentration. Là aussi, ça, ces euphémismes invraisemblables pour désigner en fait ce qui est la réalité sont problématiques. Voilà. Donc la civilisation judéo-chrétienne, c'est une vaste blague qui permet simplement, une fois de plus, d'exclure tout ce qui en sort, c'est-à-dire aujourd'hui les musulmans, mais demain les athées ou les agnostiques ou je sais pas, les hindous ou les bouddhistes. Je veux dire, c'est une fois de plus une catégorie qui permet d'exclure une partie de la population.
0: Merci, j'aime beaucoup cette précision. Donc, pour revenir à cette histoire de langage, ce qui est assez fascinant, c'est donc cette arrivée de cette transformation en douce, disons, du langage qui va petit à petit rentrer dans le discours politique, etc. Comment est-ce que tu vois ça? Est-ce que c'est quelque chose qui se fait naturellement? Les gens, comme tu dis, de peu d'éducation, disent des bêtises, et puis c'est repris, et puis etc., etc. Ou est-ce que tu vois des gens, alors bien sûr, l'Heritage Foundation, on connaît, ils ont beaucoup travaillé là-dessus, etc. Mais est-ce que tu vois que dans tous ces gouvernements de droite, et il y en a dans tous les pays du monde, dans tous ces gouvernements néo-fascisants, est-ce que tu vois des groupes de recherche qui se disent, bon ben voilà, on dit ça, mais il faudrait plutôt dire ça, et ça nous permettrait d'avancer comme ci et comme ça. Et est-ce que tu vois quelque chose de déterminé, ou est-ce que tu vois quelque chose de plutôt populaire qui est repris après par les pouvoirs politiques?
1: Non, je crois que c'est varié. J'aime pas les théories complotistes, donc je fais attention à ce que je dis là-dessus. Mais il y a un double phénomène. Il y a un phénomène de récupération simplement de faits. En Europe, les attentats, notamment ceux de 2015 en France, ont créé, et c'est tout à fait compréhensible, un climat de psychose. Il y a de quoi, hein, je veux dire, l'attaque de Paris a été quelque chose de qu'on pouvait même pas imaginer à l'époque. Avec un auteur désigné, ce qu'on appelle l'islamisme, qui a vite basculé, mais alors là, on passe dans le deuxième mouvement, c'est-à-dire la récupération des événements, qui a vite dérapé dans d'abord une généralisation, c'est-à-dire on a un problème non pas avec des militants terroristes islamiques, mais avec l'islam. Il y a un mouvement, et puis après on bascule dans la paranoïa complète. Il y a un mouvement donc qui sont les frères musulmans qui sont en train de s'ingérer partout en France, qui veulent prendre le pouvoir, qui veulent s'immiscer, etc. Donc il y a ce phénomène-là, c'est-à-dire qu'on utilise des faits réels, voilà, et on va évidemment les cibler. Quand vous regardez CNews aujourd'hui, si vous avez un crime qui est commis dans la rue, un fou quelconque qui va donner des coups de couteau, si c'est un blanc, là aussi je mets des guillemets, français qui s'appelle Jean-Rémy, ça va faire 10 minutes. S'il s'appelle Ahmed, si en plus il a pas ses papiers, c'est 4 jours. Et avec ça, vous pouvez très très facilement désigner un ennemi et puis l'entretenir. Donc ça, c'est l'utilisation simplement de vieux ressentiments. Ça vaut aussi dans le domaine social. On désigne ce qu'on appelle les assistés, donc des gens qui sont RSA, qui touchent 640 euros par mois et qui les volent. On dit qu'il y a des familles africaines qui vivent avec 12 enfants et qui gagnent plus sans travailler que le travailleur d'à côté. Développement de ce mythe. Donc ça, c'est à la fois l'utilisation de rumeurs urbaines et puis un travail de très, très, très profond. Mais pour le reste, il y a un vrai travail de fond qui est fait à chaque fois. En Allemagne, avant Hitler, vous avez la révolution conservatrice qui va tenter de rompre très très violemment avec les idées de gauche qui sont puissantes à l'époque. Hein. Le SPD et le KPD en Allemagne sont des partis très très forts. Il y a un vrai courant de gauche pendant toute la République de Weimar, mais qui s'était déjà exprimé avant et qui avait déjà été réprimé avant. Et là, ces gens disent qu'il faut revenir à la virilité, il faut revenir à la force, il faut revenir au droit du plus fort, il faut arrêter de protéger les faibles qui n'ont rien à faire, il faut... voilà. Et ça donne après, chez Hitler, la haine des asociaux, la haine des faibles, la haine des femmes. On n'en a pas parlé, mais il y a cet ultra-virilisme qu'on voit partout aussi, qui est quelque chose d'absolument incroyable et qui s'exprime aussi dans tous les mouvements d'extrême droite, pratiquement. Alors, soit dans les paroles, soit dans les faits. C'est-à-dire que le Rassemblement national est pour les femmes, sauf quand il faut voter des mesures pour les femmes. Mais ils sont pour les femmes quand elles sont victimes d'agressions, et évidemment, entre parenthèses, sous-entendu, d'agressions par des personnes qui viennent du Maghreb ou du Proche-Orient. Donc on a ce phénomène permanent. Je l'ai dit tout à l'heure, Trump a aussi été préparé par sa venue est préparée par des intellectuels. Je veux dire, il est évident, vu le niveau intellectuel de cet homme, son degré de lecture. Je crois que c'est quelqu'un qui n'a jamais lu un livre de sa vie, même pas le sien. C'est impossible que cet homme produise un projet politique pareil. Donc on sait que derrière, il y a des mouvements, il y a des théoriciens, il y a Miller, il y a Bannon, il y a la Fondation Héritage, qui, eux, vont travailler au corps le public américain, avec toutes sortes de techniques, l'intimidation, je reviens là-dessus, c'est important, la répétition, hein, c'est Bannon qui dit on va inonder la zone de merde, c'est-à-dire que vraiment, il faut diffuser des fausses informations, le vocabulaire, etc., en permanence, pour que les gens en aient plein la tête, et qu'ils soient incapables de réfléchir. Et vous retrouvez ça en France, la montée de Jean-Marie Le Pen du Front National a été préparée par un mouvement d'intellectuels qui s'appelait le GRES, avec un monsieur qui s'appelait Alain de Benoît, qui a lui aussi fait ce travail de sape, pour dire finalement, est-ce que le non-racisme ou l'anti-racisme, est-ce il a une légitimité. Est-ce que finalement il n'y aurait pas effectivement des races qui auraient une hiérarchie, etc. Et s'il y a une hiérarchie, est-ce qu'il ne faut pas que la meilleure soit au pouvoir pour que le pays se porte bien? Ce sont des raisonnements qui amènent ça. Voilà. On n'a pas besoin de théorie de la conspiration. On a des textes, on a des historiques, on sait très bien comment ça se passe. Et il n'y a pas de conspiration. En plus, ça se passe tout à fait au grand jour. La révolution conservatrice, le mouvement MAGA, la Tea Party, la Fondation Héritage, qui, elle, est un peu cachée, et le GRES en France, c'était au grand jour. Tout le monde pouvait lire les textes. Il faut simplement les lire et les prendre au sérieux. C'est ça le gros problème qu'on a. C'est que c'est tellement énorme qu'on a tendance à se dire, mais c'est trop gros, ça passera jamais. Bah si, ça passe.
0: D'accord. Bah écoute, donc là, on est à peu près à la fin de l'émission, mais tu sors un livre au mois d'octobre. Est-ce que tu veux nous en dire deux mots?
1: C'est un peu le prolongement de Coulée Brune, c'est-à-dire que moi, dans Coulée Brune, j'ai beaucoup parlé de la manière justement dont on manipulait le langage. Il y a un autre phénomène qu'on a partout, et notamment aux États-Unis, il est très très violent, c'est cette espèce de déchaînement de haine contre la culture. Il passe par deux choses, une volonté de la prendre en main, c'est-à-dire de mettre le grappin dessus. On voit ça, par exemple, ce qu'a fait Trump, hein, partout, en envoyant Rambo à Hollywood, en mettant la main sur le Kennedy Center, etc. À chaque fois, c'est catastrophique. Et en France, on a des trucs analogues. Mais il y a un deuxième mouvement que j'analyse dans mon bouquin, qui me paraît beaucoup plus important, c'est une volonté de détruire tout simplement la culture. On parle partout de guerre culturelle, comme si on avait un camp de droite qui avait sa culture à imposer face à une culture de gauche. Je crois que c'est pas le problème. La droite a effectivement des éléments culturels, le retour à la tradition, le retour au classicisme, des trucs comme ça. Mais ça fait pas une culture, ça fait juste des petits bouts de trucs. Et en fait, ils n'ont rien à opposer. Il n'y a pas de culture d'extrême droite. Elle n'existe pas. Ou alors, il faut vraiment remonter à la culture d'extrême droite pure, et ça, ils n'osent pas encore le faire, qui est celle des nazis. C'est-à-dire le Arno Breker, le cinéma nazi, etc. Et ça, ils ne le feront pas pour l'instant, ils ne peuvent pas le faire. Et donc, mon idée, c'est simplement de montrer comment ils sont en train de bousiller la culture systématiquement et de l'empêcher de vivre pour s'en débarrasser, pour la remplacer petit à petit par une espèce de culture dite populaire, mais qui est en fait une sous-culture, une vraie sous-culture du divertissement à très très bon marché, du divertissement qui produit de l'argent, parce que c'est quand même l'essentiel, et qui produit de l'abrutissement des masses, qui a toujours été le projet de la droite et l'extrême droite, c'est-à-dire remplacer cette culture d'une certaine droite, parce qu'il y a aussi beaucoup de gens de droite qui étaient en France notamment, qui ont été des très, très, très grands promoteurs de la culture, mais en tout cas de l'extrême droite, c'est-à-dire de réduire en fait la culture à un amusement et de l'empêcher d'être ce qu'elle

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0: Merci beaucoup. Il est sage, ce petit empreinte.
1: On me dit que des juifs se sont glissés dans la salle. On pouvait rester, hein. N'empêche que, on ne m'ôtera pas de l'idée que pendant la dernière guerre mondiale, de nombreux juifs ont eu une attitude carrément hostile à l'égard du régime nazi. Il est vrai que les Allemands, de leur côté, ne cachaient pas une certaine antipathie à l'égard des juifs. Mais enfin, ça n'était pas une raison pour exacerber cette antipathie en arborant une étoile à sa veste pour montrer qu'on n'est pas n'importe qui. Et qu'on est le peuple élu. Et pourquoi j'irais pointer au Vélodrome d'hiver? Et qu'est-ce que c'est que ces wagons sans banquette? Et j'irai aux douches si je veux. Quelle suffisance, hein? Attention, ne me faites pas dire ce que je n'ai pas dit. Hein. Je n'ai rien contre ces gens-là. Bien au contraire. Je suis fier d'être citoyen de ce beau pays de France où les juifs courent toujours. Je me méfie des rumeurs, vous savez. Quand on me dit que si les juifs allaient en si grand nombre à Auschwitz, c'est parce que c'était gratuit, je pouffe. Puis d'abord, il y a juif et juif, hein? Oui, il y a deux sortes de juifs. Il y a le juif assimilé et le juif juif. Et c'est pas pareil du tout, non. Oui, le juif assimilé, bon, c'est n'importe quoi. C'est le genre de mec qui regarde l'Holocauste les pieds sur la table en bouffant du cochon pas cachère, vous voyez. Il sait même pas reconnaître le mur de Berlin du mur des Lamentations. Là. Et il joue au squash, quoi, là, c'est un mur. Quoi. Ces gens-là sont la honte des synagogues. Oui, j'en connais, j'en ai plein mes salons. Ils n'auront même pas la chance d'être connus par les nazis lors de la prochaine. Le juif juif, lui, c'est différent, hein, oui. Le juif juif, comment dire, il se sent plus juif que fourreur. Oui. Il renacle à l'idée de se mélanger aux gens du peuple non élu, en dehors des heures d'ouverture de son magasin, bien sûr. Tout petit, il recherche la compagnie des autres juifs. C'est pas toujours évident de... Non, c'est pas toujours évident de reconnaître comme ça, du premier coup d'œil, un juif d'un antisémite, hein. Ben oui. Naguère encore, du temps de mes parents, on reconnaissait facilement les juifs. Ils avaient les lobes des oreilles pendants, les doigts et le nez crochus, et la bite à col roulé. Mais de nos jours, vous comprenez bien que ces gens-là, ils se font tous raccourcir le nom et raboter le pif par les as de la chirurgie esthétique. Alors on les reconnaît plus. Regardez Jean-Marie Le Pen au Wichtein, on dirait un breton. Vous savez que tous les praticiens de la chirurgie esthétique sont juifs. Tous les médecins sont juifs. Tous les archevêques de Paris sont juifs. Tout le monde sont juifs. En tout cas, les médecins, je suis sûr. Alors là, tous les médecins sont juifs. Enfin, le docteur Petiot, c'est pas sûr. Vous savez qui c'est, le docteur Petiot? Les petits. Ils sont bêtes à cet âge-là, ils savent rien. Si vous voulez, en gros, le docteur Petiot, c'est ce médecin parisien qui a réussi à démontrer en 1944 que les juifs étaient solubles dans l'acide sulfurique. Eh bien, le docteur Petiot n'était pas juif. Alors que Léon Schwarzenberg, si. D'ailleurs, il n'y a aucun rapport entre Petiot et Schwarzenberg. Je ne sais même pas pourquoi je fais le rapprochement. Enfin, je veux dire que Schwarzenberg, lui, ne fait pas exprès de tuer les gens. Non. Encore un bruit sans fondement quand on dit que les juifs sont vecteurs de maladies. C'est pas vrai. Regardez, Schwarzenberg, il n'est pas cancérigène. Comme disait Reiser, il suffit de pas trop s'approcher. Les juifs juifs ne se marient qu'entre eux, bien sûr. Oui. Je relisais à ce propos récemment « Juifs et Français ». C'est un livre d'Harry Cécédoui qui est paru chez Grasset il y a quelques années. Et dans ce livre, les auteurs demandaient à une journaliste, une grande journaliste française, très talentueuse, très belle en plus, qui gâte rien, dont je tairai évidemment l'identité par pure discrétion. Ils lui demandaient si elle aurait épousé Yvan Levaille pour le cas où il n'aurait pas été juif comme elle. Eh bien, cette jeune femme a répondu que probablement non, elle n'aurait probablement pas pu tomber amoureuse d'un non-juif. Eh bien, moi, je comprends cette attitude, qu'on pourrait un petit peu hâtivement taxer de racisme. Moi-même, qui suis limousin, j'ai complètement raté mon couple parce que j'ai épousé une non-limousine. Une Vendéenne. Ah ben, je suis désolé, mais les Vendéens sont pas des gens comme nous. D'accord, ils ont des petits lobes et les doigts droits, mais nos patois ne sont pas les mêmes et nos coutumes divergent. Et divergent, c'est énorme. Voilà une femme, n'est-ce pas, qui mange du poisson le vendredi en tailleur Chanel, alors que moi je mange du bœuf Mironton le lundi en pantalon de velours. Il n'y a pas de compréhension possible. Il n'y a pas de compréhension possible. Nous avons notre sensibilité, limousine. Nous avons notre humour, limousin, qui n'appartient qu'à nous. Nous partageons entre nous une certaine angoisse de la porcelaine, peu perméable au chouan. faut avoir souffert à Limoges pour comprendre.

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Ceci est une guitare. Je ne joue pas de la guitare classique, je ne joue pas du flamenco, je joue de la guitare sommaire. Je suis professeur de guitare sommaire. Je ne suis pas ici pour vous distraire, mais pour instruire. Maintenant, s'il y en a que ça amuse de rire, je peux aussi distraire. Je peux instruire en 10-13 ans, 13 ans et demi maximum. Après, je prends ma retraite. Petit cours de guitare sommaire. Une guitare est un instrument en forme de guitare qui comporte 6 cordes. Si l'on partage la guitare en deux par le milieu, ce qui n'est pas à conseiller, on obtient 2 moitiés de guitare. Et 3 cordes d'un côté, 3 cordes de l'autre. Ces 3 cordes du haut s'appellent par conséquent les basses. En guitare classique, en guitare sommaire, on ne les appelle pas, on les ignore. La grosse difficulté de la guitare sommaire est d'éviter de toucher à ces cordes du haut qu'on appelle les basses. Pour ce, ne tripotons pas la guitare avec tous les doigts. Servons-nous uniquement du pouce. Comme son nom l'indique, pouce, ça ne compte pas. Pouce, c'est pour rire. Ha ha, ha ha. Assérie, première leçon. Les 2 accords. En guitare sommaire, nous avons 2 accords. C'est beaucoup, ce n'est pas trop. Pour effectuer ces 2 accords, nous avons une main gauche avec un pouce qui ne compte pas, haha, et un index. Avec l'index, nous viendrons appuyer sur les cordes à proximité, c'est-à-dire pas trop loin, soit sur cette corde-ci que nous appellerons donc la corde-ci, soit sur cette corde-là que nous appellerons donc la corde-mi. Et nous obtiendrons les 2 accords suivants, bling et blang. C'est très facile. Bling, c'est facile, mais il ne faut pas toucher les cordes à côté. Bling et blang, comme j'ai montré tout à l'heure. Exercice pour la prochaine fois, sur un cahier propre, 10 lignes de bling, 10 lignes de blang. Pour illustrer cette première leçon, je vais vous chanter quelques chansons, accompagnées au piano par Oswald Andrea.

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